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1: Allô, Fab ? Ouais, c'est Samy. Eh frère, rappelle-moi d'urgence quand t'as le message. J'ai une idée de ouf. Non mais là, tu sais quoi, obligé, ça peut schémar.

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2: Bien sûr, ça va schémar. Cédric.
1: Tu le sais que ça va schémar. Oh, Brahim.
2: Ça va schémar, mon pote. Ona. Bob Dalla.
1: Ça va schémar.
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2: Vous venez de quitter votre appartement et le propriétaire refuse de vous rendre tout ou partie de votre caution. Quels sont vos droits ? Réponse de Marine Wächter, responsable juridique à la Chambre de consommation d'Alsace.
3: Lorsque vous venez de quitter un logement qui était en location, il faut savoir que d'un point de vue légal, votre ancien propriétaire a normalement un maximum de 2 mois pour vous restituer ce qu'on appelle le dépôt de garantie, appelé familièrement caution. Alors, c'est le principe général. Il se peut que votre propriétaire, effectivement, vous dise qu'il ne veut pas vous restituer le dépôt de garantie ou qu'il ne vous restituera qu'une partie. Alors, cela peut être contestable dans certains cas. Il faut savoir qu'il y a 2 types de raisons pour lesquelles votre propriétaire pourra garder tout ou partie du dépôt de garantie. Le premier type de raison est si vous avez des arriérés de charges ou de loyers, c'est-à-dire que vous n'avez peut-être pas payé tous les loyers, ou alors que votre propriétaire n'a pas encore eu le décompte de charges définitif. À ce moment-là, il pourra garder sur le dépôt de garantie la somme qui correspond à la différence. Autre raison pour laquelle votre propriétaire peut retenir tout ou partie de votre dépôt de garantie, c'est si votre état des lieux de sortie fait apparaître des dégradations qui soient imputables au locataire. À ce moment-là, le propriétaire, moyennant la production d'un devis ou d'une facture, pourra prélever sur le dépôt de garantie les sommes qui correspondent aux dégradations constatées, encore une fois, sur l'état des lieux de sortie. En dehors de ces 2 raisons, votre propriétaire a l'obligation de restituer le dépôt de garantie. Si malgré tout, votre propriétaire s'avère vraiment récalcitrant et que vous ne parvenez pas par vous-même à récupérer votre dépôt de garantie, à ce moment-là, vous pouvez tenter d'abord une démarche amiable, soit auprès d'une association de consommateurs, soit auprès d'un conciliateur de justice. Si vraiment la démarche amiable n'aboutit pas, à ce moment-là, en justice, ça se passera devant le tribunal d'instance.
2: Pour plus de renseignements, vous pouvez appeler la Chambre de consommation d'Alsace au 03 88 15 42 42.
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1: Bonjour, nous sommes ensemble pour une nouvelle édition de l'émission On vous aide sur Radio Crésus. Deux heures d'entretien avec des personnes qui nous appellent, qui nous exposent leurs soucis. Nos amis juristes sont présents, ils sont prêts à répondre à toutes vos questions. Régis Alter, bonjour Régis.
2: Bonjour.
1: Et Thierry Edmond, bonjour Thierry.
3: Bonjour.
1: Qui nous avons encore un petit peu sa timidité à l'antenne, mais aujourd'hui on va l'entendre bien plus que d'habitude. Nous avons un premier appel, il s'agit de Barbara, bonjour.
4: Bonjour.
1: Je vous propose de nous exposer votre cas. Je sais que vous êtes retraité, vous avez quelques soucis bancaires. N'hésitez pas à nous raconter tout cela et on va échanger avec vous par rapport aux solutions possibles. Régis et Thierry sont très attentifs.
4: Bien. Alors, j'ai préparé quelques papiers. Donc, ma retraite actuelle se chiffre à 1010,47 €. Et j'ai un loyer de 693 €.
1: Oui.
4: 75. J'ai d'autres frais. Bon, on parle argent, hein, on est d'accord.
1: On va parler que de ça, oui, je crois. Oui.
4: Ouais, bon, enfin, non, mais il fait beau. On peut quand même le noter. C'est rare ces derniers temps. Donc, en gaz, j'ai un chauffage au gaz, d'accord. En gaz, j'ai 80. Je vous donne les chiffres précis parce que
1: oui.
4: Voilà. 95,93 €, en impôts 60 €, l'assurance généralie, donc une assurance complémentaire santé, appartement, etc., 95,42 €. Bon, Free, qui est l'abonnement Free, c'est en principe 30 €, mais comme il y a toujours des dépassements, c'est plus ou moins 50, et l'électricité, 25. Voilà.
1: Oui.
4: Ça, ce sont mes frais, et voilà. Et alors, vous m'aviez demandé de voir un petit peu à la BNP ce qu'il y avait comme frais quand je faisais des dépassements bancaires. Et j'ai téléphoné ce matin, donc il se trouve que le mois dernier, j'ai eu 11 opérations débitrices. Et à chaque opération, il me retourne 8 € et des poussières. Ce qui fait qu'en un mois, je leur ai payé en frais 97 €.
1: Régis, c'est une première vraie question, ça. La question des frais bancaires. Est-ce qu'on peut déjà en parler, éventuellement?
4: Quand je fais des chèques en bois.
1: Oui.
2: Alors, c'est vrai que la question des frais bancaires, là vous mettez sur le tapis un vrai problème, hein. Parce qu'on voit d'après vos revenus, hein, votre retraite qui dépasse à peine les 1 000 € et un loyer qui est près des 700 € et tous les frais qui s'ajoutent, vous avez déjà peu de reste à vivre, on va dire, hein.
4: Et
2: vous avez en plus les frais bancaires qui s'accumulent. À hauteur, là, vous avez dit de 97 €, ce qui représente pratiquement 10% de votre retraite mensuelle, hein, sur un mois.
4: Oui, c'est vrai.
2: Et ça veut dire que sur un an, eh bien, vous êtes amené, finalement, si on fait le calcul, si c'est chaque mois pareil, à payer pendant un mois, à laisser votre retraite, un mois de votre retraite à votre banque, rien qu'en frais.
4: Eh ben d'accord.
2: Ce qui est énorme. Et donc, oui. Donc là, il faut vraiment se poser la question, comment éviter ces frais, sachant qu'aujourd'hui, les établissements bancaires ont l'obligation de produire une grille tarifaire, et notamment présenter les dits tarifs, il y a un moyen de comparer, hein, en fait, hein, puisque cette grille, elle doit permettre de comparer les frais d'une banque à l'autre, et il faudrait peut-être trouver une solution pour justement éviter que vous n'ayez à payer ces frais pour les incidents que vous avez sur votre compte, hein, ou les dépassements.
4: C'est sûr.
2: Voilà. Alors, c'est vrai que ça, c'est risqué, les frais bancaires, parce que ça déséquilibre votre budget. Et au final, qu'est-ce que vous allez faire? Ben, vous allez peut-être puiser dans votre découvert bancaire. Est-ce que c'est le cas ou pas pour,
4: Qu'est-ce que vous appelez puiser dans un découvert?
2: Eh bien, c'est-à-dire que vous avez normalement une autorisation de...
4: Ah oui, j'ai une autorisation de 500 € par mois sur 15 jours.
2: Voilà, donc semaines. Ça, c'est le découvert.
4: Et après, ces 2 semaines, les frais entrent en compte, quoi.
2: Voilà, donc en gros, la banque vous accorde effectivement une forme de crédit, hein. C'est ça. Voilà, donc vous n'avez pas... il vous manque de l'argent, vous avez le droit de puiser dans ces 500 €, hein, dans ce crédit-là. Et finalement, vous faites quoi? Ben, vous payez les frais de banque avec. Donc, vous voyez le système, hein, comment ça fonctionne. Hein.
4: Mm-hmm.
2: Donc, c'est tout bénef pour la banque. Et vous payez en plus des intérêts sur, à un moment donné, lorsque vous allez dépasser cette autorisation de découvert, vous allez payer des agios qui sont considérables en pourcentage. Hein, ça tourne autour de 15, 16, 17%.
4: Oui. Alors, oui. Pour chaque opération, le gars que j'ai eu ce matin au téléphone m'a dit 8,9%.
2: Voilà.
4: Enfin, bon, j'ai rien compris de toute manière.
2: Alors ça dépend.
4: C'est lui qui a fait les calculs.
2: Voilà, donc il peut y avoir effectivement, ça peut tourner aux alentours de 9-10% dans le cadre du découvert autorisé. Mais une fois que vous le dépassez, ce découvert autorisé, il y a une majoration des taux d'intérêt. Hein.
4: Ah oui.
2: Donc ça, il faut aussi vérifier ça dans vos conditions contractuelles. Mais il est clair que, je dirais, vu votre budget qui est relativement contraint, serré, il faut trouver vraiment il faut se plonger dans l'étude de votre situation pour éviter ces frais hein, qui vous sont totalement défavorables. Hein. Mmh. Alors, est-ce que ça a une incidence après, je veux dire, vous avez un découvert autorisé. Est-ce que ce découvert, vous le dépassez de temps en temps ou est-ce que vous arrivez à le combler ?
4: Régulièrement, tous les mois.
2: D'accord. Et vous le dépassez de quoi ? De 10%
4: Ça dépend. Ouais. Bon, là, on est le 13. Si je n'ai pas de rentrée d'argent rapide, je vais devoir, pour faire mes courses, faire ce que j'appelle un chèque en bois, quoi.
2: D'accord. Donc là, vous allez faire un chèque, en fait. Vous allez créer
4: un chèque et je sais très bien que pour que la banque l'honore, parce qu'ils l'honorent maintenant. Avant, ils les refusaient. Mais non, mais c'est tout bénef pour eux puisque ils me mettent des frais là-dessus.
2: Ben oui.
4: Donc en fait, c'est la quadrature du cercle. Hein.
2: Voilà. Donc il y a une situation qui est maintenue, hein, c'est-à-dire qu'il y a un équilibre qui est trouvé, qui est favorable à la banque, on va dire. Hein. Elle vous accorde effectivement cette autorisation de découvert. Et par ailleurs, elle vous maintient un peu dans cette situation. Et effectivement, prend tous les frais dont on a parlé. Alors, sur les dépenses au quotidien, là, vous dites que effectivement, vous produisez votre propre argent. D'une certaine manière, vous faites des chèques sans avoir de provision sur votre compte. C'est ça ?
4: Ça m'arrive.
2: Voilà. Donc, c'est une opération qui peut être risquée. Hein. Parce que si effectivement vous éditez plusieurs chèques qui ne sont pas honorés, vous pouvez être interdit bancaire.
4: Ah oui, ça m'est arrivé deux fois ça dans ma vie.
2: Voilà, donc ça c'est effectivement le risque.
4: Retour d'Angleterre et retour du Portugal.
2: Voilà, bon ben voilà.
4: À l'époque il n'y avait pas l'euro et je ne comprenais rien aux choses.
2: Oui, bon alors ça fait il y a quelques années alors, ça fait plus de 10 ans.
4: Oui,
2: voilà.
4: Oui, oui.
2: Il y a plus de 10 ans. Mais voilà, donc ça c'est aussi le risque, avec tous les frais aussi qui sont attachés au rejet des chèques. Hein. Donc ces frais peuvent aller jusqu'à 50 euros aujourd'hui. Hein, donc ça rajoute, je dirais, à la difficulté budgétaire.
4: Ouais.
2: Donc ça, il faut être prudent par rapport à ça. Alors est-ce que ça a des incidences après, je dirais, parce que on l'a vu, d'emblée vous nous avez donné les chiffres entre votre retraite et vos charges. Est-ce que ça a une incidence aujourd'hui, ces frais de banque, sur le paiement, je dirais, des charges courantes ou même du loyer ? Est-ce qu'il y a des... Par ailleurs,
4: parce que tout se fait automatiquement. Ah non, le loyer, j'ai arrêté, je le paye par chèque, mais tout le reste, ce sont des virements bancaires automatiques.
2: Voilà. Et c'est pour ces types de virements que vous avez, à un moment donné, des incidents et pour lesquels on vous taxe 8,90 € par opération,
4: voilà.
2: C'est ça ?
4: Voilà.
2: Voilà. Alors après, il y a des méthodes pour éviter ça. Je dirais que si vous avez effectivement un risque d'impayé, à ce moment-là, il faut faire un choix aussi. Peut-être éviter les virements automatiques et gérer vraiment au plus près les paiements. Alors soit par mandat, hein, mais ça a un coût aussi, hein, mandat cash. Vous pouvez peut-être aussi payer en espèces à un moment donné si c'est pas trop loin, je dirais, si le créancier n'est pas trop loin. C'est pas toujours très facile, hein, mais il y a des manières d'éviter effectivement ces frais. Hein. Après, il faut voir votre situation vraiment.
4: Vous parlez de paiement en espèces, encore faut-il en avoir des espèces.
2: On est bien d'accord. Vous avez tout à fait raison, il faut avoir effectivement suffisamment de liquidités. Hein. mais c'est vrai que dans les recommandations que nous faisons, nous, à Crésus, à un moment donné, quand il y a une situation budgétaire qui est contrainte, on incite les gens effectivement à prendre en début de mois effectivement une certaine somme en espèces et de se tenir à cette somme.
4: Oui, par exemple, les impôts, je peux aller leur payer, c'est juste en face.
2: Ben voilà.
4: L'électricité, c'est pas loin de chez moi non plus.
2: Voilà.
4: C'est des idées que je n'avais pas.
2: Et voilà, et vous gardez la maîtrise, je dirais, de la date de paiement. Ouais. Évidemment, dans les délais qui sont respectés. Mais là, vous n'avez pas, du coup, les frais que vous impose la banque. Alors, autre chose, et ça peut-être que Maître Edmond pourra vous en parler, on peut effectivement aussi solliciter de la banque des remises gracieuses. Hein.
3: Voilà. Donc, effectivement, il est possible, si vous avez de bonnes relations avec votre conseiller. Est-ce que c'est le cas, déjà ? Est-ce que vous entendez écoutez, bien avec votre conseiller
4: je sais
3: bancaire
4: même plus qui c'est mon conseiller parce que ça change tout le temps. Il paraît que c'est un certain
3: ça, c'est un souci.
4: Maintenant.
3: Oui.
4: Que j'ai jamais vu. Mais je savais pas. C'est quoi une remise gracieuse c'est
3: alors,
4: un joli nom.
3: Donc, vous allez avec votre plus beau sourire voir votre conseiller bancaire. Vous lui faites état de votre situation. Il y a combien de temps que vous êtes dans votre banque, madame?
4: Depuis toujours.
3: Ah, ben voilà. Donc, vous faites jouer votre fidélité.
4: C'était la BNP.
3: Voilà, il faut que la fidélité soit récompensée quand même de temps en temps. Donc, vous y allez et vous lui faites état donc de votre situation en lui demandant de bien vouloir, si possible, procéder à une remise gracieuse concernant donc les frais qui vous sont infligés. Donc, c'est moins 8 euros que vous avez à chaque fois. Enfin, c'est 8 euros que vous avez à chaque fois sur les opérations débitrices. Mais ça, vous pouvez le faire. Rien ne vous empêche de le faire. Hein. Donc, même si lui ne peut pas décider directement, mais au moins, il peut prendre votre demande en considération, en référer plus haut pour ensuite vous donner une réponse positive. C'est tout à fait possible et n'hésitez pas à le faire. D'autant plus que vous êtes une cliente, certes, qui avait quelques difficultés, mais qui, malgré tout, est fidèle et malgré tout une bonne payeuse. D'accord ?
4: D'accord.
3: Ça, c'est possible. N'hésitez pas à le faire. Hein. Et vous ramener les justificatifs. Mais bon,
4: c'est un bon conseil.
3: Comme ils connaissent votre situation financière, donc c'est faisable.
1: Et j'ai envie de dire, entretenez une relation à votre banquier. Hein. Si vous, d'abord, il faut l'identifier, puisque vous me dites que vous ne le connaissez pas. Peut-être l'aviser hein, d'un certain nombre de chèques qui vont être émis. Je sais qu'il y a la possibilité de le faire par mail. Je sais qu'ils apprécient ce genre de relation. L'aviser régulièrement.
4: C'est pas mon truc.
1: Alors, l'appeler. Je pense qu'il faut l'appeler. Je ne sais pas si Régis confirme tout cela, mais entretenez une relation à votre banquier. Avisez-le, appelez-le, prévenez-le, effectivement, d'un certain nombre de situations qui se retrouvent difficiles pour vous. Il pourra, lui, anticiper, éventuellement éviter un certain nombre d'incidents, je sais d'expérience, et effectivement, après, avec le plus beau sourire qu'évoquait M. Edmond, lui demander, effectivement, ses remises gracieuses. Il y a des possibilités par rapport à ça. En tout cas, établissez la relation à votre banquier. Hein.
4: D'accord, c'est une bonne idée.
2: Bien, Barbara, alors est-ce qu'il y a d'autres questionnements ou est-ce qu'on a répondu globalement à vos attentes par rapport à ces relations avec votre banque ?
4: J'avoue que le fait de savoir que je peux lui demander une remise gracieuse avec un beau sourire, ça m'arrange.
2: Oui, ben, il ne faut pas hésiter à demander. Hein.
4: De nouveaux horizons, on va dire. Hein.
2: Et voilà, donc c'est un geste commercial que peut vous accorder votre banque, hein, n'hésitez pas à le demander. D'autant plus que si vous faites le total des frais engagés depuis... un certain nombre d'années, vous pourrez avoir un argument de poids, je pense. Hein. D'accord ?
4: Absolument. Mais vous savez, en tout cas, quand on téléphone au stand, enfin, leur truc, je sais pas où, ils n'arrivent pas à remonter. Un jour, je voulais un renseignement pour 2 mois en arrière.
2: Oui.
4: Eh bien, ils n'arrivent pas à remonter plus que 30 jours.
2: D'accord. Ben, ça, c'est...
4: Ah non, mais les ordinateurs, c'est génial, hein.
2: Ah ben, disons que ça, ils ont leurs limites.
4: Il suffisait de sortir un dossier papier, on fait des additions, et puis boum, on avait... Mais là, ils sont... Mais je vous jure, un jour, je me suis vraiment foutu en colère. Hein.
2: Eh oui, non, mais bon, voilà...
4: un renseignement pour le mois précédent. Ah ben non, on peut remonter que jusqu'à 30 jours. Ah bon, d'accord.
2: Oui. Bon, des fois, c'est aussi une façon de pas répondre aussi aux clients. Hein. C'est un argument qui peut être fallacieux.
4: Quand on est en face d'un conseiller bancaire... S'il me raconte des trucs pareils, je lui dirais, écoutez, sortez vos trucs papier.
2: Voilà.
4: Et qu'on fasse un peu le point autrement que sur 30 jours. Ça ne me sert à rien, 30 jours.
2: Exactement. Voilà.
4: Je peux le faire toute seule.
2: Alors, Barbara, si vous aviez un conseil ou des recommandations à donner à nos auditeurs, qu'est-ce que vous leur diriez ?
4: Je vais leur dire un truc. Ne faites pas de chèque en bois, ça coûte très cher.
2: D'accord.
3: Très bon conseil.
1: On enregistre le message.
2: Merci beaucoup, Barbara, pour votre témoignage.
4: Mais je vous en prie, ça m'a fait plaisir. Et en plus, merci pour vos conseils.
2: Merci bien.
1: À très bientôt. Au revoir.
4: À très bientôt. Au revoir.
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1: Nous avons un nouvel entretien avec Marie. Marie, vous êtes là ?
5: Je suis là.
1: Oui, bonjour Marie.
5: Bonjour.
1: Je vous propose d'exposer votre cas en détail. Nous sommes à l'écoute et nous réagissons et répondons à vos questions spontanément.
5: Voilà. Alors, simplement pour vous dire que je suis retraitée J'ai exploité pendant une quarantaine d'années un établissement dans une région où nous côtoyons beaucoup, beaucoup de monde. Nous étions des gens publics. Nous avons vendu notre affaire à un tout petit prix et uniquement un fonds de commerce qui nous rapportait un petit loyer. Et en tant que commerçant, nous avions une toute petite retraite. Et malheureusement, notre repreneur est en liquidation judiciaire et nous ne percevons plus aucun loyer. Et nous vivons avec cette toute petite retraite depuis 8 mois.
1: Oui.
5: Et nous sommes confrontés aujourd'hui à des problèmes d'impayés, genre les impôts ou une banque qui nous réclame un petit prêt qui courait. Et nous ne pouvons plus faire face. J'ai frappé à toutes les portes, toutes celles qui pouvaient éventuellement m'aider. Aucune n'a pu faire quoi que ce soit la banque, les impôts... l'assistante sociale, la caisse d'allocation familiale, j'ai prévu tout le monde et j'ai fini par Crésus. Voilà, Crésus a été de bon conseil et maintenant j'attends une réponse à mon problème parce que eh bien, je ne pensais pas qu'en arrivant à la retraite, je pouvais un jour être dans cette situation. Et c'est plutôt du désespoir et pas de la honte, mais une perte de dignité. Et on se cache, nous n'avons plus de vie sociale et c'est difficile. Voilà, donc victime avant tout et pas du tout coupable.
2: Oui Marie, Régis Alter à l'antenne, bonjour. Alors c'est vrai, vous nous exposiez effectivement votre activité pendant 40 années.
5: Pendant 40 années, oui. Nous avons exploité un hôtel-restaurant qui venait des parents de mon époux. Mmh. Et pendant 40 années, j'ai été son conjoint collaborateur. Ça veut dire que, vous savez, dans la fin des années 60, début des années 70, il n'était pas de coutume de faire des sociétés et de déclarer la petite épouse qui travaillait à côté de son mari.
2: Oui.
5: Donc ça a été déjà la première erreur de notre vie.
2: Oui, enfin, en fait, les choses évoluent un peu aujourd'hui, mais c'est vrai que c'est encore beaucoup de personnes sont dans votre situation. Hein.
5: Oui.
2: Et c'est vrai que le conjoint collaborateur est souvent laissé pour compte...
5: Oui.
2: Dans la vie, dans l'avenir, hein, je dirais, surtout pas après pour la question de la retraite, notamment.
5: Oui, mais il n'est absolument pas reconnu, ça c'est sûr.
2: Tout à fait.
5: Et lorsque vous vous adressez à des personnes qui pourraient éventuellement vous dire que faire, ils vous disent non, vous n'avez rien à faire. Vous n'êtes pas considéré comme un travailleur, vous n'avez jamais travaillé.
2: Oui, et du coup, ça a des incidences après, effectivement, sur votre retraite et les pensions, puisque vous ne touchez quasiment rien.
5: Bah écoutez, je vais vous dire combien nous touchons, c'est pas compliqué, c'est pour deux personnes, nous touchons 750 euros par mois.
2: Voilà.
5: Ce qui était évidemment pas trop compliqué lorsque nous avions un loyer qui rentrait. Avec ça, on pouvait se débrouiller. Maintenant, c'est terminé.
2: Oui, et c'est vrai qu'à l'écoute de cette somme, on se rend bien compte de toutes les difficultés que vous devez rencontrer aujourd'hui pour pouvoir assumer vos charges.
5: Oui. Hein. Oui.
2: Alors c'est vrai que dans votre malchance... C'est le repreneur de votre fonds de commerce qui n'est plus en capacité de payer ses obligations, en fait, hein, le loyer, c'est ça hein.
5: Bah, disons que le repreneur, lui, a disparu de la circulation et notre affaire est aux mains d'un liquidateur judiciaire, hein, d'un mandataire judiciaire, avec qui nous n'avons absolument aucun dialogue possible. En plus, il n'a malheureusement pas fait son travail comme il aurait dû, puisque vous avez connu les 15 jours d'hiver que nous avons eu début février, et il a laissé notre bâtiment de 1200 m² partir en déconfiture. Tout est cassé. Tout est cassé. Ça veut dire qu'un bâtiment que nous aurions pu vendre à un prix qui a été fixé par les domaines, par exemple, puisque nous l'avons, c'est officiel, eh bien, la valeur de notre bâtiment de 1200 m² a diminué de moitié. Et c'était notre retraite. Elle était là, notre retraite.
2: D'accord. Alors, voilà. Peut-être la question, peut-être Maître Edmond va vous parler de la question.
3: Oui, une petite question. Quand vous dites que les relations avec le liquidateur ne sont pas bonnes, c'est-à-dire, est-ce que vous pouvez préciser un peu ?
5: Écoutez, j'ai demandé, mais vraiment avec beaucoup de courtoisie, je me suis rapprochée de lui à l'époque où l'hiver commençait à être un peu, voilà. Et j'ai dit, écoutez, notre affaire est de loin pas terminée, mais j'aimerais quand même vous mettre en garde qu'il faudrait impérativement sauvegarder notre immeuble. Nous aurons après, à l'issue de l'affaire, nous aurons des acquéreurs, c'est sûr, mais pour les murs, excusez-moi. Et il a toujours refusé de me donner les clés. Nous lui avons proposé d'aller vidanger les radiateurs, d'aller préserver la chaudière, etc. Il a refusé de nous donner ses clés. Nous avions des visites pour la vente. Il a refusé de nous donner les clés. Et aujourd'hui encore, nous n'avons toujours pas les clés.
3: Et ça, sans raison particulière.
5: Sans raison. Tout simplement parce que si je pense que sa raison est simple, c'est qu'à l'intérieur, il y a du matériel qui appartenait au fonds de commerce. Excusez-moi, mais je vais quand même ouvrir une toute petite parenthèse, maître. Je voulais simplement vous dire que lorsque nous avons vendu ce petit fonds de commerce à un tout petit prix, le notaire et l'acquéreur ont demandé que nous remettions aux normes 2012 pour que monsieur puisse... voilà, donc toute la somme que nous avons reçue au moment de la vente a été
3: quasiment...
5: investi dans la remise aux normes. Donc il avait un outil de travail extraordinaire. Donc j'en reviens au mandataire judiciaire, à qui je fais des courriers et il ne répond pas. Je fais des courriers recommandés. Mais je vous en prie, donnez-moi les clés, on a des choses à voir. Non, ne vous donnerai pas les clés. Mais il ne répond pas, aux courriers. Je téléphone, il ne me répond pas à mes appels.
3: Alors c'est bizarre, donc il y aura peut-être l'éventualité, il y a l'éventualité de contacter directement le juge. Le juge commissaire qui...
5: Nous nous sommes rendus au tribunal compétent, donc qui avait prononcé la liquidation judiciaire de notre locataire, et nous avons été reçus, ça a été, je crois, de toute cette histoire, ça a été donc le greffier du tribunal qui nous a reçus avec beaucoup, beaucoup de gentillesse, et qui nous a dit, écoutez, oui, c'est sûr que c'est compliqué, je vais faire un courrier au liquidateur. Ce qu'il a fait, ça n'a rien changé.
3: Rien du tout.
5: Ça n'a rien changé du tout.
3: Moi, je pense qu'il faut carrément saisir le juge commissaire directement.
5: On a un petit peu peur de tout ça. On a l'impression que ce sont des gens qui peuvent nous faire du mal après.
3: Non, c'est pas normal.
5: En avant, on nous la coupe vite.
3: C'est pas du tout normal que ça se passe comme ça. Et d'autant plus que c'est le juge commissaire qui est chargé, si vous voulez, de la direction des opérations. Donc quand quelque chose se passe mal, c'est normalement au juge de se mettre directement en contact avec le liquidateur afin de faire la lumière justement sur les éventuels problèmes de gestion des biens à liquidation. Et comme là, manifestement, il y a de sacrés problèmes. Je vous invite à voir directement le juge commissaire.
5: Le juge commissaire directement, du tribunal
3: qui a été nommé. Voilà, oui,
5: d'accord,
3: tout à fait.
5: Mais écoutez,
3: mon avis.
5: En attendant, ben, la vie reste compliquée. Voilà, c'est simplement pour dire aussi que on pense pas qu'un jour ça peut nous arriver. Vous savez, comme toutes les choses, toutes les mauvaises choses, ça n'arrive toujours qu'aux autres, quoi.
3: Ouais.
5: Et ben là, on est tombé de très très haut. C'est bien difficile. Voilà, quoi.
3: Et
5: on ne mange pas à sa faim tous les jours, ça vous le comprenez, on paye un loyer.
3: Ah c'est sûr, avec 750 € par mois.
5: On est à moins 600 € par mois pour le moment.
3: Oui.
5: C'est-à-dire qu'on les sort, mais on ne les a pas.
3: Oui.
5: Enfin, on les a, on a encore les toutes petites réserves que nous avions, et là, dans 3 mois, c'est fini. Si notre affaire n'est pas réglée dans 3 mois, je ne sais pas ce qu'on va devenir.
2: Alors vous évoquiez les portes qui se fermaient, notamment de la banque, qui ne vous soutient plus. Considérant votre situation. Alors, généralement, ce qui se passe, c'est que dans ce genre de situation que vous vivez, on essaie de faire jouer à la fois le réseau familial et le réseau amical.
5: Oui.
2: Alors, est-ce qu'en l'occurrence, pour vous, est-ce que ces réseaux fonctionnent? Est-ce que...
5: Alors, le seul réseau qui a fonctionné chez nous, c'est le réseau amical. Voilà. Pour la bonne raison que nous avons 2 enfants dont les emplois ne sont pas assurés pour le moment. Donc nous ne pouvons pas demander quoi que ce soit à nos enfants. Et puis j'estime de toute façon, excusez-moi, c'est peut-être un peu fier de ma part, mais j'estime que ce n'est pas un petit veau à donner à manger à sa petite maman de vache, quoi. C'est comme ça que j'appelle ça, moi.
2: Oui, c'est, alors,
5: moi,
2: c'est,
5: je l'ai pas,
2: c'est une
5: mes
2: vision.
5: Enfants, mais les amis, ça a vraiment fonctionné. Moi, j'ai tous les jours des amis qui nous apportent à manger et qui nous ont aidés à payer l'assurance.
2: D'accord.
5: Voilà.
2: Voilà. Alors... Pour revenir sur les obligations des enfants, il faut savoir aussi à un moment donné, lorsque les parents sont effectivement dans la grande difficulté, les enfants peuvent être amenés à aider leurs parents, alors soit parce que c'est une obligation morale, ça c'est une chose, mais juridiquement aussi, il y a des possibilités. Donc la loi le prévoit. Donc quand bien même vous disiez votre fierté, certes, mais la loi prévoit aussi des cas particuliers, donc c'est possible. Alors le problème qui se pose effectivement pour vous, c'est cet isolement, vous en parliez en début d'entretien. C'est vrai que c'est pas honteux, je crois que il faut le dire, d'être dans une situation de difficulté financière. Je crois que l'idée, c'est qu'effectivement, ça peut arriver à n'importe qui, à un moment donné, dans la vie. La vie est longue et on n'est pas protégé. Quand bien même, on le voit, là, vous avez eu 40 ans d'activité. On aurait pu penser qu'effectivement, à l'issue des 40 ans, vous puissiez bénéficier d'une retraite paisible. Et malheureusement, ce n'est pas le cas. Vous êtes aujourd'hui amené à vous battre pour sauver les meubles, d'une certaine manière. Et c'est un combat de tous les jours que vous devez mener, puisque c'est un combat pour manger, On, oui. on est bien d'accord. Hein.
5: Pour vivre.
2: Pour vivre, exactement. Oui. Et ce n'est pas évidemment le sort qu'on attend en fin de parcours professionnel. Hein.
5: C'est vrai.
2: Et on comprend très bien, je dirais, la souffrance que vous pouvez aujourd'hui vivre au sein de votre couple. Hein.
5: Oui.
2: Et c'est vrai que cette souffrance, elle peut être perçue différemment à la fois par l'homme et par la femme. Hein. Et chacun réagit différemment. Hein. Mais c'est vrai qu'il faut se serrer les coudes.
5: Il faut se serrer les coudes, mais je dirais, monsieur, que quand même les hommes, sont dans ces cas-là, sont nettement plus fragiles que les femmes.
2: Hein. C'est possible.
5: Ça s'est perçu assez rapidement.
2: Oui, c'est possible. C'est vrai que les épouses ont une capacité à résister, je dirais, qui est peut-être plus grande. Hein. Et c'est vrai qu'il faut tenir tête. Hein. Surtout, il ne faut pas baisser la tête. Je crois que ça, c'est important. Hein.
5: Oui.
2: Comme vous parliez de dignité, il faut la garder jusqu'au bout. Et je crois que quand vous nous parlez de votre situation, Crésus en a été très sensible à ces difficultés que vous rencontrez. Et c'est vrai qu'on va faire en sorte de vous aider le plus qu'on puisse. Hein.
5: C'est très gentil.
2: Ça, c'est important. Je crois que, bon, Maître Edmond, vous avez effectivement parlé des possibilités par rapport au juge commissaire. Il faudra vraiment s'orienter vers lui pour faire le clair sur la responsabilité et le rôle du mandataire dans cette affaire. Hein.
5: Oui.
2: Et puis, donc, n'hésitez pas à nous solliciter pour d'autres difficultés. Hein.
5: Absolument. C'est gentil à vous.
2: Voilà, Marie. Si vous aviez...
5: Merci beaucoup.
2: Je vous en prie. Et si vous aviez un mot pour terminer cet entretien pour nos auditeurs.
5: Alors, je crois qu'il y a une chose qu'il faut bien se dire. On voit maintenant, on va parler pas, le mot crise est sur toutes les lèvres depuis maintenant 4 ans. C'est vrai, bon, on le sait, on est en plein dedans, etc. Donc mon histoire n'est pas banale, mais n'est pas non plus isolée. Donc je crois qu'il faut absolument dire à vos auditeurs, à partir du moment où on voit arriver le problème, il ne faut surtout pas faire l'autruche, surtout pas. Parce que plus on attend et plus on s'enlise. Donc ça c'est important, il faut parler. Alors frapper aux bonnes portes, ça c'est sûr, mais il ne faut jamais jouer à l'autruche, jamais. Oui. Il faut tout de suite en parler.
2: Tout à fait, Marie. Merci beaucoup pour ces derniers conseils. Hein. Surtout, il faut réagir, hein. je crois que c'est le mot d'ordre.
5: Oui.
2: Et ne pas se laisser envahir, je dirais, par...
5: Et ne pas se laisser impressionner.
2: Exactement, tout à fait.
5: Voilà.
2: Merci beaucoup, Marie.
5: C'est moi qui vous remercie.
2: À très bientôt.
5: À bientôt, bonne journée.
2: Au revoir.
5: Au revoir.
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1: Vous êtes toujours à l'écoute de Radio Crésus, l'émission On vous aide, en présence de Régis Alter et de Maître Edmond. Nous avons Henri en ligne. Henri, est-ce que vous m'entendez ?
6: Oui, bonjour. Oui,
1: vous m'entendez, oui. N'hésitez pas à parler bien fort près du...
6: Je vous entends très mal, là.
1: D'accord, on va affiner les choses. Vous m'entendez bien, là ?
6: Non.
1: Oh. Alors, je crois que c'est un problème de téléphone. N'hésitez pas à rapprocher le combiné. Et... Vous m'entendez mieux ?
6: Oui, ça peut aller, mais c'est pas génial.
1: D'accord. N'hésitez pas à exposer votre situation. Je crois qu'il y a une situation de surendettement suite à la perte de votre emploi. Je crois que c'est cela.
6: Voilà, tout à fait. Donc, j'ai perdu mon emploi en avril 2010.
1: Oui.
6: Suite à un licenciement économique d'une société allemande qui était basée dans la région de Mulhouse.
1: Oui.
6: Suite à ça, 2 mois après, mon épouse est tombée malade d'un cancer.
1: Oui.
6: À l'époque, en 2008, nous avions donc contracté un crédit immobilier d'une société bancaire dans le nord de la France. Puisque quand j'avais fait la demande à ma propre banque ici sur le secteur du Haut-Rhin, on m'a refusé le crédit compte tenu du fait qu'on était déjà relativement, d'après ce qu'ils disaient, on était relativement avancé dans l'âge, donc le crédit a été refusé. Ce qui fait que la somme initiale que j'avais décidé d'emprunter au départ avec mon épouse, on a été obligé de la revoir à la hausse compte tenu du fait que nous avons été obligés de prendre un courtier financier pour nous trouver une banque ailleurs. Et ce courtier nous l'a trouvé effectivement quelques jours plus tard dans le nord de la France.
1: Oui.
6: Ce qu'il faut savoir, c'est qu'en 2008, donc, les travaux ont commencé, tout allait bien. Nous avons donc commencé à rembourser nos traites mensuelles. Ce qu'il faut également savoir, c'est qu'à l'époque, la traite mensuelle faisait à peu près 45% de nos deux salaires qui rentraient régulièrement. sans les charges qui étaient mensualisées tous les mois, c'est-à-dire taxes d'habitation, taxes foncières, impôts sur le revenu, tout ce qu'il faut pour vivre tous les jours sans taper dans l'excès. Également les études de mes deux filles, donc qui allaient à l'époque étaient déjà dans l'une était déjà dans les études supérieures et l'autre allait rentrer dans le secondaire.
1: Oui.
6: Bon, toujours est-il que tout ça, ça a bien marché jusqu'à donc fin avril 2010, où j'ai été licencié économique. Mon épouse 2 mois après est tombée malade. Heureusement qu'à l'époque nous avions contracté donc une assurance de tête sur le crédit immobilier, qui a pris le relais à compter de septembre 2010 jusqu'à décembre 2011, où on a été prévenu par courrier comme quoi ils allaient arrêter de prendre la relève du paiement des traites mensuelles, compte tenu du fait que mon épouse avait été examinée quelques jours avant, donc à la date du 13 décembre 2011, par un médecin expert de la compagnie d'assurance qui lui a jugé utile que malgré sa maladie et son intervention chirurgicale en 2010, pouvait reprendre le travail à partir du 14 décembre, donc juste le lendemain après qu'elle a passé chez lui.
2: Voilà. D'accord.
6: Ça c'est en gros l'histoire qui nous est arrivée. Et puis bon, donc à l'heure actuelle, donc comme moi j'ai vu au mois de décembre qu'on ne pouvait plus assurer à compter du mois de février les traites mensuelles, compte tenu du fait que l'assurance nous a lâchés, j'ai immédiatement prévenu donc la société bancaire basée dans l'eau, avec un gros dossier à l'appui et dossier bétonné vraiment de A à Z, avec tous les éléments qu'il y avait dedans qu'il fallait pour vraiment essayer de se sortir de ce mauvais pas. Et au départ, cette société n'a pas donné suite à ce dossier, car quand ils m'ont appelé la première fois pour savoir comment ça se fait que la traite du mois de février n'était pas couverte, je leur avais répondu que le dossier était pas, que j'avais envoyé un dossier au mois de janvier. Ils m'ont dit ah ben, on l'a jamais eu, il a dû se perdre dans les couloirs.
2: D'accord. Alors Henri, si, juste pour résumer, hein, si on a bien compris, donc vous avez effectivement acheté un bien immobilier en 2008,
6: oui.
2: Avec un coût supérieur à ce que vous aviez prévu parce que vous avez dû passer par un courtier.
6: Oui, c'est ça.
2: Donc ça, c'était déjà des dépenses qui n'étaient pas spécialement prévues. Ensuite, pendant deux ans, ça se passe sans difficulté.
6: Voilà.

0: ferez le restant, vous ferez le reste, quoi.
1: D'accord. Et là, je dirais que c'était, vous arriviez à vous en sortir avec ces sommes-là. Hein.
0: Bah, plus ou moins, oui.
1: D'accord. Et donc, effectivement, licenciement économique,
0: oui.
1: Plus maladie de votre épouse.
0: Oui.
1: Et là, vous avez vos ressources qui dégringolent.
0: Bah là, oui, forcément, puisque
1: on est bien d'accord.
0: Quand vous passez l'indemnité journalière, vous perdez 50% de votre revenu. Hein.
1: Voilà. Donc, il y a effectivement cette baisse de ressources. Heureusement, l'assurance prend le relais pendant un certain temps.
0: Oui.
1: Donc ça, elle a bien joué.
0: Oui.
1: Mais malheureusement, je dirais que le médecin conseil de l'assurance, à un moment donné, a estimé que votre épouse ne pouvait plus bénéficier de cette garantie, étant donné que son état de santé, selon lui, ne le permettait plus.
0: Voilà.
1: C'est ça.
0: Ce qu'il faut savoir, c'est qu'à l'heure actuelle, mon épouse est toujours encore en arrêt maladie longue durée, appuyée par la caisse primaire d'assurance maladie. Hein.
1: D'accord. Alors l'assurance, donc vous avez effectivement, je pense, essayé de contrecarrer cette décision initiale au niveau du...
0: Oui, tout à fait. Donc nous avons lancé une contre-expertise parce qu'on leur a fait comprendre qu'on n'était pas d'accord sur principe de la première expertise. Et quand ils nous ont répondu par courrier, comme quoi, effectivement, si on veut, il n'y aura pas de souci. Eux, ils engagent une contre-expertise, mais sachant que au niveau de la contre-expertise, le médecin qui examinera mon épouse une deuxième fois sera le même comme celui-là qu'il a examiné à la date du 13 décembre, ce qui est totalement illégal.
1: Oui. Alors face à cette situation-là, qu'est-ce que vous avez décidé ensuite de faire?
0: Ben, compte tenu du fait que au mois de février, la compagnie bancaire a commencé à me poser des questions par téléphone, et puis donc j'ai été secoué un peu par téléphone, mais qu'est-ce que vous faites? Mais
1: oui.
0: Il faut rembourser, vous savez ce qui arrive quand vous ne remboursez pas,
1: oui.
0: Vous ne donnez même pas d'acompte. Donc c'est à partir de là que je me suis dirigé sur le Crésus.
1: D'accord. Et donc pour avoir des réponses justement et savoir, alors il y a peut-être un point sur l'assurance qu'il faudra éclaircir. Hein.
0: Bah oui, tout à fait.
1: Parce que là, vous n'êtes pas allé au bout du bout. Hein. Alors peut-être que Maître Edmond pourra nous apporter quelques éclairages hein, sur la manière de procéder.
2: Oui, bonjour Henri. Donc effectivement, ce que vous avez décrit concernant l'assurance, c'est proprement scandaleux. Puisqu'a priori, tout est vraiment mis en œuvre hein, pour que l'on ne reconnaisse pas les droits de votre femme et que l'on ne reconnaisse pas surtout son véritable état de santé. Pour qu'au final, l'assurance ne continue plus à payer les traites comme elle devrait le faire. Tout à fait. Ce que vous nous avez dit sur la contre-expertise qui aurait été faite par le même médecin est totalement anormal.
0: Bah oui.
2: Ah oui. Et c'est sur ce point-là qu'il faudra effectivement aussi se focaliser. Pour faire en sorte que la contre-expertise ne soit pas faite par ce même médecin, mais par un médecin indépendant, pas par un médecin qui dépende de l'assurance, évidemment.
0: Par contre, je tiens juste à rajouter un point en ce qui concerne donc cette fameuse assurance. Ce qu'il faut savoir, c'est qu'à l'heure actuelle, les traites mensuelles de l'assurance sont toujours encore prélevées. Hein.
2: Oui.
1: Oui, mais tant mieux, il faut continuer à assurer le paiement des primes, hein,
0: oui.
1: Pour éviter qu'effectivement il y ait une déchéance au niveau de l'assurance, hein, que le contrat ne fonctionne plus. Donc continuez effectivement à assurer ce paiement. D'un autre côté, il faudrait effectivement sérieusement se poser la question pour engager une procédure au niveau de l'assurance,
0: oui.
1: Hein, pour faire reconnaître de façon judiciaire, s'il le faut même, que la garantie doit s'appliquer. D'accord.
0: D'accord.
1: Et parallèlement, peut-être, introduire une demande de délai de grâce, hein, de délai de paiement, pardon, auprès du tribunal d'instance, hein, pour le paiement des mensualités actuellement, en arguant qu'effectivement, vous engagez une procédure contre l'assureur et qu'au final, finalement, les délais de paiement enfin, devraient vous permettre... d'attendre, hein, de mettre en stand-by la situation, le temps qu'on y voit clair par rapport à cette assurance. Hein.
0: Mais de toute façon, le délai de la demande de délai pour geler les primes, les
1: oui.
0: traites mensuelles, c'est prévu. Il y aura un moratoire au tribunal de ma région lundi là à 14h.
1: Donc vous avez déjà introduit la demande.
0: Oui, oui, oui.
1: Voilà. Alors ce qui serait important de dire, hein, parce que je dirais que les moratoires, les délais ne sont accordés qu'à condition qu'il y ait espoir de retour à meilleure fortune. Hein.
0: Oui.
1: Parce que si la situation est totalement grevée, je veux dire, il n'y a aucun intérêt à accorder un délai de paiement. Hein.
0: Oui.
1: Donc il faudra bien expliquer que vous allez engager une procédure contre l'assurance pour justement mettre en œuvre cette garantie. Parce que pour vous, ce n'est pas normal que cette garantie ait été levée. Hein. Vous voyez ? Et donc, à ces conditions-là, le juge pourrait être effectivement...

0: attentif et vous accorder ces délais, hein, qui peuvent aller jusqu'à 24 mois, ce qui peut être la durée d'une procédure si elle est menée rondement, hein. Il ne faudra pas tarder, hein, parce que c'est vrai que il peut y avoir effectivement des procédures, une procédure en appel après, si le jugement est défavorable à l'assurance, elle pourrait contester, ça pourrait durer un peu plus longtemps que prévu, hein. Mais donc il ne faut pas tarder là, hein, je pense, hein.
1: D'accord.
0: D'accord.
1: Ok.
0: Voilà, est-ce qu'il y a d'autres questions? Tout est clair?
1: Non, non, pour l'instant c'est clair.
0: C'est clair. Bah écoutez, bon courage, hein, pour la suite.
1: Ok, merci.
0: Henri, merci beaucoup.
1: Merci.
0: Au revoir.
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3: Nous avons une nouvelle personne en ligne. Il s'agit d'Alain. Alain, est-ce que vous m'entendez?
4: Oui,
3: bonjour. Alain. Je crois que vous avez des soucis qui résultent d'un divorce qui remonte à loin, à 90, il me semble. N'hésitez pas à nous évoquer effectivement cette situation particulière.
4: Oui, ben voilà, donc c'est un divorce donc qui s'était relativement bien passé, avec quelques années donc ayant refait ma vie avec d'autres personnes, construit une maison, tout ça, il y a des enfants.
3: Oui.
4: Mon ex-femme revient à la charge après quelques années pour me demander un arrêt de pension alimentaire qui est assez impressionnant puisque c'est plusieurs centaines de milliers d'euros. Et donc du coup voilà, après bien sûr quelques années où c'était très bien passé, donc ayant fait confiance, étant donné que c'était toujours bien, très bien passé bien entendu sur les pensions et tout ça, il n'y avait pas de problème. Donc du coup c'était comme un accord de dire bon, on suspend puisque notre fille étant maintenant autonome et tout ça, donc il n'y avait pas de problème.
3: Oui.
4: Et d'un coup, dû à une situation de sa part délicate ou difficile, ou je ne sais pas, décide de me redemander une pension alimentaire astronomique.
0: Alors vous avez parlé d'un montant de combien,
4: parce qu'on a 12 000 euros.
0: 12 000 euros, d'accord. Oui, ouais.
3: On a mal compris, oui.
4: 12 000 euros, hein, c'est pas mal.
0: Oui, c'est une belle bien. Somme déjà, oui.
4: C'est pas mal déjà. Ouais. Donc étant donné que les budgets étant très serrés actuellement, bien sûr, parce que bon, y a la vie courante tous les jours, avec une maison à payer et tout ça, donc du coup ça nous fait un peu, voilà, on se retrouve vraiment embêté. Étant donné que cette personne a commencé à sans avertir plus que ça, bloquer mes comptes. Donc bien sûr, ça nous met vraiment en sérieuse difficulté financière, on va dire, hein, parce que bloquer les comptes du jour au lendemain, avec tout ce qui part en retrait automatique et tout ça, avec 460 euros pour vivre, pour 4, ça fait un peu juste quand même.
0: Oui.
4: Hein, donc du coup, là, ça a commencé, quoi. Les problèmes ont commencé, oui. Et voilà, c'est
0: enchaîne. J'ai juste une question sur le montant, parce que c'est vrai que 12 000 euros, c'est conséquent, hein, ce qui est réclamé. Alors généralement, sauf si je me trompe, hein, Maître Edmond, mais est-ce qu'on ne peut pas remonter que 5 ans en arrière sur les paiements des arriérés de pension ou...
5: Voilà, justement, sur combien d'années elle est remontée?
4: Elle est remontée jusqu'en 2007.
0: 2007, oui, donc c'est ça, on est sur les 5 ans, hein.
4: Donc, sur les 5 ans, oui.
0: Voilà, oui, tout à fait. Donc sur la demande, elle semble effectivement fondée. A priori, est-ce qu'il y avait un jugement? Tout était en ordre. Hein, donc,
4: par rapport au jugement, effectivement, ouais. C'est une passion, donc c'est un truc dur. Mm-hmm. Effectivement, c'est normal. Mm-hmm. Hein, on va dire, c'est normal.
0: D'accord.
4: Le souci qui est moins normal, c'est qu'après tant d'années, elle me redemande tout ça, étant donné qu'on avait comme un accord.
0: D'accord. Cette pension qui est due pour votre enfant,
4: oui.
0: Et donc vous disiez que votre enfant est aujourd'hui autonome,
4: oui,
0: financièrement,
4: oui, depuis déjà quelques années.
0: Oui, d'accord. Et cette pension était pour cet enfant?
4: Tout à fait.
0: D'accord. Et depuis quand?
4: Étant donné que toute la pension était virée sur son compte à elle, bien sûr, vous avez procuration, parce que c'est une pension alimentaire, donc la maman a... forcément, bien sûr, un regard là-dessus. Mais bon, on s'était dit, bien sûr, que c'était aussi en partie pour elle, plus tard pour ses études, bien sûr. Hein.
0: Mm-hmm.
4: Donc, elle fait des études un peu plus longues.
0: Oui.
4: Du coup, ça pose problème, parce qu'elle est partie à l'étranger en vidant le compte de sa fille.
0: La mère, ok.
4: Oui, la mère.
0: Oui, oui.
4: Et du coup, c'est embêtant, quoi.
0: Mm-hmm.
4: Étant donné que, bon, après, elle me demande en plus des sous. Mmh. Elle vide le compte de sa fille qui, elle, comptait là-dessus pour continuer.
0: Mmh.
4: Donc du coup, moi, ça me fait double, le ferai.
0: Oui.
4: Mais par rapport à ça, je veux dire que ce que je trouve un peu embêtant, c'est qu'on bloque les comptes d'une personne comme ça, hein, avec un huissier.
0: Donc en l'occurrence, c'est comptes, vous.
4: Et puis voilà. Donc effectivement, par rapport à la loi, elle peut le faire. Donc c'est une pension alimentaire et que voilà.
0: Mais
4: c'est un peu agressif comme solution.
0: Donc pour résumer, simplement, donc vous nous expliquez qu'effectivement, par rapport à cette somme qui vous a été réclamée, hein, ces 12 000 euros. Donc, dans la mesure où vous ne les avez pas honorés, il y a eu une saisie qui a été faite. Alors, c'était une saisie sur quoi ? Auprès de votre employeur sur un compte bancaire ?
4: Non, pas encore. Pas encore, là, c'est uniquement blocage des comptes.
0: D'accord. Donc, saisie sur compte bancaire, d'accord.
4: Oui.
0: Donc, il faut savoir que Alors, vous avez dû subir, effectivement, un blocage au niveau du fonctionnement du compte pendant quelques jours. Hein. En principe, vous avez dû apprendre la saisie quand vous avez essayé d'utiliser le compte, normalement, c'est ça ?
4: Oui. Alors, bien sûr... surprise, bien sûr, quand on a voulu
0: utiliser
4: de l'argent et des choses comme ça. Donc
0: ça ne marchait plus.
4: Le banquier me dit, vous faites l'objet d'une saisie.
0: D'accord,
4: donc bien sûr, après ça, on s'est renseigné tout ça.
0: Et normalement, l'huissier vous a informé dans les 8 jours de la saisie, normalement.
4: L'huissier nous a informé, oui. Nous a informé,
0: voilà.
4: Une fois que ça a été fait.
0: Oui, voilà, mais c'est une condition, il a un certain délai pour le faire. Hein.
4: Oui, tout à fait.
0: Voilà,
4: tout
0: donc ça c'est...
4: Oui, c'est très réglementé.
0: Tout à fait.
4: Même lui m'a dit, parce que bien sûr j'étais le voir et tout ça, il me dit bon qu'est-ce que c'est et tout ça.
0: Mm-hmm.
4: Donc du coup voilà. Et oui c'est réglementé, même au point de vue banquier m'a dit bah, il faut qu'il retire à telle date.
0: Voilà, donc là. La...
4: Donc ça c'est réglementé, il n'y a pas de souci. Les personnes ont fait leur travail, je veux dire, c'est tout à fait.
0: D'accord.
4: Et
0: on vous a laissé le solde bancaire insaisissable, hein, à condition que votre compte soit créditeur, on vous a laissé les 470 euros grosso modo.
4: Les 465 euros.
0: Voilà. D'accord, donc ça c'est... Donc a priori, la saisie a été faite en bonne et due forme. Hein.
4: Oui, tout à fait.
0: Voilà.
4: La première, oui.
0: Mais les conséquences de cette saisie, après, sont désastreuses, effectivement, pour votre...
4: Bien sûr. Ouais. Parce que étant donné que, bien sûr, le budget étant tellement serré, pratiquement,
0: oui.
4: Que si vous manquez, effectivement, un mois de où il n'y a pas de salaire qui rentre, pas de rentrée d'argent...
0: Bien sûr.
4: Effectivement, avec tout ce qu'il y a à payer, il n'y a pas de marge de sécurité...
0: Oui.
4: Ce qui fait que tout de suite ça part assez vite. C'est-à-dire que ben si vous pouvez pas honorer vos échéances, bien sûr, ben il y a la banque qui vient dessus.
0: Mm-hmm.
4: Pour donc le crédit de maison, hein, pourquoi d'autre, pour le téléphone par exemple, internet, des choses comme ça.
0: Mais tous les virements
4: sont
0: ouais.
4: retirés automatiquement,
0: bien hein. sûr, oui.
4: Donc bien sûr, donc ça s'enchaîne. Donc la solution était de dire ben je prends des avances sur salaire comme ça.
0: Oui.
4: Je peux régler les choses.
0: Bien sûr.
4: Mais le souci, c'est en prenant des avances sur salaire, certains organismes n'acceptent pas de payer en liquide ou quoi que ce soit, puisque c'est déjà en système automatique.
0: Oui.
4: Donc ça pose problème. Et en plus, le deuxième problème qui se crée là-dessus, c'est que...
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1: Bonjour et bienvenue sur Radio Crésus pour aujourd'hui un nouveau Flash Info Conso. Alors sur le thème de la résiliation de l'abonnement téléphonique. Alors vous pouvez avoir un budget qui devient plus serré, être confronté à des offres alléchantes de forfaits. Il y a plusieurs raisons qui peuvent justifier la volonté de résilier votre abonnement téléphonique. Mais bien souvent, oubliez lors de l'achat de votre forfait l'explication de la résiliation du forfait qui peut avoir ensuite une importance sur les conséquences de cette résiliation. Alors à quoi correspond un engagement de 12 ou 24 mois chez un opérateur téléphonique ?
2: Alors lorsque vous souscrivez à un abonnement téléphonique, il est généralement prévu une durée d'engagement qui est de 12 ou de 24 mois. Et pendant toute cette durée, vous êtes lié à l'opérateur. Il est possible à la fin de cette durée de résilier votre engagement avec cet opérateur.
1: Si je souhaite résilier mon abonnement avant la fin de cette période d'engagement, que va-t-il se passer ?
2: En principe, si vous souhaitez résilier en cours d'engagement, il sera nécessaire de payer à l'opérateur le solde des montants dus jusqu'à la fin de la durée d'engagement pour pouvoir résilier le contrat.

0: Bienvenue dans cette salle des fêtes de l'hôpital universitaire de Strasbourg. Merci d'avoir bravé le froid. On va passer 1h30, 2h ensemble avec cette question aujourd'hui cruciale dans le débat de société, à savoir celle du surendettement. Pour débuter, une statistique récente de la Banque de France, le problème de malendettement touche aujourd'hui en France 1 million de personnes. Et vous imaginez bien qu'avec la hausse de la précarité, les prix qui augmentent et puis également les prix des logements, des denrées alimentaires, eh bien ce chiffre a tendance à fortement s'accroître ces dernières semaines et ces derniers mois. À mes côtés pour en parler, on va commencer par de la droite vers la gauche, Jean-Pierre Berton qui est vice-président de la MNH, Mathieu Arias qui est chargé de mission à la Fédération Crésus, Claudine Mahon, qui est assistante sociale au CHU de Strasbourg, bienvenue à tous les trois. Jen Normand, qui est témoin de la fédération Crésus. Madame Schaeffer, Ginette Schaeffer, qui est également assistante sociale à l'hôpital de Strasbourg. Et monsieur Pierre-Emmanuel Valentin, qui est directeur général délégué à la BFM. On va vraiment essayer de voir que quand on se trouve face à une situation de malendettement, on va essayer de vous donner des clés, des outils pour agir, détecter, anticiper des personnes qui pourraient se trouver dans cette situation. Jean-Pierre Berton, c'est avec vous que je vais débuter. Ces tables rondes, elles sont organisées dans toute la France, par la MNH, par la BFM, maintenant depuis un peu plus d'un an. Pourquoi avoir initié cette action ?
1: Alors la MNH s'est associée avec la BFM pour effectivement mettre en place, je dirais, une prévention sociale dans la mesure où le constat est fait, vous l'avez décrit. Au niveau national, on constate que de plus en plus les ménages sont endettés et se trouvent en position de surendettement. Au niveau de la MNH, nous avons un service d'action sociale qui permet justement de pouvoir anticiper, essayer d'accompagner et essayer également de mettre en garde nos adhérents, nos secrétariats, et par-delà même tous les salariés de l'hôpital public. Il faut dire qu'actuellement sont employés au niveau du service public hospitalier près de 800 000 personnes, et que sur ces 800 000 personnes, 77% sont des femmes, et qu'au sein de cette communauté hospitalière, un tiers fait partie de la catégorie C, c'est-à-dire d'une catégorie qui, en début de carrière, les rémunérations, les salaires sont proches du SMIC, donc qui sont quand même confrontés, je veux dire, des salariés qui sont parfois en position de précarité, dans des situations précaires. Qu'observe-t-on également dans les hôpitaux actuellement depuis 2008 jusqu'en 2015, il va y avoir à peu près 220 000 personnes qui vont partir à la retraite. Et suite à la réforme, à la révision générale des politiques publiques, qui supprime un départ en retraite sur deux, enfin qui le remplace par
0: un départ sur deux.
1: On assiste à l'hôpital de plus en plus à des contrats en CDD, à des embauches d'intérimaires, à des propositions d'emploi senior, ce qui fait que ce sont des personnes, encore une fois, qui sont sur des postes et qui sont rémunérées à des salaires très précaires. Donc le phénomène est observable, on l'observe. Nous, au niveau de la MNH, nous avons donc, je vous parlais de notre action sociale, l'action sociale qui se décline sous plusieurs formes, donc un service d'entraide qui permet à nos adhérents qui sont en situation de difficultés financières de prendre en charge leurs cotisations, de minorer leurs cotisations. On se disait que ce n'était pas assez, parce qu'il faut aller plus loin que l'accompagnement, il faut aller faire plus que de l'accompagnement, il faut faire de la prévention, et c'est pour ça que, avec notre partenaire qui est la BFM, nous avons jugé opportun de mettre en place une prévention sociale, qu'on appellera sociale, pour effectivement essayer de mettre en garde les personnes, de ne pas s'engager dans des situations qui les mettraient parfois mal à l'aise et en difficulté.
0: Voilà. Je vais revenir. Je vous poserai effectivement quelques questions sur les actions de la MNH. Je vais passer la parole à Pierre-Emmanuel Valentin. Pourquoi également, monsieur Valentin, s'est associé pour organiser cette série de tables rondes qui n'est pas terminée, hein. Ça va se poursuivre tout au long de l'année 2012. C'est une volonté forte de la part de la BFM et de la MNH.
2: Bonsoir à tous et à toutes. Si nous sommes là, c'est parce que c'est notre place, d'abord. Nous sommes une banque mutualiste filiale de l'AMNH, je ne sais pas si vous le savez, mais l'AMNH est l'un des premiers actionnaires, un des premiers coopérateurs de notre coopérative de banque. Et lorsqu'on parle surendettement dans un milieu de service public avec l'AMNH, la BFM se doit d'être là. Nous sommes une banque mutualiste et donc nous croyons que nous avons, nous, un rôle à jouer pour prévenir le surendettement. Pas d'angélisme, hein, nous sommes des banquiers. Je crois qu'on aura l'occasion d'en reparler au cours de cet après-midi. Mais néanmoins, nous sommes persuadés qu'il y a moyen d'action dans ce fléau social qui ne cesse de s'accroître. Malheureusement, on aimerait bien pouvoir, au fil de nos tables rondes, essayer d'égrener quelques bonnes nouvelles. Ce n'est pas le cas, la situation se dégrade de façon continue. Qu'est-ce qu'on peut faire par rapport à ce fléau ? La voie législative, bien sûr, a été essayée, la loi de la garde, elle a sa place, mais pour ma part, le point sur lequel je voudrais insister dans cette introduction, c'est celui de la responsabilisation des acteurs et des deux acteurs que sont le banquier d'une part et le client emprunteur d'autre part. Le banquier, bien sûr, il a sa place. Il a sa place d'abord en acceptant de dire non. Ça peut paraître paradoxal hein, d'évoquer la question du surendettement par cet angle-là, mais ça part de là. Que le banquier sache dire non, y compris si ça génère l'incompréhension, voire la colère de son client. Et pourtant, je crois que c'est notre premier rôle et on n'a pas toujours été au rendez-vous sur ce terrain-là. Le deuxième rôle du banquier, c'est un rôle d'information, un rôle de prévention par des actions du type de celle d'aujourd'hui, mais pas seulement. Nous avons, à chaque fois qu'une occasion nous est donnée, dans un site du monde du service public, à essayer de partager l'information qui est la nôtre, faire de la pédagogie, de l'éducation. Si possible, auprès des plus jeunes fonctionnaires, si possible dans les écoles. C'est une tâche sans limite, mais nous tentons de répondre présent à chaque fois que l'opportunité nous est donnée. Et puis nous avons également un rôle, au moment où le feu s'est déclaré, la situation s'est dégradée, nous avons un rôle et nous essayons de le tenir ce rôle avec notre partenaire Crésus, c'est-à-dire que nous offrons la possibilité à l'ensemble des clients BFM qui sont en situation d'impayé, d'être soutenu par un militant de Crésus pour être accompagné dans la discussion que notre client doit avoir avec l'ensemble de ses créanciers, pas seulement nous. Si avec la créance BFM, le problème serait simple, mais c'est qu'en général, quand il y en a un payé BFM, le client se trouve face à toute une série de dettes et il a besoin d'aide. La question de l'accompagnement est déterminante. Et cet accompagnement, il faut le financer. Et donc nous sommes prêts, avec ce partenariat Crésus, à aider et à financer cet accompagnement dont notre client a besoin. Et puis, le dernier rôle du banquier, à la fin, au bout de la chaîne, ça va être d'accepter des plans d'apurement raisonnables, adaptés à la situation pour ses clients. Le banquier, il a sa responsabilité, mais si avec la responsabilité du banquier, je crois qu'on aurait pu régler le problème depuis un certain temps. Il y a en face la responsabilité du client. Et celle-ci, je me permets d'y insister. La première responsabilité d'un client, c'est de faire des achats raisonnables. Nous sommes dans une société de consommation, nous connaissons tous les incitations à la consommation, les sirènes qui retentissent sur les lieux d'achat. C'est peut-être la première question à se poser, hein, le rapport entre le client et le désir de consommation. Et puis, la deuxième chose, c'est la capacité du client à établir et à tenir un budget. Et oui, ça paraît simple, basique, mais nous sommes malheureusement en situation de constater qu'un certain nombre de nos clients en difficulté ne sont pas toujours en capacité de maîtriser les éléments habituels de constitution d'un budget. Un troisième point qui me tient à cœur, c'est toujours du point de vue de la responsabilité du client, c'est la capacité à s'ouvrir de façon rapide et proactive de ces difficultés. Plus, et là je m'adresse à ceux dans la salle qui pourraient se trouver dans cette situation-là, plus vous vous ouvrirez rapidement et sincèrement de vos difficultés vis-à-vis de votre banquier, plus vous aurez de chances d'aboutir à une solution raisonnable. Et enfin, pour terminer, j'insisterai sur la nécessité de respecter les accords passés. Combien de fois voyons-nous des clients avec lesquels nous avons fixé des accords amiables et qui malheureusement, dans les semaines ou les mois qui suivent, replongent et resouscrivent des crédits malgré les engagements pris. Voilà quelques réflexions introductives.
0: Merci, c'est pour ça qu'on a d'ailleurs intitulé cette table ronde « Réagir vite pour s'en sortir » parce qu'il faut s'ouvrir, il faut en parler. Monsieur Berton, je prenais votre guide que vous avez édité qui donne plein de conseils pour réagir quand une situation de surendettement arrive. On y lit « Un tiers des surendettements sont liés à une accumulation de crédits et deux tiers à un accident de la vie ». C'est vraiment ce que vous voyez, vous, en tant que professionnel ?
1: C'est effectivement ce que l'on peut constater lorsque nous recevons des demandes d'aide exceptionnelles, d'aide non remboursable dans la constitution de ces dossiers. On constate effectivement que souvent les personnes sont confrontées à des accidents de la vie, que ce soit des accidents de santé, que ce soit des divorces, que ce soit perte d'emploi. C'est vrai que c'est dans la majorité des cas que se déclenchent donc ces situations de surendettement.
0: Avec aussi deux catégories de personnes davantage touchées, les familles monoparentales et de plus en plus les personnes âgées, les seniors.
1: Tout à fait. Je pense que, comme je le dis dans mon préambule, le personnel des hôpitaux sont représentés à 80%, 70%, enfin 75% de femmes. C'est vrai que souvent on retrouve beaucoup de familles monoparentales. Et c'est vrai que, et en plus, sur la totalité de ces personnels qui sont employés, 10% sont à temps partiel. Donc c'est vrai que ça baisse d'autant les revenus de ces personnes. Et subvenir à un accident ou faire face à un problème de santé parfois est difficile pour ces personnels. Donc c'est vrai que souvent on nous demande un accompagnement, on nous demande une prise en charge partielle des cotisations ou la prise en charge totale des cotisations à la mutuelle. Donc c'est vrai qu'on a une attention particulière et c'est pas souvent des situations de surconsommation qui font que les gens viennent nous voir pour qu'on les aide, pour qu'on les accompagne.
0: C'est-à-dire qu'avant, c'est vrai qu'on entendait souvent des crédits renouvelables qui étaient contractés pour, on va dire, le superflu, hein, mais ça tout c'était il y a 5 ou 10 ans. Aujourd'hui, c'est plutôt pour manger.
1: Tout à fait, c'est pour subvenir aux besoins essentiels de la vie, le logement, la nourriture, la santé, donc les impôts.
0: Et quand vous voyez que quelqu'un ne peut plus payer sa cotisation santé ou sa mutuelle, comment vous pouvez agir ? Quel premier conseil vous pouvez donner ici aux professionnels de la santé ?
1: Nous, à la MNH, on a une action sociale, c'est un axe sur lequel la MNH a voulu vraiment porter une attention particulière et porter un effort particulier. L'effort est partagé par l'ensemble des mutualistes. Je veux dire, si notre action sociale qui est dédiée actuellement à nos adhérents est aussi appréciée, c'est que l'effort est partagé. C'est-à-dire que tous les adhérents participent à la constitution de cet axe fort de notre mutuelle. Je vous disais que nous avons un service qui s'appelle le service d'entraide qui propose effectivement soit une remise partielle en fonction des revenus de nos adhérents, une réduction du montant de leur cotisation, soit une prise en charge totale des cotisations mutualistes. Car pour nous, mutuelle de la santé, il exclut que l'on laisse sur le bord du chemin une personne qui puisse se faire soigner. Pour nous, ce serait quand même incompréhensible qu'une mutuelle de la santé laisse sur le bord du chemin leurs adhérents.
0: Et il y a quelque chose que vous voulez dire également, c'est le rôle des DRH dans ces structures, pensez que c'est à eux d'accompagner, de détecter en premier ?
1: Je pense qu'effectivement, les DRH doivent être attentives, doivent aussi permettre un accompagnement efficace. Je sais que certains établissements hospitaliers dans leur projet social, de leur projet d'établissement, s'engagent à créer des espaces sociaux où sont à disposition les assistantes sociales des établissements, des relations avec certains organismes bancaires dans la BFM. Enfin, tout un système, tout un processus qui fait que ces établissements ont une politique sociale, je dirais, très attentive et d'accompagnement de leur personnel. Donc c'est vrai que c'est aussi, je dirais, c'est aussi dans la gestion et dans la gestion des ressources humaines que peuvent aussi se détecter ce genre de problèmes. Et je pense que ce que vous disiez en introduction, c'est ne pas laisser ces personnes seules, les inciter à venir nous voir et qu'on puisse les accompagner le plus vite possible.
0: Mais c'est dur quand même. Il y a un sentiment, vous savez très bien, je ne vais pas dire de honte, il faudrait dépasser effectivement ce sentiment de honte. On n'ose plus forcément ouvrir son courrier quand on est en situation de malendettement. C'est des situations qui arrivent, donc comment... Il faut le faire, il faut quand même dire...
1: Il faut le faire, je pense que ce type de manifestation va permettre aussi de sensibiliser tous les acteurs au sein de l'hôpital et ailleurs, de telle façon à moins stigmatiser les personnes qui sont dans ces situations et justement leur montrer qu'il y a des possibilités, qu'il y a aussi des organismes, des mutuelles qui sont là pour les aider pour s'en sortir.
0: Et effectivement, ne pas les stigmatiser. Je vais me retourner du côté de M. Valentin parce que ça touche aussi toutes les couches de la population en termes de revenus. C'est-à-dire qu'on peut très bien gagner sa vie ou bien gagner sa vie et être aussi parfois en situation de surendettement.
2: Il se trouve que j'ai sur mon bureau chaque jour une demi-douzaine de dossiers. Au sein de la BFM, je vois les dossiers supérieurs à 50 000 euros. Et je parle là de prêts à la consommation, je ne parle pas de prêts immobiliers.
0: Juste une précision, dire qu'en moyenne, quand quelqu'un est en situation de surendettement en France, c'est à peu près 35 000 euros de dette et plusieurs crédits qui ont été contractés. Je me tourne vers Crésus, mais je crois que c'est 6 ou 7 crédits.
3: On est entre 35 et 45 000 euros en moyenne.
0: Les dossiers, donc, allez-y.
4: Et 7 dettes bancaires et crédits à la consommation en moyenne sur 10 dettes. Les autres étant des dettes sociales ou fiscales, par
0: exemple. Donc, d'accord. Les dossiers, donc, autour de 40 000 euros quand il y a une situation de surendettement.
2: Et donc, je voulais simplement témoigner de mon quotidien de décideur bancaire. Ces dossiers de plus de 50 000 euros représentent, d'une façon générale, entre un an et deux ans de revenus pour le ménage concerné. Et dans beaucoup de cas, s'agissant de prêts de ce montant-là, l'objectif est de restructurer l'ensemble des prêts du ménage pour les transformer en un seul prêt, les allonger, réduire le taux. Vous connaissez la mécanique. Et le témoignage que je peux apporter, c'est que je ne vois pas de corrélation à partir du poste d'observation qui est le mien, qui n'est pas une visée statistique, c'est un témoignage du quotidien. Je ne vois pas de corrélation entre les dossiers qui m'arrivent et les niveaux de revenus. Il peut y avoir effectivement des ménages à très faible revenu, mais il peut y avoir des personnes seules, mais également des dossiers avec d'excellents revenus. On voit bien à travers ces dossiers combien l'enchaînement est insidieux et parfois fatal. Alors avec effectivement la présence des fameuses collections de cartes privatives et autres crédits revolving. Donc on voit souvent arriver avec 3, 4, 5, 6, 7, jusqu'à 10 lignes de crédit différentes. Et là, on a tout le bottin des établissements spécialisés. Avec... l'enchaînement, un premier prêt de restructuration non respecté. Comme on n'arrive pas à le respecter, on prend un crédit revolving et puis après, la pente devient irréversible. Et le banquier, face à ce dossier-là, qu'a-t-il comme possibilité de décision? Soit on fait le pari de la confiance et on suit la demande de restructuration, soit on dit non. Dans les deux cas, on a la conscience que la décision qui va être prise peut-être bonne ou non, qu'on va peut-être entraîner la personne sur une pente fatale ou l'entraîner dans la chute immédiate si on dit non. C'est une position humaine qui n'est pas très facile.
0: Autre question pour ceux qui... C'est le fichier positif qui n'existe pas en France. Et on, notamment du côté de Crésus, on se bat pour mettre en place le fichier positif. Vous pouvez expliquer au public de quoi il s'agit et pourquoi il faudrait arriver à cette situation, à cette création d'un fichier positif?
2: Donc aujourd'hui, il existe deux fichiers dans le secteur bancaire. J'espère que la majorité d'entre vous ne les connaissent pas. Si vous les connaissez, ce n'est pas très bon signe. Donc vous avez un premier fichier qui s'appelle le FICP, qui est le fichier des incidents de paiement. Donc un établissement bancaire qui a des impayés de la part d'un de ses clients doit déclarer ses impayés sur ce FICP, tenu par la Banque de France. Et donc une fois que vous êtes sur le FICP, votre capacité à obtenir un nouveau crédit est voisine de zéro. Donc là, c'est la liste noire des interdits de casino. Et puis, vous avez un deuxième fichier, le FCC, qui, lui, est réservé, entre guillemets, triste privilège, aux personnes qui ont des incidents sur chèque. Bon, je simplifie, mais voilà comment s'organise le paysage. Donc, c'est un paysage où on fiche les personnes en difficulté. Mais évidemment, c'est un espèce de fichier sanction. L'idée du fichier positif, c'est un fichier qui interviendrait en amont pour que les établissements bancaires déclarent l'ensemble des prêts accordés, l'ensemble des encours détenus sur tous leurs clients. C'est ce qui existe sur les entreprises de très longue date. Je ne vais pas vous faire le coup du vieux banquier, mais je vois mon collègue de la Banque de France en face, mais le fichier centralisé Banque de France, il doit exister depuis un demi-siècle, voire peut-être même davantage. Et pour des raisons qui échappent à l'entendement commun, ce fichier n'existe pas sur les particuliers et il y a une résistance historique d'une partie de la profession pour éviter de le constituer, alors qu'une autre partie de la profession, dont nous-mêmes, y sommes très favorables, ça permettrait d'arrêter des situations en amont, alors que là, on les déclare souvent lorsque c'est trop tard. Et si certains établissements y restent hostiles, et manifestement ceux qui y restent hostiles sont puissants, proactif du point de vue du lobbying, c'est parce qu'il considère que ça serait trop faciliter la vie des nouveaux entrants sur le marché. Je suis désolé, je suis un peu jargonneux du point de vue marketing. Ça faciliterait trop la vie des nouveaux entrants sur le marché bancaire que de pouvoir accéder comme ça en un simple clic à l'ensemble de l'endettement d'un prospect, alors qu'il y a sur le marché bancaire des établissements de grande renommée qui ont mis des années à se constituer ces fichiers d'information.
0: Mais en tout cas, on a vu que ce fichier, il existe en Belgique, je crois également en Allemagne, et ça fonctionne bien.
2: Alors, vous savez, en France, on est les rois du débat intelligent en plus, mais on s'empêtre dans nos contradictions. Parce que si cette thèse du non au fichier positif n'était soutenue que par deux établissements bancaires, je ne citerai pas les noms, mais je les ai par devers moi, et ce sont deux très gros. Si encore que ce n'était que ça, je pense qu'ils n'auraient pas eu gain de cause. Mais ils ont eu leur cause qui a été soutenue par les tenants de la liberté individuelle. Je ne veux pas nommer un organisme, mais à la fois un organisme public, à la fois de grandes associations de consommateurs ont estimé que ça serait une atteinte intolérable aux libertés que d'avoir de tels fichiers. Je pense franchement qu'on se trompe de sujet et de combat.
0: Merci, c'est important de bien comprendre le contexte. On va continuer, on va reprendre notre thème, et avec Jeanne Normand, qui est à mes côtés, hein, qui est témoin et qui travaille notamment avec la Fédération Crésus, ou en tout cas qui est en lien avec la Fédération Crésus. Avec vous, Madame Normand, on va essayer de raconter votre parcours de vie. Qu'est-ce qui vous est arrivé? Comment à un certain moment, et comment encore aujourd'hui, vous êtes en situation de malendettement? Tout ça a commencé il y a une bonne vingtaine d'années.
5: Hein. Oui, il y a plus longtemps que ça. Il y a bien plus longtemps. J'ai cumulé dans la vie tout ce qu'on peut cumuler comme problème pour arriver au surendettement. Décès d'enfants, multiplié par deux en trois ans, chômage, maladie, j'ai tout eu. Donc à chaque fois que j'ai voulu m'en sortir et que je me suis relevée, j'ai replongé. Dernièrement en 2007, par une très longue maladie pour moi. Et voilà pourquoi je suis encore en surendettement.
0: Et vous voulez témoigner parce que c'est important. Vous avez eu des hauts et des bas. Vous avez été propriétaire trois fois d'une maison. Vous les avez vendues. C'est vraiment été une vie à
5: voilà.
0: Cycle. Hein.
5: Pendant 43 ans, c'est une vie en dents de scie à tout point de vue. Comme quoi, c'est très insidieux. Ce n'est pas obligatoirement les incidents de la vie qui font que... Je pense que quelquefois, il faut peut-être faire abstraction. Il y a aussi, comme disait le monsieur de BFM, il y a aussi le fait que ça peut être aussi de notre faute. Malgré tout ce que j'ai subi, je reconnais devant vous que ça peut être de notre faute. Des fois, c'est quand même une solution de facilité, malgré tout. même si je n'ai jamais eu de vacances, même si je n'ai jamais eu de belle voiture, même si à chaque fois j'ai vendu les maisons dans lesquelles on habitait, même si j'ai eu beaucoup de problèmes, je pense quand même que tout ce qui est, on va dire, crédit revolving est une solution de facilité qu'on m'a offert et qu'on m'offre encore. Par contre, si je demande un prêt normal, amortissable, on me le refuse. Donc ça aussi, je pense qu'il y a tout à refaire là-dessus, tout à refaire. Parce que les gens, il faut bien le dire, quand ils sont déjà en situation inconfortable moralement, pécuniairement, ils sont fragiles. Et donc avoir un peu plus d'argent devant soi, en l'ayant facilement, pour pas faire grand-chose, mais au moins pour avoir une petite sécurité qu'on croit, eh ben on le prend, puisqu'on vous l'accorde si facilement. Voilà. Et c'est comme ça que les gens ont un surendettement important. J'ai eu un surendettement, mais j'ai toujours payé mes dettes. Si vous voulez, je n'ai jamais eu de dette, d'impôt. J'ai payé mes mensualités, j'ai tout payé. Nous avons payé par notre personne, en n'ayant pas tout ce qu'il faut, en n'allant pas en vacances. Voilà, mes enfants, j'en ai eu 5, n'ont jamais manqué de rien. J'ai une fille qui a réussi à faire des études, qui est avocate, mais on l'a payé très cher et on le paye encore. Donc j'ai 60 ans, mon mari a 63 ans, il est en retraite, mais on a une retraite pas très facile. Nous qui avons toujours été propriétaires, nous sommes en HLM, mais ce n'est pas le plus grave. Mais malgré tout, dans notre tête, on n'est pas bien, parce qu'on a ces dettes qui planent au-dessus de notre tête et on aimerait bien quand même, sur la fin de nos vieux jours, on ne sait pas ce que ça va être, parce que vu ce qu'a été le reste des 40 dernières années, on ne se pose plus de questions, mais on aimerait bien avoir au moins un peu de tranquillité. Donc je pense que les gens, il faut qu'ils soient vigilants. Vigilants, qu'ils ne cèdent pas à la tentation. Et c'est tellement dur. Je vois ma fille qui est avocate, et il ne faut pas croire que les avocats, quand ils débutent, gagnent leur vie, loin de là. C'est des gens, on ne leur accorde rien aux jeunes. Et donc on lui a refusé, elle a eu un prêt étudiant, et elle aimerait bien modifier ce prêt étudiant. On lui a refusé partout, partout. Par contre, on lui a accordé, si elle le voulait, des revolving. Mais forte de l'expérience très mauvaise de ses parents, elle a refusé. Préfère pratiquement rien manger, jamais aller en vacances, payer son loyer, ce qu'elle a payé, mais ne pas prendre de revolving. Mais la plupart des autres, qu'est-ce qu'ils feraient ? Ils prendraient un revolving. Ils s'endetteraient dès le début de leur vie. C'est pour ça, je pense qu'il y a un gros effort et qu'il faut quand même que les pouvoirs publics prennent ça en main beaucoup plus que ce qu'ils font semblant de faire en ce moment. Voilà.
0: Vos difficultés sont quand même souvent arrivées à des moments où il y a eu des difficultés,
5: oui,
0: de la vie. Hein.
5: Bien sûr. C'est vrai j'ai eu une fille malade pendant 10 ans. On habitait à 400 km de l'endroit où elle était hospitalisée. Donc, il fallait que je fasse les allées-venues. Elle est décédée. Et quoi qu'on en dise, un enterrement, ça coûte très cher. Quand on a beaucoup d'enfants avec un seul salaire, ça coûte très cher. 3 ans après, son frère se suicide à 21 ans. Il faut repayer un enterrement. Et voilà, il faut continuer d'élever ses enfants. Il faut, moi, mon mari, au bout de 30 ans, chômage. Et moi, au bout de 9 ans, triple pontage. Donc j'arrête de travailler, moi qui avais repris des études à 44 ans, pour pouvoir renforcer nos revenus, ben, mes revenus rediminuent. Voilà, donc c'est sûr. C'est sûr qu'on peut dire que j'ai des excuses. J'en ai beaucoup, mais je ne veux pas m'appuyer que là-dessus.
0: Et il faut en parler.
5: Voilà. Et il faut en parler. Voilà. J'ai essayé d'en parler. Je n'ai pas été écoutée. Je n'ai pas été écoutée autour de moi. Et pourtant, je travaille dans des services sociaux. Je travaille pour un CCAS. Et donc, je pense que j'aurais dû être écoutée. Je ne l'ai pas été. Je ne l'ai pas été ni écoutée, ni aidée. Et ça, quand j'entends ce que dit monsieur de la MNH, c'est très bien. Mais moi, je fais partie d'un personnel pas hospitalier, mais proche, je n'ai pas eu ça. Et je l'aurais eu, je pense que je ne serais peut-être pas dans cette situation.
0: On va passer la parole justement à Madame Schaeffer, qui travaille effectivement à l'hôpital de Strasbourg, qui est assistante sociale. Madame Schaeffer, ce que vous venez d'entendre, je crois que vous l'entendez trop souvent aujourd'hui dans votre service. À peu près 9000 agents travaillent à l'hôpital de Strasbourg et 1500 viennent nous voir chaque année quand ils rencontrent des problèmes, et souvent pour des problèmes de surendettement.
6: Oui, donc je suis Ginette Schaeffer. Ça fait 25 ans que je suis assistante sociale du personnel.
0: Est-ce que vous entendez Madame Schaeffer ?
6: Oui, je peux dire.
0: C'est bon ? Peut-être mettre un petit peu de vous rapprocher, madame.
6: Voilà. Donc je suis assistante sociale du personnel aux hôpitaux universitaires depuis 25 ans. Donc je travaille avec Madame Mahon, qui est ma collègue. On est plus de 9000 agents, on est à 2 personnes. Ce que je voulais dire, on voyait à peu près 1330, pas à peu près, on a le chiffre exact de l'année 2011, 1330 personnes. On a différents types d'interventions, donc 5 domaines, le logement, tout ce qui concerne le budget, la vie au travail, la santé et la vie familiale. Depuis cette année, c'est la première fois que le budget arrive en première demande. On a eu le nombre de demandes budgétaires dépasser les 700 demandes. Donc, 1330 agents, on a eu à peu près 3000, 4000 demandes différentes, mais donc plus de 760 demandes pour le budget. Ce que je tiens aussi à dire et ce que je vois, à un moment donné, des personnes venaient pour des difficultés financières, on pourrait dire parce qu'il y avait des crédits revolving, mais en ce moment, les gens sont en grande précarité. Ce qu'il faut dire, que nous voyons beaucoup de personnes seules, des agents hospitaliers femmes. Dans beaucoup de situations que nous rencontrons, ces femmes sont seules. Elles travaillent seules, souvent le mari, une cinquantaine d'années, au chômage, ce que vous venez de dire. Des enfants jeunes, ne bénéficiant pas du RSA, donc étant à la maison, sans diplôme, même voire avec diplôme, qui ne trouvent pas de travail. Et ce qui fait qu'une famille se précarise et de plus en plus est en difficulté et à un moment donné n'arrive plus à s'en sortir. Alors contrairement à ce que dit madame, j'espère que les gens qui viennent nous voir ne disent pas en sortant « elle ne peut rien faire » ou « elle ne nous a pas entendu » ou « elle ne nous a pas écouté ». Je crois que notre travail à nous, c'est de dire « vous êtes en grande difficulté, ce qui était avant, d'accord, c'était avant, ben, maintenant vous êtes ici, maintenant on essaye de voir ensemble comment s'en sortir ». Alors c'est vrai qu'avant de faire des dossiers de surendettement, on essaye de négocier avec des banques pour des rachats de crédit. Or, très souvent, nos agents sont déjà fichés, ont des situations qui font qu'ils dépassent le 33% d'endettement et très très souvent, leurs dossiers sont refusés auprès des agences bancaires. On travaille avant, en amont, avec le CGES, qui est donc le comité de gestion des œuvres sociales, qui a un budget qui est relativement important. Monsieur Fabrice est dans la salle, mais Monsieur Philippe plutôt, mais qui a diminué aussi au fil du temps. Et nous avons des possibilités de demande d'aide remboursable, donc c'est des prêts sans intérêt, mais également des aides exceptionnelles. Donc on essaye de prendre cela en charge, d'essayer de faire avec la personne, comment dire, un regard, une situation globale, et d'essayer de voir comment on peut faire en sorte de s'en sortir. Ce que je veux dire ici, c'est toujours la personne qui est acteur de sa vie. On peut mettre en place des plans, des remboursements, on peut négocier avec des créanciers. À partir du moment où la personne ne se prend pas en charge, où elle n'est pas acteur de sa vie, aucune aide ne peut aboutir. C'est jamais une assistante sociale qui peut faire, c'est toujours ensemble qu'on peut faire. Mais malheureusement, souvent ce ensemble est difficile et souvent, comme vous disiez tout à l'heure, il y a des parcours de vie qui font qu'on replonge. Et là, notre rôle, c'est d'être là et de, même si le plan n'aboutit pas, de redire à la personne qu'on recommence ensemble. Et c'est le message que je voulais vous faire passer. Voilà.
0: Madame Mahon, quand quelqu'un veut vous voir, est-ce qu'il y a des solutions? Qu'est-ce que vous pouvez lui apporter pour déjà stopper, en tout cas, les huissiers qui frappent à la porte? Parce qu'il existe quand même des solutions.
7: Je crois que la première chose à faire, c'est d'abord une évaluation du budget, clairement. C'est voir quels sont les revenus, quelles sont les charges et quel est le reste à vivre pour la personne, pour qu'elle puisse consacrer à ses dépenses courantes. Et bien sûr, notre travail quotidien, c'est non seulement la constitution de dossiers de surendettement lorsque la situation telle qu'elle est n'est plus viable, mais également des négociations avec les créanciers. Alors, ce n'est pas seulement des huissiers, ça peut être des fournisseurs d'énergie, des bailleurs sociaux. Donc là aussi, notre travail, notre accompagnement, c'est de négocier des plans d'échelonnement pour des dettes.
0: Les acteurs sont compréhensifs pour échelonner les dettes?
7: Alors, oui, je crois que le partenariat est assez... essentiellement avec les bailleurs sociaux, avec lesquels on a l'habitude de travailler dans le cadre de relogement, puisque Mme Schaeffer a dit un de nos gros postes, une de nos grandes missions, c'est de l'aide au relogement. Donc les bailleurs sociaux savent que nos agents sont des salariés, qu'ils ont un salaire, et que si nous les accompagnons, on peut aboutir à des apurements de dettes, de loyer par exemple.
0: À un moment, Madame Schaeffer, il faut déposer un dossier de surendettement auprès de la Banque de France. Ça permet déjà de stopper les, les poursuites. Vous me disiez également on peut se mettre en faillite civile. Donnez-nous un peu les situations différentes et quelles sont aujourd'hui les possibilités.
6: Pour un dossier de surendettement, et ce que je me suis rendu compte à plusieurs reprises, les personnes qui sont en capacité de respecter un plan de surendettement, hein, donc c'est vrai qu'il faut que le compte soit, qu'il y ait de l'argent sur le compte, dès qu'une personne n'est pas en capacité de respecter l'apurement, les créanciers se retournent dès le premier mois tout de suite vers la personne et elle est dans l'obligation, elle est devant en face de tous les créanciers. Donc moi je crois qu'un dossier de surendettement c'est vraiment quelque chose, donc Crésus est là, donc moi j'en fais pas tellement, j'en fais très peu dans une année, parce qu'on essaie toujours avant de faire un dossier de surendettement, de voir toutes les possibilités autres qui existent. Il m'est arrivé à plusieurs reprises cette année de demander avec l'agent de faire des demandes de faillite civile. J'en ai fait 4 cette année, donc ce n'est pas énorme, mais ce sont des dossiers qui ont abouti et qui, dans certaines situations, ont vraiment permis à la personne de redémarrer dans sa vie. Hein, parce que souvent, c'était lié à un enchaînement de situations très, très difficiles et où je crois que la personne aussi moralement était atteinte, était en maladie. Je pense qu'à ce moment-là, un dossier de faillite civile peut être quelque chose d'important pour une personne.
0: Et vous parliez également des problèmes rencontrés. Souvent, c'est de plus en plus une femme qui fait vivre toute une famille, qui fait vivre également un mari qui arrive à la cinquantaine ou qui a dépassé la cinquantaine. Il y a une vraie détresse psychologique. Et comment on agit aussi sur cette détresse psychologique ?
6: Alors, moi, je parle de mon point de vue, hein, du point de vue d'une assistante sociale aux hôpitaux universitaires de Strasbourg. Donc, ce n'est pas une vérité, ce n'est pas une généralité. Il est vrai que je vois de plus en plus de personnes qui ont une problématique financière réelle, certes, mais où je dirais que la détresse psychologique est très, très importante. Parce que quand on a un conjoint au chômage, c'est rarement un chômage voulu actuellement. Si on a des enfants au chômage, le contexte familial est très, très lourd, très, très difficile. Il y a souvent des séparations qui sont liées à ce contexte. Et je crois que les personnes qui viennent nous voir, elles ont certes besoin d'aide sur un plan budgétaire et financier, mais souvent, elles ont également besoin d'écoute, d'accompagnement, et même dans certains cas, ce n'est même plus notre rôle, parce qu'on n'est pas formé, on n'est pas psychothérapeute, et on est des fois amené à suggérer aux personnes d'aller voir une personne plus spécialisée que nous.
0: On a ajouté quelque chose ?
7: Non, je voulais dire effectivement à orienter vers des professionnels qui sont en capacité de prendre l'aspect psychologique en charge.
0: Vous travaillez beaucoup avec Crésus, on va passer la parole à Crésus. C'est aussi un acteur.
7: Alors, lorsque notre travail a des limites, comme je crois les négociations avec les fournisseurs d'énergie, hein, vous avez mis en place un partenariat avec le gaz de Strasbourg, hein, Enerest. Donc, c'est vrai que nous avons beaucoup moins de pouvoir. Hein, donc là, effectivement, il nous arrive d'orienter les gens vers Crésus, hein, pour que Crésus puisse négocier des choses très concrètes, hein, avec le fournisseur d'énergie, par exemple. Puisque très vite, hein, les fournisseurs d'énergie coupent, hein, ou la fourniture de gaz ou d'électricité. Hein. Alors nous avons la possibilité aux hôpitaux universitaires de Strasbourg de faire des demandes d'aide financière au CGOS, qui peuvent prendre en charge des impayés de factures de ce type-là. Mais après, c'est vrai que quand il y a des cumuls d'impayés de factures, il y a très vite des coupures.
0: Vous voulez ajouter quelque chose ? Par rapport à ce que vous venez d'entendre,
5: hein. Ce que je viens d'entendre, ben, que je pense qu'il vaut mieux peut-être habiter en Alsace que dans le Doubs, parce que je n'ai pas été aidée comme ces dames, voilà. Que par rapport aux bailleurs sociaux, moi j'avais un appartement de fonction, donc je faisais double travail. Hein. Pour avoir ma paye, je travaillais le jour, et pour avoir le logement, je travaillais la nuit, les week-ends et les jours fériés, en tant qu'aide-soignante auprès des personnes âgées. Ce qui fait que ce ne soit pas étonnant que mon cœur ait lâché, je vais vous dire. Mais quand il a fallu que je déménage, puisque quand on est malade, on n'a plus droit à l'appartement de fonction, puisqu'on n'est plus capable. Hein. Donc, quand il a fallu que je déménage, non seulement on ne m'a pas aidé pour déménager, non seulement on ne m'a pas aidé à payer le nouveau loyer et ce qui incombe, c'est-à-dire toutes les charges quand on prend un nouveau logement, mais il a fallu que je pleure pour avoir un appartement vers un bailleur social. Il a fallu que je le demande, et puis plusieurs fois. Alors, Comment voulez-vous que les gens, après, aillent demander quelque chose? Parce que c'est déjà dur de dire qu'on est surendetté, dur de dire qu'on n'y arrive pas, si en plus, les fois où vous le demandez, vous n'avez pas de réponse. Mais attention, hein, c'est... Voilà.
0: On passera la parole à la salle dans quelques minutes. Peut-être juste un mot de M. Berton par rapport... on a parlé beaucoup du reste à vivre. Je sais que c'est quelque chose sur lequel vous insistez énormément. On peut le calculer en partant de la brochure qu'on vous a remis en ce début de conférence.
1: Oui, au milieu de cette brochure, donc, il y a un guide qui permet aux personnes en possession de ce guide de effectivement essayer de gérer leur budget, de ventiler, je dirais, les sommes en fonction des besoins. Et c'est un outil qui se veut pédagogique, pas stigmatisant. Je veux dire, c'est des conseils et des témoignages qui font que montrer aux personnes qu'on peut y arriver et qu'on peut y arriver, mais accompagner. Je pense que l'accompagnement, je pense que c'est une notion qu'il faut que les gens qui se retrouvent dans des situations de surendettement aient bien en tête. Je pense que c'est essentiel. Ce que disaient les assistantes sociales des hospices, je pense qu'effectivement, lorsqu'une personne ou un couple ou une famille se trouve dans des situations de surendettement, au-delà des difficultés financières, il y a cet état d'isolement et cette détresse aussi psychologique, cette détresse familiale.
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9: Bonjour et bienvenue sur Radio Crésus, la radio qui vous aide. Alors aujourd'hui, nous avons le plaisir de recevoir Linda Bellarbi, qui est stagiaire avocate au sein de Crésus Alsace. Bonjour Linda.
10: Bonjour Monsieur Alter.
9: Et c'est l'occasion effectivement de vous présenter une des intervenantes de Crésus Alsace qui va nous exposer effectivement quel est son rôle au sein de Crésus Alsace. Alors il faut savoir que Linda Bellarbi est arrivée à Crésus le 4 juillet 2011 dans le cadre de sa formation en tant qu'avocate et elle suit effectivement un projet pédagogique individuel au sein de Crésus. Alors, Linda, est-ce que vous pouvez nous expliquer ce qu'est le PPI, le projet pédagogique individuel ?
10: Alors, en quelques mots, dans le cadre de la formation à la profession d'avocat, il est demandé aux élèves de réaliser, après une première période d'école et avant d'intégrer un cabinet d'avocat, un stage de 6 mois au sein d'une structure socio-professionnelle différente. Et ce, j'imagine, afin d'éveiller l'esprit des futurs avocats, de les sensibiliser au monde qui les environne, d'accentuer leur ouverture d'esprit et d'exercer leur capacité d'observation, d'où l'intérêt d'intégrer une structure qui ne les formate pas tel que pourrait le faire immédiatement un cabinet d'avocats, mais au contraire leur apporter une dimension nouvelle et différente.
9: C'est pour ça que vous dites effectivement structure socio-professionnelle différente d'un cabinet d'avocats.
10: Différente d'un cabinet d'avocats, effectivement. Bien que nous soyons amenés à effectuer des missions, je dirais, qui se rapprochent de celles d'un cabinet d'avocats, puisqu'on en parlera certainement tout à l'heure, à l'évidence, nous sommes là pour mettre à disposition un savoir, des connaissances, pour des demandeurs, pour des gens qui ont besoin d'avoir de l'information sur leurs droits. Néanmoins, on n'exerce pas encore, nous ne sommes qu'en formation, mais devons apporter une expertise, peut-être en termes juridiques, dans une structure qui peut avoir besoin de juristes sans avoir besoin d'un avocat forcément.
9: Et il est clair qu'à Crésus, effectivement, les questions juridiques font foison.
10: Exactement.
9: Tous les jours, et donc effectivement, c'est un travail de Sisyphe que nous menons. Alors justement, pour parler de votre activité au sein de Crésus, en tant que stagiaire, quelles sont les missions qui vous sont confiées ?
10: Alors, la chance d'intégrer Crésus est d'offrir à l'élève avocat, très égoïstement, une grande variété de problématiques à traiter. Je dirais qu'aucun jour ne se ressemble, tant les dossiers et les problématiques sont variés et divers. Et j'ai cette chance aujourd'hui ici de pouvoir découvrir des domaines qui vont aussi bien de l'endettement au surendettement, des faillites commerciales, civiles, mais aussi d'accéder à une population en demande qui a besoin d'information qui est en attente d'un soutien juridique bien souvent, et il est très appréciable de constater au quotidien qu'avec l'équipe de Crésus dans son ensemble, les bénévoles ou les permanents, il est intéressant d'apporter nos moyens, notre boîte à outils, notre technique, et enfin de mettre à disposition les connaissances qu'on a pu accumuler.
9: Il est vrai que Crésus, une de ses principales forces, c'est le bénévolat.
10: Tout à fait.
9: Et c'est vrai que les bénévolats sont des personnes de qualité, ouais, qui ont déjà un grand parcours professionnel qui a été fait. Mais néanmoins, il y a certainement des questions juridiques qui viennent régulièrement. Et c'est aussi au rôle du stagiaire d'apporter ces informations. Je pense qu'effectivement, les bénévoles vous sollicitent.
10: Tout à fait. Il y a une vraie, je dirais, concertation entre les bénévoles qui, eux, nous apportent leur expérience, leur richesse, puisqu'ils viennent d'un monde professionnel, souvent de la banque, et ont une grande expertise des problématiques. Néanmoins, ils ne sont pas juristes et ont besoin de juristes, d'élèves avocats pour les aider. Et il est intéressant de voir que à chaque dossier peut, peut apparaître une question particulière qui nécessite une information précise et qui nous demande aussi à nous, élèves avocats, de nous remettre en question et de faire des recherches.
9: Des recherches
10: tous
9: systématiques.
10: Les jours, et surtout d'assumer ses responsabilités, c'est-à-dire d'être certain de pourvoir à l'information correcte et précisément.
9: C'est une information fiable et on sait qu'effectivement, il n'y a pas deux situations identiques.
10: Tout à fait.
9: Et c'est pour ça qu'effectivement, à Crésus, nous traitons les dossiers de façon personnalisée et individualisée. Alors, vous n'avez pas parlé d'autres missions telles que la veille juridique. C'était également une mission qui vous est confiée,
10: oui,
9: pour, bien sûr, sous le contrôle de votre tuteur. Et il y a toutes les actions que vous menez sont faites sous le contrôle
10: efficace. Hein.
9: Voilà, c'est dit. Alors, justement, pour terminer sur cet entretien, est-ce que, je dirais, votre stage correspond finalement à vos attentes en tant que future avocate ?
10: Alors, je voudrais dire que ça a été une très belle opportunité de pouvoir venir chez Crésus, opportunité qui n'est pas achevée. J'ai été ravie à plusieurs points de vue, d'un point de vue, je dirais, tant humain, par la qualité des équipes. Vous êtes emportés par le désir de bien faire, par la fibre qui est chez Crésus. Et je pense qu'on ne peut pas rester insensible à tout ça. Et d'un point de vue plus professionnel, bien entendu, l'ensemble des connaissances acquises et l'intérêt pour le contentieux des particuliers qui ne cesse de croître au fur et à mesure des jours et des dossiers. Et je dirais même pour finir, parce que je suis bavarde, je pense qu'il serait même bon pour n'importe quel élève avocat de connaître ce type de structure.
9: J'allais y venir, justement.
10: Parce que je pense que fondamentalement, on ne peut pas oublier que le métier d'avocat, c'est aussi un métier où il doit y avoir un désintéressement et qu'on est là aussi pour apporter ce qu'on a eu la chance d'apprendre, pas toujours que de manière lucrative. Donc je pense faire quelques piqûres de rappel au cours des années à venir pour me rappeler peut-être toujours que cette fibre, elle est essentielle et que grâce à des associations comme Crésus, on peut être fier de ce qu'on fait tous les jours.
9: Merci beaucoup Linda Bellarbi pour ce témoignage.
10: C'est moi qui vous remercie.
9: À très bientôt sur Radio Crésus.
10: À bientôt.
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1: Bonjour à tous pour ce nouveau Flash Info Conso de Radio Crésus. Avec nous, Marilyn Wechter de la Chambre de Consommation d'Alsace et Régis Salter de Crésus Alsace. Alors, la thématique d'aujourd'hui, revendre son or pour faire face à des difficultés financières présentes ou naissantes. Il est vrai que la situation de crise économique, la baisse des ressources des ménages et l'augmentation des charges obligent à trouver de l'argent frais pour maintenir son niveau de vie. Et nous voyons aujourd'hui de multiples publicités qui invitent les particuliers à vendre leur or. Qui peut acheter moins d'or ? Quelles sont les règles qui s'appliquent à la vente de cet or, de ce métal précieux ? Autant de questions auxquelles nous allons répondre aujourd'hui.
2: À qui puis-je m'adresser pour vendre mon or ?
1: Alors, si vous souhaitez vendre votre or, que ce soit des lingots ou plus simplement des bijoux ou tout autre objet en or, il ne faut pas croire que vos choix sont limités. En effet, vous avez la possibilité d'aller voir une banque qui propose ce type de transaction ou bien une agence qui est spécialisée dans l'achat d'or.
2: Quelle est la différence entre une banque et une agence spécialisée dans l'achat d'or ?
1: Alors, il faut savoir que les banques achètent de l'or qui sera ensuite revendu en bourse. Et il s'agit bien souvent de pièces d'or qui sont rachetées par la banque, mais toutes les pièces ne sont pas admises sur les marchés boursiers et peuvent être refusées. Dans ce cas, vous en serez pour vos frais, qui sont généralement des frais d'expédition. Si vous vous rendez dans une agence spécialisée, vous pouvez faire estimer la valeur de votre bijou avant même de vous engager dans la vente de votre métal. Et l'estimation peut être payante ou gratuite, et il faudra bien se renseigner à ce sujet avant de faire estimer votre bien.
2: Si je comprends bien, il faut privilégier les agences.
1: Alors, ce n'est pas nécessairement vrai. Je dirais qu'il faut être vigilant dans la démarche de la vente. Certaines personnes pensent tirer un meilleur prix de leur or et n'hésitent pas, par exemple, à expédier par voie postale des bijoux ou pièces à une société en ligne en espérant avoir le juste prix de la vente. Malheureusement, on se rend compte que le prix proposé est bien inférieur à celui attendu et il devient vraiment difficile de récupérer son bijou alors que le modique prix de vente a été payé par virement ou chèque. Si vous êtes vraiment décidé à vendre votre or, il est certainement plus prudent de s'orienter vers une agence de proximité très proche de votre domicile, par exemple.
2: Et si je viens d'hériter du dentier en or de mon grand-père, puis-je le mettre en vente ?
1: Tout à fait, et peu importe l'objet à vendre, à condition qu'il soit en or. Donc nous connaissons bien sûr tous les lingots et les pièces, comme les Napoléons par exemple, mais vous pouvez tout aussi bien mettre en vente des bijoux, les dents ou encore tout autre objet qui comporte de l'or.
2: Et comment puis-je savoir si je vends mon or au juste prix ?
1: Là aussi, il faut savoir que le prix de l'or dépend de son cours qui varie quotidiennement. Il n'est pas toujours possible, c'est vrai, de connaître ce cours et il est utile de vérifier si le professionnel qui va acheter mon or indique ce cours. Donc ça sera un bon critère d'évaluation. Et dans le doute, il ne faut pas hésiter à faire jouer la concurrence et aller voir un autre professionnel.
2: Au niveau fiscal, serais-je taxé si je vends mon or ?
1: Alors, il existe, concernant la vente de l'or, un régime fiscal spécifique qui s'applique par ailleurs aux métaux précieux. Et il existe deux régimes de taxation présents pour ces métaux.
2: Vous pouvez nous en dire plus ?
1: Alors, sur ces deux régimes, il y a d'abord le premier, c'est la taxe forfaitaire de 8% qui s'applique au montant brut de la vente. Et il y a par ailleurs un régime général sur les plus-values avec un impôt dégressif de 28% sur le montant de la plus-value issue de la revente d'or, avec une possibilité de décote de 10% sur la troisième année, voire une exonération totale après 12 ans de détention de son or qu'on revend. Donc c'était vraiment au vendeur de choisir quel régime fiscal est le plus favorable pour lui et quel est le régime fiscal finalement le moins coûteux.
2: Et si je veux vendre mon or à l'étranger, est-ce que c'est possible ?
1: Oui, c'est tout à fait possible, mais il faut s'assurer de déclarer cette exportation au service des douanes et vérifier si les frais liés au transport et à l'assurance de cet or ne vont pas réduire finalement le bénéfice de la vente.
2: Merci pour toutes ces précisions et informations utiles. À bientôt pour un nouveau Flash Info Conso.
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1: Bonjour à toutes et à tous et bienvenue sur Radio Crésus pour notre nouvelle émission qui se rapproche de l'été tout doucement. Alors avec moi aujourd'hui, Julien Commissionne, élève avocat en stage à Crésus. Bonjour Julien.
2: Bonjour Régis.
1: Voilà, et bien sûr, nous aurons également des témoignages de personnes accompagnées par Crésus qui nous parleront de leur situation de surendettement, de difficultés, mais aussi, vous le savez, des belles choses qui leur sont arrivées pour sortir de ces difficultés. Alors cette émission, elle aura aussi pour objet de parler des procédures de traitement des difficultés financières ouvertes aux professionnels, artisans, commerçants, professions libérales, entrepreneurs, autant de publics qui ont une procédure spécifique. Hein, donc ça, Julien nous l'expliquera dans un instant. On pourra effectivement aborder cette question. Alors à la fois procédure, on va dire, commerciale, et puis les témoignages pour tout ce qui concerne le surendettement des particuliers. A tout de suite.
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1: Julien. Les procédures ouvertes aux professionnels, les procédures pour traiter les difficultés financières, pour les artisans, je l'ai dit, les commerçants, toutes les professions libérales, ça peut être effectivement un avocat,
2: tout à fait.
1: Une infirmière, et puis les entrepreneurs. Comment ça marche ?
2: Alors, ça s'appelle, ce genre de procédures qui sont ouvertes aux professionnels, s'appelle les procédures collectives. Alors ça porte bien son nom puisque ça s'oppose à ce qu'on appelle les poursuites individuelles que les créanciers exercent contre leurs débiteurs quand ils veulent être payés. L'ouverture d'une procédure collective interdit les poursuites individuelles, ce qui fait que les créanciers sont soumis à une discipline collective. Ils vont devoir se conformer à des mécanismes bien spécifiques pour espérer, à terme de la procédure, récupérer une partie de leurs créances si la situation de l'entreprise le permet.
1: Donc ça veut dire concrètement interdiction des poursuites individuelles, c'est-à-dire qu'un créancier ne peut pas aller demander son dû et engager une action vers le professionnel, c'est ça ?
2: C'est ça. Alors, il va pouvoir quand même demander à ce que sa créance soit reconnue, mais oui, dans un mécanisme bien particulier qui est encadré par la procédure collective. Et surtout, ce qui est le plus intéressant, c'est que toutes les saisies, que ce soit des saisies sur les rémunérations, des saisies sur les comptes bancaires, des saisies de stock, par exemple, tout ça, ce sera arrêté et complètement interdit.
1: D'accord. Donc là, on parle bien des procédures collectives qui sont, je dirais, adaptés vraiment pour les professionnels qui se retrouvent en difficulté financière. Alors là aussi, quels sont les critères ? Parce que il y a bien forcément à un moment donné un élément qui va dire « Ok, je suis en difficulté ». Et quelles sont les solutions qu'on peut m'apporter ?
2: C'est ça. Alors ce critère, c'est ce qu'on appelle, dans les procédures la cessation des paiements. Pour faire simple, c'est quand vos liquidités en tant qu'entreprise sont insuffisantes pour payer tout de suite les dettes que vous devez. C'est une notion très comptable, hein, ça se voit dans le bilan de l'entreprise. Et si effectivement vos liquidités deviennent inférieures à vos dettes, on est ce qu'on appelle en cessation de paiement, qui permet d'ouvrir une procédure de redressement judiciaire ou de liquidation judiciaire si les difficultés sont trop graves.
1: D'accord, donc cette notion de cessation de paiement, on la retrouve dans le Code du commerce ?
2: Alors oui, c'est une condition qui est posée par le Code de commerce, mais la définition de cette cessation de paiement a été étoffée, disons, par les juges au fur et à mesure des cas qui ont été ouverts.
1: D'accord. Alors concrètement, on parle de liquidité, on parle, je pense, d'actifs et de passifs, c'est ça ? On compare les deux ? Comment ça marche ?
2: C'est ça. Alors la définition exacte, c'est de la cessation de paiement, c'est l'actif disponible est inférieur à au passif exigible. Donc on va regarder dans le bilan, vraiment très, très simplement, quelles sont les liquidités. Donc par exemple, qu'est-ce qu'il y a dans la caisse de l'entreprise ? Qu'est-ce qu'il y a dans son compte bancaire ? Et le passif exigible, c'est qu'est-ce que doit immédiatement l'entreprise à un moment T, et on compare les deux. Et si l'actif est inférieur au passif, on est en cessation de paiement.
1: D'accord. Donc concrètement, on ne prend pas forcément tout le patrimoine pour définir l'actif, c'est que l'actif
2: disponible. Disponible. Effectivement, puisque effectivement, une entreprise, elle peut être propriétaire de ses murs, par exemple, mais pour payer des dettes, les murs, déjà, elle en a besoin pour exercer. Ce serait contre-productif de vendre les murs. Et surtout, il faudrait les vendre dans un premier temps. Donc, ce n'est pas de l'actif disponible immédiatement. Mmh. On se concentre vraiment sur ce qui est disponible tout de suite, sans démarche particulière.
1: D'accord. Donc, comme vous le disiez, l'argent qui est sur le compte professionnel, le compte bancaire professionnel, ça peut être effectivement des liquidités qui sont accessibles rapidement. Ça, c'est de l'actif disponible.
2: C'est tout à fait, c'est ça.
1: D'accord. Et ensuite, on parlait du passif exigible. Alors si maintenant, imaginons que mon entreprise a souscrit un crédit qu'elle paye régulièrement, est-ce que ça fait partie du passif exigible ?
2: Alors le seul passif exigible, si vous avez un crédit qui se déroule normalement, c'est l'échéance mensuelle, c'est-à-dire, ça peut être pour des entreprises, c'est plus élevé que pour des particuliers, donc ça peut être 3000 euros par exemple d'échéance mensuelle. Par contre, si vous deviez constituer des impayés, la banque va se faire ce qu'on appelle la déchéance du terme, donc elle va demander est-ce que vous payez tout d'un coup. D'accord. Et là, l'entièreté du prêt devient exigible tout
1: D'accord.
2: de suite. Donc on ne va plus respecter les mensualités, on va vous demander de tout payer d'un coup. Et là, c'est à ce moment-là que tout le prêt sera considéré comme du passif exigible.
1: D'accord, donc c'est important vraiment d'avoir cette nuance hein, entre passif exigible, actif disponible. Hein, ce n'est pas effectivement tout l'actif ou tout le passif, il faut vraiment distinguer ces nuances-là pour bien définir ce qu'on appelle la cessation de paiement.
2: Hein. C'est ça, et les juges ont réduit le plus possible la définition de l'actif disponible et ont élargi le plus possible la définition du passif exigible pour permettre... de faire en sorte que la cessation de paiement soit détectée le plus tôt possible pour que les difficultés ne soient pas encore trop graves.
1: D'accord. Alors ce que je vous propose, Julien, c'est que on va écrire notre premier témoignage. Hein. Alors on ne parlera pas de procédure collective avec la personne, mais plutôt de surendettement des particuliers. Et on reprendra ensuite, après le témoignage, nos échanges sur ces procédures collectives. A tout de suite.
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1: Et nous avons pour premier témoignage pour notre émission Daniel. Bonjour Daniel.
3: Bonjour.
1: Bonjour Daniel. Alors vous êtes retraité, Daniel ?
3: Oui, je suis retraité de l'éducation nationale.
1: Voilà, et donc aujourd'hui, vous avez quelques dettes qui vous posent difficultés ?
3: Oh, comme les accidents de la vie, vous savez, oui. ça fait le lit.
1: Oui.
3: Alors, de dettes.
1: Ah ben voilà, et alors expliquez-nous comment vous avez pu accumuler ces dettes et aujourd'hui, comment est-ce que vous arrivez ou pas à vous en sortir ?
3: Bah, vous savez, quand dans un couple, vous avez fait deux métiers totalement différents et des métiers à risque.
1: Oui.
3: Mon épouse étant artiste peintre.
1: Oui.
3: Il a fallu énormément investir. Mais étant donné que la retraite est arrivée, et puis fatalement, ce qui devait arriver, c'est que mon épouse n'ayant plus supporté des situations difficiles à gérer, plus jeune que moi, elle a demandé le divorce.
1: D'accord.
3: Tout simplement. D'accord. J'en veux pas. Hein. Tout de suite, je n'ai eu aucune rancœur.
1: Oui, c'est important de le dire. Hein.
3: Ah oui, il faut le dire. Hein.
1: Oui. Et donc ça, c'est arrivé récemment, c'était il y a...
3: Oui, il y a 6 mois. Donc on a fait un divorce à l'amiable.
1: Oui.
3: Évidemment, je prends en charge certaines dettes, ce qui me semble logique.
1: D'accord.
3: Et pour ça, je suis obligé de faire un dossier de surendettement.
1: D'accord. Oui, puisque aujourd'hui, le poids des dettes apportées est trop lourd pour vos seules épaules, c'est ça ?
3: Pas trop lourd, mais lourd quand même.
1: Oui.
3: Oui.
1: Bah, suffisamment lourd pour que vous orientiez vers un dossier de surendettement, par exemple.
3: Oui, c'est pour ça que je me suis adressé à Crésus.
1: Oui.
3: Parce que j'ai trouvé ce qu'on appelle un interlocuteur haut niveau.
1: Ah, c'est super, ça. Donc, quelqu'un qui...
3: Et vous savez, je suis un gestionnaire fonctionnaire, donc je sais reconnaître le niveau des gens.
1: Oui.
3: J'ai l'habitude, hein, 40 ans de...
1: de pratique...
3: de proviseur.
1: D'accord. Ah oui. Alors, quand on vit de haut niveau, c'est-à-dire que vous avez senti que la personne, effectivement, avait les compétences requises
3: voilà.
1: pour...
3: On est allé à l'essentiel, sans tourner autour du pot.
1: Oui.
3: Avec beaucoup de franchise. Hein.
1: Oui.
3: Et beaucoup de logique, parce que c'est parfois complexe, les accidents de la vie. Hein. ça peut venir de tous les côtés. Santé, ce qui est mon cas, parce que j'ai eu pas mal de problèmes de santé qui sont accumulés. Cela crée des demandes bureaucratiques. On est en France, hein.
1: Oui.
3: Donc il y a des papiers à remplir, on n'en peut finir. Sauter d'un service à l'autre, etc.
1: C'est ça.
3: C'est la principale difficulté des personnes âgées en France, à mon avis. C'est une sorte d'accompagnement au niveau administratif, au niveau organisationnel.
1: D'accord.
3: C'est vrai. Il y a beaucoup trop de gens en curatelle.
1: Oui.
3: Alors que c'est pas nécessaire.
1: Oui. Alors ça, c'est encore d'autres questions, hein, sur effectivement la prise en charge des personnes,
3: voilà.
1: Dire vulnérables. Mais, ou non.
3: Voilà. À un moment donné, ça suffit, quoi. On n'arrive plus à assumer.
1: Mais vous, mais vous avez raison de dire que les démarches administratives, hein, sont assez lourdes, elles sont et bien souvent complexes.
3: Voilà, et c'est pour ça que Crésus est là.
1: Exactement, aussi. On est aussi pour éclairer le chemin et débroussailler ce chemin administratif et comprendre les étapes aussi qui vont se proposer à vous dans ces différentes procédures. Alors peut-être
3: et tout va trop vite, ce qui fait que les étapes s'accumulent à une vitesse grand V. Ça, une personne âgée ne peut pas le comprendre et l'assumer. Ça, il faut le savoir. Hein.
1: Alors,
3: c'est la psychologie toute simple. Hein.
1: Oui, Daniel. Alors, le rythme, on va dire, de l'administration et ses contraintes en termes de délai font que quelquefois, effectivement, on passe le coche, on a tardé, alors qu'on ne savait pas exactement qu'il fallait réagir, on n'a pas fait attention.
3: Et les créanciers ne tiennent pas compte de ça.
1: Non, c'est un peu
3: principalement les banques. Hein.
1: Oui. Après, vous avez raison. Vous donnez l'impression vraiment que l'administration est un rouleau compresseur, hein, qui avance quoi qu'il arrive, et que si on n'est pas dans les bonnes cases ou dans les bons timings, eh bien on se fait un peu broyer par la machine. Hein.
3: Voilà.
1: C'est un peu ça.
3: Et après, aller expliquer à un banquier qu'il faut un délai pour faire un dossier, etc. Lui, c'est la rentabilité, c'est normal. C'est un commerçant. Hein.
1: Oui.
3: C'est logique.
1: Alors, Daniel, vous nous expliquez effectivement que votre situation de surendettement, elle est née finalement d'un ce qu'on appelle un accident de la vie, une séparation avec votre épouse, qu'effectivement vous avez accepté de régler un certain nombre de dettes, donc ça c'est l'autre élément, mais qu'aujourd'hui effectivement les ressources que vous avez ne permettent pas de faire face à toutes ces dettes, et donc vous êtes entré dans une démarche de dépôt de dossier de surendettement, de montage de dossier.
3: Aujourd'hui, ça va être un peu long, mais ça avance, quoi.
1: Donc aujourd'hui, vous en êtes où dans ce montage ?
3: Ben, il est quasiment... j'ai rempli tous les papiers administratifs.
1: Oui.
3: Et j'ai vu une assistante sociale aussi qui m'a aidé à le faire.
1: D'accord. Donc là, effectivement, vous êtes bien, bien encadré. Vous avez trouvé les personnes ressources pour vous accompagner
3: Maintenant, il faut que je calme un peu certains créanciers pour qu'ils comprennent un peu.
1: Oui. Alors peut-être, je vais interroger peut-être Julien, notre élève avocat, hein, sur sa question des créanciers qui vous embêteraient un peu, là. Alors Julien, à quel moment est-ce qu'on est vraiment protégé dans le cadre de la procédure de surendettement, des créanciers ?
2: Alors, on est protégé à partir du moment où la commission de surendettement estime que votre dossier est recevable. Ça intervient un mois maximum après le dépôt du dossier. C'est-à-dire que quand vous déposez le dossier auprès de la Banque de France, la commission a un mois pour statuer sur la recevabilité et vous dire si oui ou non vous allez bénéficier d'une procédure de surendettement. Une fois que vous êtes recevable, les créanciers n'ont plus le droit de vous saisir, par exemple, de vous assigner en justice. Vous serez protégé, c'est ce qu'on appelle aussi l'interdiction des poursuites. Et en contrepartie, vous n'avez plus à les payer. Puisque les paiements se feront exclusivement par le plan de surendettement qui peut être retenu par la commission.
1: Voilà. Donc voilà, Daniel, donc c'est relativement clair. Alors quand il vous parle du délai d'un mois, Julien, c'est la pratique qu'on constate à Crésus, parce que la loi fixe le délai à 3 mois en principe. Hein. Mais là, effectivement, et Julien a raison de dire, c'est grosso modo un mois aujourd'hui que met la commission pour donner sa décision sur la recevabilité, voire même sur l'orientation du dossier. Est-ce qu'on va vers un effacement ou vers un plan de remboursement ?
3: Oui, j'ai bien relu les textes, hein. C'est exactement ça. Hein.
1: Voilà. Alors,
3: je suis un homme de texte, vous savez.
1: Ah, bah donc voilà. Donc vous avez effectivement là aussi des ressources pour vous immerger dans la procédure et comprendre.
3: Ressources intellectuelles.
1: Hein. Voilà, donc le code de la consommation, hein, si vous voulez aller plus
3: oui,
1: loin.
3: Voilà.
1: L'article
3: voilà.
1: L711 et suivant, il suffit effectivement de s'y plonger. Vous avez tout le livre 7 du code de la consommation
3: voilà.
1: qui est consacré à ça.
3: Oui.
1: Donc première étape à venir, hein, donc, alors, ça sera évidemment d'abord déposer le dossier quand il sera complété. Mais là, vous ne serez pas véritablement protégé, d'accord ? Il faudra attendre cette recevabilité, cette décision qui vous parviendra par lettre recommandée avec accusé de réception.
3: Oui, voilà.
1: Et ça,
3: oui. Je peux vous donner un exemple typique d'une certaine lenteur.
1: Oui.
3: Nous avions un compte joint. J'ai ouvert un compte personnel.
1: Oui.
3: Mais il faut que j'attende l'acte du divorce par le notaire à l'amiable
1: oui.
3: pour pouvoir fermer le compte joint et utiliser mon compte personnel.
1: Personnel.
3: Voilà,
1: oui.
3: Voilà.
1: Alors pour l'instant, c'est pas gênant. Le compte joint, vous pouvez encore l'utiliser en principe. Hein.
3: Bien sûr. Donc, je l'utilise.
1: Oui. Là où ça devient plus gênant, c'est lorsque le compte est bloqué.
3: Oui, évidemment, les banquiers s'impatientent.
1: Eh bien oui, ben, c'est toujours pareil, hein. il faut à la fois mettre la pression sur le notaire,
3: oui.
1: Il faut revenir voir le banquier. Donc c'est une situation qui est pas confortable.
3: Non. Heureusement, j'ai encore des ressources personnelles pour pouvoir contre-attaquer un peu, pour pouvoir intellectuellement dire les choses. Quoi.
1: Oui, donc
3: vous savez, vous avez beaucoup de personnes âgées dans mon entourage qui ne serait pas capable de faire ça.
1: Mmh.
3: Oui.
1: Vous avez...
3: ça crée une dépendance.
1: Oui, vous avez raison.
3: Et heureusement que Crésus est là pour ça.
1: Tout l'intérêt des associations qui accompagnent
3: voilà.
1: et qui peuvent être effectivement des sources d'informations, de conseils
3: voilà.
1: Voilà. pour mieux comprendre et surtout mieux agir. Hein.
3: Alors, voilà.
1: Daniel, aujourd'hui, là, donc, on a compris, vous êtes dans le montage. Pour l'instant, on attend de voir la recevabilité. Comment vous envisagez l'avenir dans les prochaines semaines ?
3: Eh ben, c'est simplement de mettre en place une fin de vie correcte, hein, tout simplement. Et puis, bon, une résidence pour senior, c'est très bien.
1: Mm-hmm.
3: Ce n'est pas un EHPAD, c'est une résidence senior. Je suis très libre.
1: Oui.
3: Hein. Donc voilà, et puis je me suis organisé dans le budget.
1: Ah ben, okay. Ah ben voilà, donc ça c'est le préalable, je dirais, pour avoir un avenir plus serein, on va dire, hein,
3: oui,
1: sur la gestion du budget.
3: La difficulté est beaucoup plus morale. Il faut s'habituer à d'autres contraintes et à d'autres... La liberté, vous savez, c'est parfois une contrainte aussi.
1: Trop de liberté ou pas assez ?
3: Oui, voilà, qu'on n'a pas d'habitude parce qu'on avait des contraintes, on avait des obligations envers les enfants, etc.
1: Oui.
3: Qu'on n'a plus, mes enfants sont loin.
1: Oui.
3: Donc voilà.
1: Vous savez, à Crésus, le doyen de nos bénévoles, il dit toujours, ce qui est important dans la vie, c'est d'avoir des projets.
3: Bah oui, vous savez, toute ma vie, j'ai été utile à quelque chose. Maintenant, oui. Je suis un peu moins, beaucoup moins... Donc ça, c'est un cap à franchir psychologiquement.
1: Oui, vous avez raison. Il faut se trouver une utilité dans notre société.
3: Voilà.
1: Ça, c'est important.
3: Voilà.
1: Alors que ce soit une utilité envers des personnes ou pour faire avancer des choses.
3: Oui, mais il faut y aller tout doucement pour que ça s'intègre bien dans un rythme de vie différent.
1: Oui.
3: Hein, voilà.
1: Et là, c'est toute la question du changement, en fait, hein. Et de passer
3: voilà.
1: D'un état
3: et l'aide,
1: à un autre.
3: L'aide au changement pour les personnes âgées n'est pas toujours à la hauteur dans notre pays.
1: C'est vrai qu'il faut, s'y prendre un peu à l'avance hein, et anticiper. Il faut être conseillé, il faut dialoguer.
3: Oui.
1: Mais cette problématique du changement, vous savez, à Crésus, on la connaît aussi. Alors peut-être moins sur l'aspect du passage à la retraite, hein, qui est un passage important dans la vie, mais plus, nous, dans la question d'abandonner une situation, je dirais, difficile, ou peut-être aussi des habitudes qu'on a prises pour aller vers d'autres habitudes, pour pouvoir se sortir d'une difficulté.
3: Oui, je voudrais un peu... Tout petit détail, je voudrais un peu élever le débat. Le passage à la retraite ne devrait plus être ce qu'il est en ce moment. Une rupture. C'est mauvais, ça.
1: Oui.
3: Et ça, c'est, au niveau national, il faudrait faire quelque chose. Une sorte de, d'organisation différente du passage à la retraite. Je ne parle pas des indemnités, je ne parle pas du salaire, je ne parle pas du logement. Je parle de, d'une atmosphère différente. Mmh. Je fais un peu de philosophie, là.
1: Oui, non, mais... qui est aussi ancré dans une réalité. Et on entend bien votre message, Daniel. Alors, il faudra peut-être effectivement saisir les politiques sur cette question-là. Hein. Vous savez que...
3: Dans mon métier, j'ai beaucoup fréquenté des politiques. Parfois, ils sont un peu trop ras du sol. Ils ont d'énormes problèmes à régler, c'est vrai.
1: Bien sûr.
3: Mais de temps en temps, ils devraient prendre de la hauteur.
1: Oui. Eh bien, peut-être aider alors
3: c'est plus la politique de la Troisième République. Hein.
1: Ah oui,
3: on
1: bon.
3: On en a
1: passé quand même quelques-unes.
3: Voilà. Hein. Donc, la Cinquième République devait être une sorte de mélange de tempérance, de compassion, de compréhension et de pédagogie. Et ça.
1: Vous savez, les républiques, c'est aussi ce qu'on en fait. Hein. Après, même avec la meilleure volonté du monde. Il y a la pratique qui prend le dessus. En tout cas, Daniel, pour votre témoignage, je souhaite vous remercier sur cette situation.
3: C'est ce que j'ai pu. Hein,
1: oui. Et donc,
3: en gardant de la hauteur.
1: Quel conseil donneriez-vous à nos auditeurs aujourd'hui?
3: Écoutez, qu'ils n'attendent pas s'ils ont un problème, qu'ils viennent au Crésus ou une association quelconque. Mais moi, je connais Crésus. Hein,
1: bien sûr.
3: Qu'ils se bougent. Et surtout, s'ils ont un avocat, dire à l'avocat, voilà, je prends les choses en main, faites ce que je vous demande, parce que l'avocat, c'est le gestionnaire de la loi, mais il ne peut pas, à la place du client, prendre des décisions.
1: Alors, vous avez raison, effectivement, il faut échanger, il faut dialoguer avec les professionnels du droit.
3: Voilà.
1: Merci beaucoup pour votre témoignage, Daniel.
3: Mais je vous en prie.
2: Merci, Daniel.
1: Et à bientôt sur Radio Crésus. Bonne journée.
3: Bonne journée. Au revoir.
1: Au revoir.
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1: Et nous enchaînons avec le témoignage de Gilles. Bonjour Gilles.
4: Bonjour.
1: Alors vous êtes sur Radio Crésus et vous avez accepté de témoigner de votre situation. Vous êtes retraité.
4: Je suis retraité, tout à fait.
1: Voilà. Vous avez effectivement quelques crédits et quelques dettes sur le dos.
4: Voilà, tout à fait. J'ai fait trop de crédits et des crédits pour en refaire, pour payer les autres.
1: Oui.
4: Et donc, je me suis retrouvé à ne plus pouvoir assumer le paiement de mes charges. Donc, je me suis tourné vers Crésus. Enfin, c'est ma banque plutôt qui m'a envoyé vers Crésus. Et là, j'ai rencontré quelqu'un qui m'a orienté vers un dossier de surendettement.
1: D'accord. Alors, quand vous dites qu'effectivement, vous avez fait ce qu'on appelle la cavalerie budgétaire, c'est-à-dire que vous avez pris vraiment un crédit pour en rembourser un autre, quand c'était un peu tendu. Ouais. Est-ce que cette situation-là, cette rupture ou cette difficulté, elle est apparue au passage à la retraite? Est-ce que c'était déjà...
4: Avant, j'ai été au chômage pendant un an et demi. Et donc là, j'ai une baisse de revenus déjà de près de 40%.
1: D'accord.
4: Donc là, il a fallu... il y avait des crédits en cours. Et puis après, le passage à la retraite a été encore... J'ai encore perdu 30% par rapport à ça.
1: D'accord. Donc c'est conséquent, la baisse de ressources?
4: Oui, parce que je travaillais en tant que cadre commercial. Et j'avais une grosse partie de mon salaire qui était fait de primes.
1: D'accord. Et donc cette situation-là, aujourd'hui, effectivement, fait que vous êtes amené à déposer un dossier. Vous l'avez fait? Vous l'avez déposé?
4: Ça a été fait. Oui. La Banque de France l'a accepté.
1: D'accord.
4: Donc, ça, pardon.
1: Oui, et donc ça, c'était une bonne nouvelle.
4: Oui, c'est une bonne nouvelle. Sauf qu'il y a une société de crédit qui conteste la validité de la décision de la Banque de France. Bon, ça va passer au tribunal.
1: D'accord.
4: Mais je devrais gagner sans aucun problème.
1: Oui. Oui, alors c'est vrai qu'il y a certaines sociétés de crédit qui, par principe, conteste systématiquement la recevabilité des dossiers.
4: Oui, c'est ça.
1: Alors, dans ce cas-là, effectivement, alors j'ai avec moi Julien Commissionne, qui est élève avocat, qui est en studio avec moi à Radio Crésus, qui peut peut-être vous expliquer un peu comment ça fonctionne quand il y a un recours, en fait, hein, d'un créancier. Julien.
2: Bonjour Gilles.
4: Bonjour.
2: Alors, c'est sûr que oui, ça arrive, hein, y a des créanciers qui ne veulent pas en démordre et qui contestent la recevabilité. La plupart du temps, ils vont dire au tribunal que vous êtes de mauvaise foi. Faut bien avoir en tête que c'est pas un jugement de valeur, hein, c'est une notion juridique. Donc faut pas voir ça comme une attaque personnelle. C'est juste qu'ils vont certainement dire, parce qu'en général c'est ce qui se passe, que vous n'aviez pas les capacités financières pour faire ce crédit, que vous l'avez quand même fait, et donc en fait que quelque part on peut vous reprocher aussi des choses, et c'est pour ça que vous n'auriez pas le droit au surendettement. Mais ça encore, c'est le juge qui va vraiment le...
4: En fait, ce qui me reproche, excusez-moi de vous couper,
2: oui, je vous en prie,
4: c'est d'avoir puisé dans ma réserve, parce que c'était un crédit revolving, et d'avoir organisé mon surendettement après.
2: Mmh. Oui, voilà, c'est ça. C'est souvent ce qui est reproché, c'est-à-dire d'avoir utilisé un crédit peu de temps avant le surendettement ou quand on n'est pas en mesure de le rembourser. Mais voilà, c'est une audience. Faut savoir que c'est une audience qui se passe devant le tribunal de proximité. C'est l'ancien tribunal d'instance. Donc c'est une petite audience. On va vraiment essayer de chercher à comprendre votre situation. Il faut pas voir ça comme une audience comme on peut le voir de temps en temps à la télé, dans les audiences pénales notamment. Donc voilà, c'est une audience civile, une petite audience qui est là vraiment pour éclairer la situation.
1: Une audience publique, il faut le rappeler quand même.
2: Tout à fait, c'est public. Alors en ce moment, avec les mesures de restrictions sanitaires, c'est un peu compliqué d'assister à des audiences. Certaines juridictions ont levé la publicité, mais oui, alors par principe, effectivement, c'est public et on peut y assister. Donc si vous avez l'occasion... peut-être même avant votre audience, si vous pouvez aller jeter un coup d'œil à une audience de ce style-là, ça pourrait peut-être vous détendre.
4: Oui.
2: Vous familiariser avec le cadre.
1: Oui, alors généralement, ce qu'il faut faire, c'est prendre contact avec le tribunal et demander quelles sont les prochaines audiences sur endettement. Elles sont à des dates qui sont connues par avance, de manière à ce que vous ne veniez pas comme ça à brûle-pourpoint et que vous soyez à une audience d'un autre type. Hein. Donc il y a bien des audiences pour le surendettement, il y a des audiences pour les saisies des rémunérations, etc. etc. Donc là, il faut bien se renseigner auprès du greffe du tribunal. Et comme le disait Julien, effectivement, ça permet d'avoir aussi après une détente quand on viendra vraiment à son audience. Et de mieux comprendre le fonctionnement du tribunal.
4: Hein. Ouais, c'est une très bonne idée, ça.
1: Donc ça, c'est le bon conseil de notre juriste élève avocat. Alors, la suite, comment vous la voyez?
4: La suite, je la vois avec un peu de soleil.
1: Ah.
4: Parce que je ne savais plus comment m'en sortir.
1: Mm-hmm.
4: En plus, je suis en plein divorce, donc c'est encore plus compliqué.
1: Mm-hmm.
4: Et là, grâce à l'association Crésus, qui m'a aidé à remplir le dossier, et donc qu'il soit accepté, je vois à peu près maintenant comment mon budget serait parti.
1: D'accord. Alors, la prochaine étape, en principe, effectivement, c'est au-delà de l'orientation, hein, parce que manifestement, vous avez sûrement une capacité de remboursement qui a été retenue.
4: Oui.
1: Voilà. Donc ça veut dire que vous êtes amené à payer vos dettes dans une certaine mesure, sachant que les plans de remboursement aujourd'hui peuvent aller jusqu'à 7 ans maximum, en fonction de la dette que vous avez ou des dettes que vous avez à régler. Donc si vous arrivez, au regard de votre capacité de remboursement, à tout payer avant les 7 ans, eh bien le plan s'arrêtera à ce moment-là. Hein, ça peut être 3 ans, 4 ans, 5 ans, ça dépend. Si, imaginons que vous avez vraiment un gros, gros endettement et que votre capacité ne permet pas de tout régler au bout des 7 ans, à ce moment-là, il y aura un effacement partiel du reliquat.
4: Je pense pas, parce que la personne bénévole là, qui s'est occupée de moi, qui est un ancien banquier, a fait le calcul et il m'a dit, logiquement, j'en ai pour 4 ans et demi, 5 ans.
1: D'accord. Donc, ça veut dire qu'effectivement, si vous respectez le plan qui vous sera proposé, eh bien, vous serez libéré au bout de ces 4 années ou 5 années, tout simplement. Hein. Donc, voilà. Alors, comment... Non. Oui, Gilles, j'ai peut-être juste une question encore, c'est, qui est importante aussi pour nos auditeurs. Le fait de choisir l'option dossier de surendettement, est-ce que pour vous, ça a été compliqué? Est-ce que vous aviez des freins, des obstacles à entrer dans cette procédure?
4: J'avais un frein moral au début, un peu de pudeur, j'ai eu un petit peu de mal à l'accepter. Parce
1: oui.
4: que je pensais peut-être que Crésus m'aurait proposé de trouver des financements pour acheter mes crédits, mais en fait, j'ai compris très vite que le surendettement était très bien. Parce que ça permet de se budgétiser vraiment bien. Parce que j'ai reçu de la Banque de France, poste par poste, les sommes que j'ai. Donc je vais vivre avec. Et puis ça me permet quand même de vivre encore correctement.
1: Oui, ça donne vraiment un cap
4: pour
1: l'avenir.
4: Voilà.
1: Et un cadre, on va dire, plutôt rassurant.
4: C'est rassurant, oui. Ouais. Complètement, c'est ce que je dis à vos auditeurs. Il ne faut pas hésiter d'abord d'en parler à sa banque. Mm-hmm. Et moi, c'est ce que j'ai fait parce qu'à un moment, ils parlaient de me racheter mes crédits, puis ça ne s'est pas passé au niveau de la direction. Mm-hmm. Et eux, c'est eux qui m'ont fait connaître Crésus.
1: C'est ça.
4: Et là, Crésus, vraiment, c'est formidable parce qu'il n'y a pas de jugement. Mmh. Les gens vous demandent ce qui s'est passé et ensuite vous aident à remplir le dossier, vous expliquez tout ça, mais il n'y a jamais un jugement.
1: Oui, alors ça, c'est vrai que c'est vraiment, ça fait partie des valeurs que nous défendons hein, et des choses que nous nous interdisons, c'est-à-dire de ne pas juger, bien sûr. Oui. Ça n'a aucun sens de juger dans ce genre de situation. On se projette vers l'avenir et on voit effectivement comment aider notre prochain, en fait. C'est tout simple.
4: Hein. Oui.
1: C'est vraiment l'objectif. Alors Gilles, vous avez déjà un peu répondu à la question que j'allais vous poser. Hein. Quels sont les conseils à donner à nos auditeurs? Vous l'avez dit, il faut pas hésiter.
4: C'est de ne pas se voiler la face, c'est d'assumer ce qu'on a fait.
1: Oui.
4: En parler avec son banquier.
1: Oui.
4: Et après, en parler, si ça ne marche pas avec la banque, il faut en parler avec Crésus. Et ça, vraiment, on voit le bout du tunnel à ce moment-là.
1: Voilà. Bah, écoutez, je pense que c'est très clair. Hein. Et là le bout du tunnel, alors vous êtes effectivement, on va dire, aux trois quarts. Hein, donc, on attend encore les derniers éléments et vous aurez effectivement la pleine lumière dans quelques semaines.
4: Hein. Oui, puis je dis, faut y aller. C'est pas... Beaucoup de gens ont peur d'aller Je connais d'autres personnes qui étaient surendettées. Ils sont pas passés par Crésus, ils sont passés par des avocats. J'ai rien contre les avocats, mais je pense qu'il faut entre deux ce stade de réconfort moral.
1: Mmh. Écoutez, Gilles, merci beaucoup pour votre témoignage.
4: De rien.
1: Donc, et puis on vous souhaite surtout bon vent pour la suite.
4: Hein. Eh ben, merci beaucoup.
1: Et toujours avec Crésus, hein, bien sûr. N'hésitez pas.
4: Oui, je suis en contact régulier.
1: Merci à vous.
4: Voilà,
1: à
4: merci
1: bientôt.
4: Beaucoup à vous.
2: Merci
4: journée.
2: Gilles, au revoir.
4: Au revoir.
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1: Encore merci à Daniel et à Gilles pour leur témoignage. Et je vous propose de reprendre avec Julien Commissionne sur cette question que nous avions abordée en introduction sur les procédures ouvertes aux professionnels qui se trouvent en difficulté financière. Donc on avait effectivement évoqué le critère important à avoir à l'esprit, cette cessation des paiements. Julien, c'est bien ça?
2: C'est ça, c'est donc la différence qu'il peut y avoir entre l'actif disponible d'une entreprise et son passif exigible. Donc on a vu ce que chacun de ces termes voulait dire et effectivement que c'était une notion fondamentale en matière de procédure collective.
1: Alors ça va forcément avoir un impact à un moment donné sur la suite de l'activité de l'entreprise ou de l'arrêt de cette activité.
2: C'est ça, les procédures collectives, il y en a de deux grandes catégories. Celles qui doivent maintenir, qui doivent favoriser la poursuite de l'activité de l'entreprise, et une autre, un peu à part, qui est la liquidation judiciaire, qui met fin à l'activité parce que les difficultés sont trop importantes. Pour celles qui doivent maintenir l'activité de l'entreprise, on a trois procédures qui sont ouvertes aux professionnels. On a la sauvegarde dans un premier temps, le redressement judiciaire et le rétablissement professionnel. Là, je les ai dites par ordre, si vous voulez, de gravité des difficultés de l'entreprise. Mmh. Puisqu'on peut, pour parler de la sauvegarde en premier lieu, donc l'entreprise, pour pouvoir bénéficier d'une procédure de sauvegarde, ne doit pas être en cessation de paiement. C'est une condition d'ouverture, c'est même la grande condition d'ouverture de la sauvegarde. L'entreprise est déjà en cessation de paiement, la sauvegarde lui sera fermée.
1: D'accord, donc ça veut bien dire que le chef d'entreprise, il doit être vigilant et qu'il doit quelque part anticiper cette cessation de paiement et déjà dire là ça va mal ou ça risque d'aller mal dans les semaines ou dans les mois à venir.
2: Tout à fait, c'est la deuxième condition de la sauvegarde, c'est qu'il faut que l'entreprise connaisse des difficultés qu'elle ne serait pas en mesure de surmonter. Mmh. Mais toujours sans être en cessation de paiement, ce qui effectivement, comme vous l'avez dit, oblige le chef d'entreprise à être vigilant, à surveiller ses comptes, à surveiller le marché autour de lui si c'est un commerçant, à surveiller les commandes pour un artisan, voilà ce genre de choses.
1: Voilà. Alors par exemple, si effectivement le chef d'entreprise, commerçant ou artisan a suffisamment de liquidités, donc il peut accuser le coup, là, on va dire, mais il peut l'amortir surtout, et voir venir les choses avant la cessation de paiement.
2: C'est ça, c'est-à-dire que il peut arriver, par exemple, pour une entreprise, disons, commerciale, qui a des liquidités et que d'un coup, on voit que, par exemple, typiquement le confinement, oui. Fermeture, on n'est pas en mesure de surmonter ça, mais on a des liquidités, mm-hmm. mais on a quand même des dettes de l'autre côté. On peut quand même demander une procédure de sauvegarde pour essayer d'anticiper au maximum. Donc vraiment, la sauvegarde, c'est vraiment l'anticipation des difficultés.
1: D'accord. Donc ça, c'est vraiment pour la poursuite de l'activité économique, voire même le maintien de l'emploi, ça, c'est les objectifs.
2: C'est ça. Les trois objectifs de cette procédure, qui sont d'ailleurs les mêmes que pour le redressement judiciaire, si vous voulez, on pourra y revenir. C'est d'abord, évidemment, la poursuite de l'activité économique, pour continuer à faire tourner l'économie. Le maintien de l'emploi, pour éviter un trop grand nombre de chômage. Et évidemment, dans la mesure du possible, mais le plus possible quand même, le paiement des créanciers, pour que tout le monde en fait soit gagnant à la fin de cette procédure.
1: Voilà ce qu'on appelle l'apurement du passif.
2: L'apurement du passif.
1: D'accord. Donc on a bien compris les trois motifs, hein, les critères pour entrer dans ce plan de sauvegarde. Pas de cessation de paiement et les trois motifs. Donc ce qui permet à l'entreprise de poursuivre son activité. Alors les autres cas de figure, les autres procédures. Maintenant, on parlait du redressement, c'est ça ?
2: Alors oui, on a le redressement judiciaire qui est, lui par contre, qui est déjà une procédure dans laquelle les difficultés financières de l'entreprise sont beaucoup plus flagrantes, puisque là, la condition, c'est d'être en cessation de paiement. Si on n'est pas en cessation de paiement, on ne pourra pas bénéficier du redressement judiciaire. Et en parallèle, il faut quand même que les difficultés ne soient pas si énormes de sorte que le redressement paraisse possible quand même. Mmh. Parce que si effectivement il n'y a pas de redressement possible, on a beau être en cessation de paiement, on va plutôt se diriger vers un arrêt de l'activité.
1: D'accord.
2: Mais voilà, c'est les deux conditions, cessation de paiement et redressement possible.
1: D'accord. Alors, est-ce qu'il y a un délai à respecter pour déclarer finalement cessation de paiement ?
2: Oui, il y a un délai légal de 45 jours, c'est-à-dire que si vous déclarez votre cessation de paiement plus de 45 jours après qu'elle soit survenue, la théorie veut que vous puissiez être sanctionné. Par contre, en pratique, c'est très rare, puisque on a bien conscience qu'un chef d'entreprise n'a pas tout le temps le nez dans ses bilans, hein, il a d'autres choses à régler, donc c'est très rarement sanctionné.
1: D'accord. Donc ça, on comprend bien, redressement judiciaire, hein, donc c'est l'autre alternative par rapport à la sauvegarde. Hein, donc, mais là, il y a une dégradation plus forte de la situation économique de l'entreprise.
2: C'est ça.
1: Et vous aviez parlé aussi du rétablissement professionnel. Alors c'est quoi ça ?
2: Alors le rétablissement professionnel, c'est une alternative à la liquidation judiciaire. La liquidation judiciaire qui mettrait fin normalement à l'activité. Mmh. Là, le rétablissement professionnel, c'est pour des petites entreprises, des entrepreneurs individuels d'ailleurs. Hein, une société ne peut pas en bénéficier. Mmh. Des petites entreprises qui n'ont pas de salariés, qui ont un actif inférieur à 15 000 euros. et surtout qui n'ont pas cessé leur activité depuis plus d'un an. Il y a d'autres conditions un peu plus techniques, mais je ne vais pas rentrer dans le détail. Et surtout, évidemment, il faut être en cessation de paiement et que le redressement soit manifestement impossible. Parce que sinon...
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1: Vous êtes sur Radio Crésus, bonjour à tous. Et nous avons le plaisir effectivement d'accueillir de nouveaux témoignages aujourd'hui, des problèmes liés à une séparation, des problèmes peut-être liés à une entreprise qui défaille, peut-être des huissiers qui viennent frapper à la porte, autant de difficultés que rencontrent les personnes que nous accompagnons à Crésus. Et nous avons le plaisir d'accueillir aujourd'hui Paul. Bonjour Paul.
2: Oui, bonjour monsieur.
1: Voilà Paul. Bonjour. Alors Paul, vous êtes retrouvé en difficulté financière délicate, oui. C'est cela?
2: Oui, tout à fait.
1: Est-ce que vous pouvez un peu expliquer à nos auditeurs, ainsi qu'à Fanny Schillinger, juriste qui est avec nous, ce qui s'est passé?
3: Oui, bonjour madame.
2: Très bien, oui effectivement. Alors en synthèse, j'étais PDG de ma société, une société qui comptait une petite vingtaine de personnes, depuis plusieurs années.
1: Oui.
2: Et j'ai été victime en fait d'un acte de concurrence déloyale, sans rentrer dans le détail, de la part de salariés qui ont pris de l'information, des fichiers clientèle et qui ont monté une société concurrente à la mienne.
1: D'accord.
2: Donc cet acte nous a amené à des difficultés importantes, des pertes de parts de marché très rapides. Et ça a conduit à une situation de redressement judiciaire et, in fine, de liquidation, en synthèse.
1: D'accord. Et donc, cet événement s'est déroulé rapidement, sur plusieurs semaines, plusieurs mois?
2: Non, ça a mis... L'ensemble du processus malheureux a mis deux ans et demi, quoi, entre le moment où la société concurrente a été créée.
1: Oui.
2: Le redressement judiciaire, lui, a duré un an.
1: Oui.
2: Et on a encore pu exercer pendant un an après être sorti positivement du redressement judiciaire. Mais après, j'ai été victime d'un problème de trésorerie malgré un carnet de commandes en hausse.
1: D'accord.
2: Un cisaillement de faiblesse de trésorerie qui a amené à la liquidation de la société quand même. Voilà.
1: Alors, quand on est face à ce genre de situation, comment est-ce qu'on vit les choses? Alors, c'est une trahison, bien sûr.
2: Oui, sur le plan moral, oui. Du ressenti, effectivement, c'est une trahison pour le dirigeant que j'étais et pour l'ensemble des salariés qui m'étaient très proches, quoi, qui ont vécu ça comme effectivement une trahison.
1: Bien sûr.
2: Et d'une part, donc ça, c'est l'aspect ressenti et moral. Et ensuite, il y a l'aspect financier qui en découle, qui est catastrophique, hein.
1: Oui. Alors comment on se défend, comment on se bat quand on est face à ce genre de situation?
2: Alors moi, ma position a été après avoir pris conseil avec mes avocats à l'époque, j'ai renoncé à les combattre devant les tribunaux pour un tas de raisons que je ne pourrais pas vous expliquer là, mais des raisons juridiques et autres. Et on a choisi de se consacrer au rebond positif de la société plutôt qu'à nous dépenser inutilement en honoraires et en combats dont l'issue pouvait être aléatoire, et le gain financier également très faible. Donc, c'était absolument pas en rapport avec la perte, hein, parce que là, on parle de nombreuses centaines de milliers d'euros, quoi.
1: D'accord.
2: J'ai consacré mon énergie à tourner la page et à essayer d'aller de l'avant pour rebondir.
1: D'accord. Alors, donc ça, c'est une décision forte, hein, mais à un moment donné, il faut effectivement, comme vous dites, savoir tourner la page pour avancer. Alors, pour autant, il y a effectivement cette procédure de liquidation, c'est ça qui s'est mise en œuvre?
2: Oui, tout à fait.
1: Voilà, donc qui a été aboutie, qui est terminée?
2: Qui est terminée, oui, tout à fait, depuis cet automne. Je ne vous citerai pas la date exacte, mais
1: oui.
2: Au milieu de l'automne, là. La décision de liquidation a été actée et donc la société a définitivement cessé d'exister.
1: D'accord. Alors, en tant que PDG de la société, est-ce que vous-même, vous étiez, je dirais, tenu financièrement à certaines créances de la société directement, personnellement?
2: Alors, de la société directement, non, mais malheureusement, j'étais caution d'emprunt.
1: D'accord.
2: Voilà, j'étais caution personnelle, solidaire, etc., d'emprunt.
1: Oui.
2: Et voilà, et à ce titre-là, je demande votre question à venir. Je suis malheureusement sollicité par les banques, bien sûr, pour
1: évidemment
2: faire face à ces cautions.
1: Et donc, alors, les cautions, ça veut dire effectivement que vous êtes engagé sur votre patrimoine personnel à payer les dettes de la société, en fait. Hein.
2: Alors, pas les dettes de la société, mais l'emprunt.
1: L'emprunt pour la société, on est d'accord.
2: Voilà, tout à fait.
1: Voilà. Et donc, c'est un montant conséquent?
2: On est proche du million d'euros.
1: D'accord. Donc c'est effectivement un emprunt qui est, comme vous le dites, conséquent. Hein.
2: Oui.
1: Et alors dans ces conditions, comment faire face quand on est confronté à ce genre de situation? Parce que la banque, elles sont bien sûr, elles veulent retrouver leur argent.
2: Exactement. C'est extrêmement difficile parce que je suis bien sûr en rapport avec mon cabinet d'avocat. Les banques ont porté l'affaire devant la justice depuis, donc
1: oui.
2: elles réclament leur dû par le biais de procès. Je ne vais pas rentrer dans le détail du dossier pour ne pas m'affaiblir par avance.
1: Mais je comprends, oui.
2: Disons que le fond de l'affaire se jouera sur l'appréciation de la justice d'une position ou non d'abus dominant de la banque. Parce que la banque m'a, à un moment donné, contraint à signer cette caution.
1: Bien sûr.
2: Alors qu'au début, j'avais refusé de la signer
1: oui.
2: Lors de l'emprunt initial. Et un jour, lors d'une autorisation de découvert que j'ai été amené à demander,
1: oui.
2: la banque m'a contraint à signer une caution sur l'ensemble de l'emprunt.
1: D'accord.
2: Pas simplement sur l'autorisation de découvert, qui était minime.
1: D'accord.
2: Et voilà, et j'ai cru bien faire en le faisant, parce que je voulais sauver ma société.
1: Évidemment.
2: Et voilà, le problème, c'est que en cas de défaillance, ça vous retombe dessus. Donc aujourd'hui, ça va être un combat entre avocats et lors des audiences pour essayer de faire valoir ça.
1: D'accord.
2: Voilà.
1: Alors. Bon, par ailleurs, il y a toujours aussi des possibilités, ça, Madame Schillinger peut en parler, en droit local. Hein, chez nous, en Alsace, on a un droit particulier, alors après, à voir si ça s'applique à vous ou pas. Mais en tous les cas, on a des possibilités. Hein, peut-être parlez-en un peu, Madame Schillinger, pour un peu éclairer nos auditeurs aussi hein, sur cet aspect-là.
4: Oui, bien sûr. Bonjour. Alors effectivement, il y a bien évidemment en droit local la procédure de faillite civile qui peut être engagée. Donc là, effectivement, il y a une suspension des poursuites. Hein. Donc ça, c'est un dossier effectivement à déposer au tribunal. Après, il y a également d'autres moyens de défense au niveau de la caution. Effectivement, il y a le principe de proportionnalité par rapport à vos ressources, à vos biens. Est-ce que le montant cautionné était proportionnel par rapport à l'ensemble des biens et de vos ressources? Bon, ça, je pense que vos avocats vous en ont parlé de toute façon. Il y a après encore d'autres moyens de défense par rapport aux intérêts. Donc, faire diminuer les intérêts. Est-ce que la caution a reçu l'information annuelle qui doit être délivrée chaque année avant le 31 mars? Là, pareil, il y a une réduction des intérêts qui peut être mise en place. Voilà, donc ça, c'est pour l'heure quelques éléments de réponse par rapport à la caution.
1: Voilà, il y a deux formes de solutions, enfin de réponses, à la fois pour l'ensemble de la France, et à la fois, on parlait de cette procédure de faillite civile, en fait, hein, ça, vulgairement, c'est ainsi qu'on l'appelle, qui concerne le droit local alsacien-mosellan, pour ceux qui sont habitants domiciliés et ont le centre de leurs intérêts en Alsace-Moselle. Hein. Voilà. Donc c'est effectivement des situations tragiques hein, que vous nous racontez là. En tout cas, c'est une situation qui est pas
2: particulièrement. Effectivement, la situation est extrêmement difficile parce que je me retrouve sans aucun revenu depuis. Donc ça fait maintenant plusieurs mois. J'ai dû m'inscrire au RSA.
1: Oui.
2: Oui. C'est complètement
1: oui.
2: fou.
1: Oui.
2: Donc voilà. Aujourd'hui, je touche le RSA. Je touche une allocation logement également. C'est que je me retrouve dans une situation qui est à l'inverse de l'échelle sociale
1: oui.
2: de celle où je me situais. Alors je l'assume, hein, mais oui, c'est extrêmement, extrêmement difficile. Et bien sûr, en tant que TNS, donc travailleur non salarié, vous n'avez droit à aucune assurance chômage.
1: Bien sûr. C'est important ce que vous dites, oui, c'est important de le rappeler parce que on dit le chef d'entreprise, PDG, etc. C'est facile, c'est l'argent, mais derrière, oui, ça c'est l'image convenue comme vous dites, mais derrière, on sait que c'est bien différent. Hein.
2: Exactement. Alors moi j'ai un conseil à donner à d'éventuels auditeurs qui seraient dans ma situation.
1: J'allais vous le demander. Oui.
2: D'accord. Voilà. N'attendez pas les difficultés pour vous assurer à titre privé, parce qu'il existe des assurances qui permettent de pallier à l'absence d'assurance chômage. Il faut se rapprocher de votre courtier ou d'un cabinet d'assurance.
1: Bien sûr.
2: Il existe des assurances privées qui vous permettent d'y pallier. Moi, à l'époque, je l'avais étudié, mais comme les ressources de ma société étaient déjà limitées et que pendant plusieurs mois, je ne me payais pas, les deux dernières années, pendant 5 ou 6 mois, de chaque année, je ne me suis pas payé, vous voyez, pour oui. pouvoir préserver les ressources de la société, payer les salariés qui ont toujours été payés, etc. Oui. Et donc, je m'étais déjà mis en danger, en difficulté, mais j'avais investigué pour savoir quelle assurance existait, et pour des raisons d'économie, j'avais pas souscrit. Et également parce qu'il y a un délai de carence qui est un peu long, qui est d'une année.
1: D'accord.
2: Donc moi, mon conseil, c'est de dire aux personnes potentiellement ciblées, oui. n'attendez pas que les difficultés arrivent,
1: oui.
2: Assurez-vous, oui. consacrez les quelques milliers d'euros que ça représente par an, en fonction de vos revenus, donc il faut voir avec votre assureur, et prenez une assurance. Elle sera utile le jour où il peut y avoir une dégradation et que ces choses-là arrivent extrêmement vite.
1: Très bien, Paul. Merci Paul pour ces précisions et surtout le conseil. Hein. Je crois que c'est important vraiment que vous qu'on puisse profiter de votre vécu, de votre expérience. Alors même si elle s'est faite dans des conditions très très difficiles, mais si je suis oui. certain que ça pourrait effectivement aider des personnes qui nous écoutent. Donc merci infiniment pour votre temps et votre témoignage.
2: Merci, hein. merci à vous.
1: Et on vous souhaite bon
2: très
1: courage pour la suite.
2: Et bien, voilà. Merci à Maître Schillinger également.
1: Très bien, merci à vous, Paul. À bientôt
4: merci,
1: sur Crésus.
2: Bonne journée.
1: Au revoir.
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1: Et nous avons avec nous Edmond. Bonjour Edmond.
5: Bonjour.
1: Voilà, vous êtes sur Radio Crésus et vous souhaitez effectivement parler de votre situation et de nous éclairer sur ce qui vous arrive. Donc nous vous écoutons.
5: Alors, donc moi j'avais fait mon entreprise ouverture au mois d'avril 2009. Et donc j'ai eu un premier sinistre juillet 2009. Donc on a dû fermer le restaurant pendant 2 mois.
1: C'est quoi comme sinistre ? C'était un incendie ?
5: Non. On a eu la foudre qui est tombée sur le séquoia qui est à côté du restaurant.
1: D'accord.
5: Donc, toutes les toitures étaient cassées. Donc,
1: d'accord.
5: 2 mois de fermeture.
1: Oui.
5: On avait la... Pas de recul sur le chiffre d'affaires. Donc, les assurances ont remboursé très peu.
1: D'accord.
5: Ensuite, un an après, à 2 jours près, j'ai eu un incendie. Il y a toute la cuisine qui a brûlé. Donc, deuxième sinistre.
1: D'accord.
5: Fermeture 3 mois. Et bon, après, il y avait les charges, il y avait tout à payer. Et puis, bon, on a pris du retard. Et au fur et à mesure, ça a été la débandade.
1: Et la dégringolade.
5: Voilà.
1: Est-ce que vous avez fait face comment, je dirais, à ces sinistres, en tout cas ces baisses de revenus d'exploitation,
5: oui. Après le deuxième sinistre, on avait décidé d'arrêter.
1: Oui.
5: Et les experts, les assurances nous ont dit, si vous arrêtez, vous n'aurez rien du tout. Donc on a dû obliger de continuer.
1: De poursuivre l'activité.
5: Poursuivre l'activité, oui.
1: Alors, qu'est-ce qui a fait effectivement que votre activité n'était pas aussi florissante que prévu ? Parce que, alors, il y a eu ces deux sinistres qui vous ont quand même joué c'est un mauvais tour, hein, deux mauvais tours, on va dire. Et,
5: ouais.
1: et donc là, effectivement, vous continuez néanmoins parce qu'on vous dit il faut y aller.
5: Ben, contraint et forcé.
1: Voilà. Et donc là, et l'activité, là, les rentrées d'argent, elles sont pas à la hauteur de ce que vous attendiez, c'est ça ?
5: Ben, disons que. Vu le temps des fermetures qu'on a eu, en plus c'était en pleine saison,
1: oui.
5: ben, la clientèle s'est répartie sur d'autres restaurants
1: oui.
5: de la région.
1: Oui.
5: Et donc après, pour remonter la pente, c'est pas évident.
1: D'accord.
5: Et donc nous, en août 2014, on a été mis en redressement.
1: Oui.
5: Avec poursuite de l'exploitation. Mmh. Et... deuxième tour, ça a paru dans les journaux, le redressement. Les gens n'ont pas compris, pensaient que c'était une liquidation. Donc, encore une fois, perte de clientèle.
1: D'accord.
5: Et fin juillet 2015, on a été mis en liquidation.
1: D'accord. Dites-moi, votre histoire, elle est quand même particulière. Hein. Vous avez joué de malchance, hein, je dirais, sur le long. Hein.
5: Bah oui, au bout de 3 mois, on était déjà fermé 2 mois.
1: Oui. Et donc là, vous avez effectivement, aujourd'hui, la société, enfin, votre entreprise est liquidée.
5: Voilà.
1: Et aujourd'hui, quelle est votre activité? Vous avez repris l'activité?
5: Alors moi, je travaille comme cuisinier.
1: Oui.
5: Dans un restaurant de la région.
1: Oui.
5: Et mon épouse, pour l'instant, ne trouve pas de travail, donc elle est au RSA.
1: Alors, quel recul vous prenez par rapport à votre histoire de chef d'entreprise, hein, ça c'est ça.
5: Ben, si c'était à refaire, ben, je ne referais pas.
1: C'est vrai. Ça vous a,
5: ouais,
1: ça vous a un peu dégoûté de...
5: Tout ce qui est charge, TVA,
1: oui.
5: Ils veulent rien savoir. Si vous êtes dans la panade, c'est débrouillez-vous, mais il faut payer.
1: Oui, donc en gros, ce que vous nous dites, c'est que vous n'avez pas trop le choix. Il faut réussir impérativement. Il
5: voilà.
1: n'y a pas le choix. Hein. Et après, on le paye aussi hein, de sa personne, je pense, parce que vous avez vécu difficilement cette situation. Hein. C'est,
5: oui.
1: c'est perçu effectivement comme injuste pour vous, parce que c'est effectivement des événements extérieurs qui ont contribué à ce que vous n'arriviez pas à développer votre commerce, hein, finalement, votre
5: oui,
1: restaurant.
5: C'est
1: donc c'est sûr que vous devez avoir un peu un goût amer, je dirais, aujourd'hui, hein, par rapport à ce vécu.
5: Tout à fait.
1: Alors, est-ce que il y a quand même des éléments positifs que vous pourriez rapporter dans la vie d'entrepreneur? Parce que c'est ça, c'est quand on décide de se lancer en tant que chef d'entreprise, hein, donc que ce soit un restaurant ou une autre activité, hein, il y a une volonté, je pense qu'il y a une motivation au départ.
5: Oui, tout à fait. Oui, puis bon, ça faisait longtemps que je voulais ouvrir mon propre restaurant, et
1: oui.
5: puis bon, on a eu que de la malchance.
1: Oui. Alors, j'ai avec nous Fanny Schillinger, qui est juriste, qui va vous parler un peu.
4: Oui, bonjour.
5: Bonjour.
4: Écoutez, je voulais simplement vous demander, est-ce qu'il y a eu des conséquences au niveau personnel?
5: Alors, oui. Donc, au moment du sinistre... J'avais 3 employés plus donc 4 employés plus 3 extras pour le week-end. Et donc en 2011, j'ai dû arrêter les extras et une personne en cuisine et une personne en salle. Donc on s'est retrouvé juste avec 2 personnes encore.
4: D'accord. Mais avez-vous contracté pour l'ouverture du restaurant des emprunts?
5: Oui, j'avais le prêt au Zéo.
4: D'accord. Vous avez fermé pour insuffisance d'actifs ou vous avez réussi à apurer l'ensemble des dettes?
5: Insuffisance d'actifs.
4: Insuffisance d'actifs, d'accord. Et vous étiez caution personnelle?
5: Tout à fait, c'était une entreprise individuelle, donc j'ai perdu mon appartement, j'ai plus tout ce qu'il y a autour. Quoi.
4: D'accord.
1: Oui, donc c'est des conséquences qui sont lourdes, hein, on s'en rend compte. Hein. Mais aujourd'hui, est-ce que vous avez pu tourner la page, je dirais? Est-ce qu'à un moment donné, il faut rebondir?
5: Ben, disons que pas vraiment, vu que tout est encore en cours, l'appartement n'est pas encore vendu.
1: D'accord.
5: Je reçois encore des courriers...
1: Des créanciers?
5: De la banque,
1: oui.
5: Là où j'ai fait le prêt immobilier.
1: Oui.
5: Et entre ça et puis les huissiers, non, on n'a pas vraiment tourné la page pour l'instant.
1: D'accord, vous êtes donc, je dirais, la procédure est encore en cours, on va dire. Mais bon, ce que je peux vous dire, nous, à Crésus, on sait que les situations, on peut en sortir, même si on y laisse des plumes, hein, manifestement, ça sera le cas pour vous. Hein.
5: Oui, tout
1: mais,
5: à fait.
1: Mais ce qui est important, c'est qu'à un moment donné, on puisse faire table rase et repartir à zéro.
5: Oui.
1: Hein, donc à Crésus, on peut être à ce niveau-là, on peut vous aider pour passer le cap, je dirais. Il me semble que vous avez pris contact avec nous pour justement pour vous aider
5: pour,
1: dans ce cas-là.
5: Oui, pour ma femme.
1: Voilà, tout à fait. Donc votre épouse qui est elle en recherche d'emploi aujourd'hui, c'est ce que vous disiez. Hein?
5: Tout à fait. Oui.
1: D'accord. Ok. Donc si vous aviez un conseil à donner à nos auditeurs, Edmond.
5: bien réfléchir à ce qu'on fait avant de se lancer.
1: Oui. Mais là, est-ce que la réflexion aurait changé beaucoup de choses? Parce que manifestement, vous étiez, frappé de malchance, hein, avec à la fois la foudre qui s'abat sur le séquoia, comme vous l'avez dit. Ensuite, alors, le feu, après l'électricité, c'est le feu. Et en fait, vous êtes noyé dans les dettes, après, si je puis dire. Hein.
5: Oui, tout à fait.
1: Hein. Donc, il y a la malchance qui a beaucoup pesé, hein, au-delà de l'activité. Alors, vous n'avez même pas pu tester si votre activité allait marcher ou pas, puisqu'il y a eu chaque fois des événements qui vous ont un peu bloqué dans le développement. Hein.
5: Oui,
1: c'est vrai.
5: C'est ça.
1: Mais voilà, donc le conseil que vous donneriez, c'est...
5: Il faut quand même penser à tout.
1: Il faut penser à tout. Oui,
5: il
1: faut se parer.
5: Surtout au niveau assurance aussi.
1: Oui.
5: Pour la perte d'exploitation. Surtout pas oublier la perte d'exploitation.
1: Oui.
5: Même s'ils ne payent pas énormément, au moins vous avez ça quand même.
1: Ça permet de rebondir et de puiser dans ces ressources-là pour repartir. Hein.
5: Voilà.
1: D'accord. Edmond, merci infiniment pour votre témoignage.
4: Merci.
5: Merci à vous.
1: Donc, on continue à être à vos côtés, Crésus. Hein, et on espère que vous allez sortir rapidement de cette situation-là. Hein. Merci à vous, Edmond. À bientôt.
5: Merci.
4: Merci. Au revoir.
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1: Vous êtes toujours avec nous sur Radio Crésus. Après Edmond, nous avons Jacques avec nous. Bonjour Jacques.
6: Bonjour.
1: Oui, vous nous entendez bien Jacques?
6: Oui, ça va à peu près. Oui.
1: Ça va à peu près, bien. Alors écoutez, voilà, vous avez effectivement accepté de témoigner sur Radio Crésus pour parler de votre situation et de dévoiler effectivement les difficultés que vous avez rencontrées, peut-être les solutions que vous avez trouvées aussi. Oui, je dis que vous avez parlé. On vous laisse l'occasion de parler à la fois de vos difficultés, mais aussi des solutions que vous avez peut-être trouvées aujourd'hui.
6: Ben, disons, moi, je me suis adressé à Crésus, où je l'ai vu dans un quotidien local. Puis en plus, j'habite à proximité de Crésus, enfin, leur bureau. Et donc, je me suis adressé à eux. Et donc, parce que bon, j'ai quelques difficultés financières. Hein, donc, l'accueil était très agréable. Donc, ils m'ont orienté vers les institutions qui, éventuellement, pourraient me dépanner concernant un surendettement qui n'est pas énorme. Hein, ça avoisine les 3000 euros, les 4000 euros, on va dire.
1: D'accord.
6: Donc voilà, j'ai été très bien orienté. Donc,
1: d'accord.
6: Là, je les remercie d'ailleurs.
1: Alors c'est important ce que vous dites, parce que vous dites effectivement un surendettement, c'est 3-4000 euros. Et souvent on a des questions en disant, mais voilà, même si j'ai une petite somme, entre guillemets, de 1000, 2000 euros, 3000 euros de dette, est-ce que je peux néanmoins déposer un dossier de surendettement? Oui, il n'y a pas de...
6: Attendez, je ne vous entends pas trop bien, excusez-moi.
1: Oui, ça va mieux là. Allô, maintenant. Ça va peut-être un peu mieux.
6: Ouais.
1: Je vais parler plus fort. Hein. Donc je vous disais, effectivement, nous, souvent on est confronté à des questionnements sur faut-il un certain niveau d'endettement pour déposer un dossier de surendettement. C'est pas que le niveau d'endettement qui compte, c'est aussi les ressources qu'on possède. Hein.
6: Oui.
1: Donc tout est lié. Hein. Et donc effectivement, même avec des dettes à 3 ou 4 000 euros, on peut être amené à déposer un dossier de surendettement. Alors,
6: exactement.
1: Voilà. Alors ces dettes que vous avez cumulées, c'est des dettes qui sont liées à des crédits, à des charges d'habitation, c'est quoi?
6: Des loyers. Des loyers. Bon, je suis dans un logement social, mais bon, effectivement... j'ai des allocations
1: logement,
6: mais bon, après, donc, j'ai travaillé, j'étais vacataire, donc, pour la mairie de Strasbourg, donc,
1: oui.
6: en tant que vacataire, et donc, le salaire du mois travaillé est payé le mois d'après, donc, ça m'a mis au niveau de la trésorerie, c'était un petit peu compliqué, et puis bon, après, ça s'est accumulé. Et puis donc après je me suis inscrit, on va dire au RSA.
1: Oui.
6: Ok, maintenant, donc comme j'avais travaillé à la mairie de Strasbourg, voilà, donc Après, je ne touchais que de... Enfin, je touche. Là, j'ai touché encore 280 euros, un truc comme ça. Donc,
1: d'accord.
6: C'est pas viable. C'est pas viable.
1: En fait, le problème, aujourd'hui, le niveau de vos ressources ne vous permet pas de faire face à l'ensemble de vos dettes quotidiennes.
6: Non, pas du tout. Bon, heureusement, il y a ma famille, donc en l'occurrence mon père, et des amis qui me dépannent, mais c'est pas une solution en soi.
1: Bien sûr, c'est la solidarité familiale, amicale qui joue, donc ça c'est important néanmoins, parce que ça veut dire que vous n'êtes pas seul.
6: Ah oui, bien sûr, je suis épaulé, oui.
1: Oui,
6: c'est pas.
1: C'est vrai que c'est pas la panacée, mais je dirais que dans les personnes que nous accompagnons à Crésus, c'est vrai que la pire des situations, c'est celle où vous êtes effectivement en difficulté financière, où vous êtes isolé et que vous n'avez que vous pour vous en sortir. Là, en l'occurrence, vous avez effectivement un environnement qui vous permet un peu de garder la tête hors de l'eau, hein. Même si c'est pas la, comme vous dites, c'est pas la panacée, hein. Et le fait de pouvoir aussi, je dirais, parler de ses difficultés à un moment donné à son entourage, c'est aussi un élément important pour passer une situation temporaire difficile. Hein. Vous entendez? On est d'accord. Hein. Mais alors aujourd'hui, comment vous imaginez la suite? Est-ce que vous avez retrouvé un emploi? Est-ce que vous êtes en activité aujourd'hui?
6: Non, pas du tout. Mais j'ai des projets, d'auto-entrepreneur. Donc, je consulte un petit peu, différents statuts. Bon, c'est des projets. Bon, ça va être un peu morbide ce que je vais vous dire.
1: Oui.
6: Pourquoi pas créer une société qui nettoie les tombes.
1: Oui.
6: Voilà.
1: Pourquoi pas. Oui, il y a pas. Après, c'est un service qui peut être recherché.
6: J'écoute la radio, je lis les journaux tous les jours, mais finalement, la France s'effondre. Hein. Et donc, il faut bouger, mais on ne donne pas les moyens de bouger. Hein.
1: Oui, tout à fait. Alors, je vais peut-être passer la parole à Fanny Schillinger, qui est juriste, et qui va vous parler un peu de... Je vais passer la parole à Fanny Schillinger, qui est juriste et avec nous à l'antenne, hein, et qui peut vous parler un peu de l'auto-entrepreneuriat, peut-être, hein, sur l'intérêt. Est-ce que ça doit être plutôt une activité perçue comme secondaire ou principale? Ça dépend de l'activité. Fanny, je vous laisse la parole.
4: Oui, bonjour Jacques. Vous m'entendez?
6: Bonjour.
4: J'avais simplement une première question à vous poser. Oui. Avez-vous fait l'objet d'une procédure d'expulsion?
6: Attends, parce que j'entends vraiment très mal. Hein.
4: Vous m'entendez mieux?
1: Oui, je pense que ça va aller mieux là.
4: Vous m'entendez bien?
6: Oui, ça va mieux là.
4: Voilà. Je voulais simplement vous poser une première question. Avez-vous fait l'objet d'une procédure d'expulsion par rapport au loyer impayé?
6: Vous dites?
4: Une procédure d'expulsion. Avez-vous fait l'objet d'une procédure d'expulsion? Non. D'accord.
6: Non. De toute façon, j'ai toujours payé mon loyer.
1: D'accord. Oui.
6: Parce que qu'il en soit, tel est le cas, je ferai appel à un avocat. Donc, on n'a pas à m'expulser puisque j'ai payé, ça fait... 14 ans que j'habite ici.
1: D'accord.
4: C'était par rapport à vos dettes de loyer, en fait.
6: Un petit dérapage à un moment donné de sa vie. Hein,
1: D'accord. Donc, les dettes de loyer, non, vous aviez évoqué les dettes de loyer tout à l'heure, c'est ça? Donc, mais qui n'ont pas eu de conséquences.
6: D'accord. J'en suis à 1700 euros.
1: D'accord.
6: Bon, je vais leur donner quelque chose, Quand on n'a pas d'argent, on ne peut pas.
4: D'accord. Parce qu'il y a une particularité à savoir, effectivement, par rapport à la procédure de surendettement, c'est que si, dans le cadre, effectivement, où il y a une mesure d'expulsion qui est en cours...
6: La Banque de France m'a envoyé un courrier, me stipulant qu'ils avaient bien réceptionné mon dossier, que j'allais poser, et que dans un délai de 3 mois au maximum, ils allaient donc étudier... par ce dossier, donc Crésus m'a dit que 3 mois c'est grand maximum, donc peut-être 1 mois et demi, 2 mois, et puis après on verra la suite des choses.
4: D'accord.
1: Tout à fait. Oui, simplement ce que Fanny Schillinger voulait vous dire, et pour nos auditeurs également, c'est que lorsqu'on dépose un dossier de surendettement, quand on rentre dans la procédure, on peut bénéficier de dispositifs relatifs à, en cas d'expulsion locative, ce qui n'est pas votre cas, hein, Jacques, on a bien compris. Mais effectivement, on peut solliciter la commission pour enrayer la procédure d'expulsion dans une certaine mesure. Donc ça, c'est important de le rappeler. Il y avait un autre point sur lequel je voulais parler avec vous et qui pourrait aussi intéresser nos auditeurs, c'est la question de l'auto-entrepreneuriat. Alors vous avez effectivement un projet, en tout cas c'est en germe, si j'ai bien compris, et vous vous interrogez beaucoup encore sur la question. Simplement, ce que nous constatons à Crésus, c'est que nous avons beaucoup de personnes qui se sont engagées dans l'auto-entrepreneuriat et qui sont en difficulté aujourd'hui. En difficulté parce que il y a eu une volonté d'engager une activité, mais quelquefois aussi des défauts d'information, un manque de précision sur la manière dont ça se déroule, et même malgré toute la bonne volonté des personnes à travailler, à s'engager dans cette activité, eh bien cette activité n'aboutit pas parce que il y a des contraintes qui n'avaient pas été envisagées, hein. Donc soyez vigilants dans cette démarche là, préparez bien le terrain, sachez que effectivement l'auto-entrepreneur eh bien il cotise non pas classiquement comme un salarié, mais c'est plutôt dû au régime social des indépendants. Donc il y a tout un pan peut-être que vous ne connaissez pas encore, à moins que vous ayez déjà été dans chef d'entreprise. Je ne sais pas si c'est le cas.
6: Non, mais comme dit, je regarde sur Internet, là, bon, j'ai un peu le statut, bon, ça me paraît un peu ambigu.
1: Un conseil qu'on peut vous donner, c'est...
6: Bon, oui. Je suis un peu méfiant quand même.
1: Parce au-delà d'Internet.
6: Dans une aventure...
1: Au-delà d'Internet... Ouais. Essayez de rencontrer au-delà d'Internet, essayez de rencontrer des gens qui sont auto-entrepreneurs et qui vous parlent de leur vécu et de leur expérience. Parce que ça, c'est irremplaçable et ça vous permettra vraiment de savoir si vous voulez vous engager dans cette voie-là ou pas. D'accord, Jacques. Alors, Jacques, si vous aviez un conseil des conseils à donner à nos auditeurs, je crois que c'est important, quels seraient-ils ces conseils?
6: Le conseil.
1: Oui.
6: Alors, le conseil que je donnerais. Il faut jamais baisser les bras. Jamais. Il faut toujours avancer, il ne faut pas regarder en arrière. Et le soir, quand on s'endort, il ne faut pas penser aux soucis. Alors il faut s'imaginer un lac avec des arbres, des sapins, des oiseaux. Voilà. Il ne faut jamais baisser les bras. Il faut avancer. À partir du moment où on marche, on arrive à bouger les bras, on voit, on parle, on entend, c'est le principal. Après, effectivement, des fois, on n'a pas beaucoup d'argent dans la poche, mais c'est pas grave. La roue tourne. Voilà.
1: Exactement.
6: Ça, c'est ma philosophie.
4: Très bien.
1: Très bien, Jacques. Voilà. Merci infiniment. Et j'espère qu'effectivement, ces paroles vont soutenir certains de nos auditeurs.
6: De l'espoir.
1: Exactement.
6: Il y a toujours de l'espoir.
1: Voilà. Exactement.
6: Ça, c'est un truc bête, mais tant qu'il y a de la vie, il y a de l'espoir. On avance. Un jour ou l'autre, on ne sait pas.
1: Oui.
6: On fait un petit ticket de loto et paf, on est millionnaire. Mais bon,
1: oui,
6: c'est pas le but du jeu. Le but du jeu, c'est aussi... bon, ça, c'est des phrases de la Bible, c'est de s'aimer les uns les autres et puis après... Et de s'entraider.
1: Mm-hmm. Exactement.
6: Après, on avance.
1: Exactement. Donc, on a bien compris. Voilà, gardons espoir, hein, Jacques.
6: Oui.
1: Merci à vous, Jacques, pour ce témoignage. Et surtout, gardons espoir. On a bien entendu votre conseil, hein. Et bonne suite, Jacques. Merci à vous.
6: Merci. Au revoir.
1: Au revoir.
6: À bientôt. Au revoir.
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1: Alors merci pour ce témoignage de Jacques, encore qui, j'espère, saura donner espoir à tous ceux qui nous écoutent dans la sortie de la difficulté. Et nous avons avec nous Alexandra. Alexandra? Oui, Alexandra?
7: Oui, bonjour.
1: Bonjour, parlez bien fort, hein, pour vous entendre bien.
7: D'accord, parce que j'ai aussi un petit peu de mal à vous entendre, excusez-moi.
1: Ah voilà, mais je crois qu'on va un peu augmenter la voix pour qu'on s'entende mieux les uns les autres, hein.
7: Oui.
1: Alexandra, donc vous avez accepté de témoigner sur Radio Crésus. Racontez-nous votre histoire.
7: Eh bien, c'est une histoire tout à fait banale. C'est une histoire assez bête, tout simplement. On a eu... j'ai mon compagnon qui travaille en CDI.
1: Oui.
7: Qui a un salaire tout à fait normal. On a deux enfants. On vit tout à fait normalement. On a un appartement et... On est simplement en surendettement à cause d'erreurs de transfert de papier.
1: Alors, expliquez-nous ça.
7: Eh bien, il y a eu de fausses informations entre la CAF, on va dire ça,
1: oui. Et les impôts, et qui ?
7: Et les impôts, oui, voilà.
1: C'est les impôts ?
7: Oui, c'est ça, c'est les impôts qui ont transmis de mauvaises informations, en fait, tout simplement.
1: D'accord.
7: Et c'est ça qui nous a foutu dans le surendettement.
1: D'accord. Alors, comment c'est possible, en fait, les informations, c'était sur les niveaux de revenus, c'est ça ? C'était sur quoi ?
7: Oui, voilà. En fait, pour les impôts, ils ont transmis à la CAF une information tout à fait...
1: Erronée ? Fausse ?
7: Erronée. C'est-à-dire qu'il y a eu un décalage de virgule.
1: Ah oui, donc au lieu de toucher, par exemple, moi je ne sais pas, c'était sur une année, sur des revenus annuels
7: Sur une année, oui, bah, oui. Au lieu de toucher, je vais donner un chiffre simple,
1: oui.
7: 10 000,
1: oui.
7: Bah, on a touché 100 000.
1: Ah, bah voilà qui est intéressant.
4: Ah, okay.
1: La virgule qui fait toute la différence.
7: C'est ça. Hein,
1: mais la différence, c'est que vous n'avez pas touché les 90 000.
7: Voilà.
1: C'est ça.
7: Exactement.
1: Donc vous étiez. Alors, ça a eu quoi comme conséquence pour vous ?
7: Mais à conséquence, nous n'avons pas eu d'APL.
1: Oui.
7: Nous avons dû payer les loyers plein pot.
1: Voilà. D'accord.
7: Donc forcément, plein pot, ce qui veut dire l'argent qu'on a donné supplément pour le loyer, on n'a pas pu le garder pour payer les autres factures.
1: Oui.
7: Ou pour pouvoir nous nourrir.
1: D'accord. Donc c'est principalement par le manque d'APL que vous êtes tombé dans la situation de surendettement, c'est
7: voilà,
1: ça ?
7: Voilà. Nous n'avons pas reçu non plus la page.
1: D'accord.
7: Donc ça fait quand même 313 euros qui rentrent...
1: Par mois ?
7: Normalement par mois.
1: Oui.
7: On n'a pas eu ça.
1: Voilà. D'accord.
7: Pendant deux mois, le temps que tout se fasse, plus les APL que nous n'avons pas eu.
1: D'accord.
7: Voilà.
1: D'accord. Et donc, grosso modo, APL plus page, ça fait combien sur le mois que vous n'avez pas perçu ?
7: Ça fait à peu près, je dirais, 450 euros en tout.
1: 450 euros.
7: J'arrondis
1: oui,
7: beaucoup.
1: Oui, c'est un ordre de grandeur. Hein. Sur des revenus, globalement, Alexandra, c'est des revenus qui s'élèvent à combien pour votre famille ?
7: Le salaire de mon compagnon tourne environ des 1003, je crois.
1: D'accord. Oui, donc c'est carrément presque la moitié qui manque, hein.
7: Oui, voilà.
1: Dans le budget.
7: Vital,
1: hein. D'accord.
7: Le vital, nous a manqué.
1: D'accord. Et donc ça a duré 2-3 mois, c'est ça à peu près, le temps que vous réagissiez ?
7: On a réagi au bout du premier mois.
1: Oui, oui.
7: Mais malheureusement, le temps que les papiers se fassent, parce qu'apparemment j'ai envoyé des emails, que j'ai reçu les accusés de réception, mais eux n'ont pas eu les emails.
1: D'accord.
7: Donc ce qui a encore retardé.
1: D'accord. Donc c'était pour la CAF, ça, ou pour les impôts, les emails ?
7: Pour la CAF.
1: Pour la CAF, d'accord. Et donc, manifestement, vous avez eu des impayés ensuite, hein, ce que vous disiez des...
7: Oui, tout à fait,
1: voilà.
7: Oui, parce qu'on a dû dépenser l'argent qu'on n'a pas eu.
1: D'accord. Alors, c'est la banque qui vous a fait crédit ? Comment ça s'est passé ?
7: Eh bien, oui, merci la banque d'avoir pu nous dépanner, d'avoir pu comprendre. Et,
1: donc, la banque
7: et
1: vous a aidé ?
7: Qui n'ont pas été payés pour pouvoir se nourrir, tout simplement. Donc, les factures impayées qui sont reportées, qui ont des suppléments parce que ça n'a pas été payé.
1: Mm-hmm.
7: La banque qui rajoute des suppléments aussi pour les chèques qui n'ont pas été payés.
1: Oui.
7: Et ainsi de suite, ça se cumule.
1: D'accord. Et finalement, vous avez décidé à un moment donné de dire stop. Maintenant, on va déposer un dossier de surendettement, c'est ça ?
7: Oui, voilà, parce que ce n'était pas possible.
1: Oui, vous étiez trop pressé par les créanciers, c'est ça ?
7: On n'était pas loin des créanciers et maintenant les créanciers arrivent et commencent à nous harceler d'ailleurs.
1: D'accord. Alors est-ce que ce dossier, vous l'avez déjà déposé ? Vous l'avez constitué ? Comment ça se passe, ce dossier de surendettement ?
7: Oui, le dossier a été fait grâce à Crésus, donc.
1: Oui.
7: Nous avons pu rassembler tous les papiers qu'il nous fallait, vérifier.
1: Oui.
7: Et le jour même où le dossier était fini,
1: oui.
7: Nous avons été le déposer à la Banque de France.
1: D'accord. Alors c'était certainement la solution la plus rapide dans l'immédiat, hein. Sachant que la commission elle a 3 mois pour se décider sur la situation entre le moment où vous déposez le dossier et sa décision, donc c'est sa vocation à aller assez vite, hein. Mais ce qui est quand même malheureux, c'est que c'est lié à une erreur de l'administration.
7: Oui, oui, tout à fait.
1: Donc il faudra quand même voir à un moment donné ce qui est la responsabilité de l'administration qui peut être mise en œuvre, hein.
7: Eh bien, on nous a dit que c'était une erreur informatique.
1: Oui, mais il n'empêche qu'il y a une responsabilité quand même.
7: Ah oui, oui.
1: Hein, donc voilà, en principe, l'informatique doit fonctionner. Si tous les contribuables voyaient leurs revenus décalés d'une virgule, hein, je pense que ça poserait quelques problèmes. Hein.
7: Donc, oui, tout à fait.
1: Hein, on est d'accord. L'accompagnement Crésus, il a été engagé. Vous avez vu un conseiller Crésus pour monter le dossier, c'est ça?
7: Oui, tout à fait.
1: Voilà, donc ça s'est passé dans de bonnes conditions.
7: Oui, elle nous a mis en confiance, expliqué la situation, surtout pas jugé, comparé à d'autres personnes alentour, notre famille, nos amis, ou même l'assistante sociale qu'on allait voir parce qu'on commençait à avoir des soucis, même elle nous jugeait sur notre situation, tandis que Crésus ne nous a pas du tout jugé.
1: Oui, ça c'est important hein, de pouvoir parler d'un problème sans jugement justement, hein, puisque après c'est très difficile de poursuivre, je dirais, un accompagnement dans ces conditions-là. Hein. L'idée de Crésus, hein, c'est vraiment de partir sur les éléments factuels hein, et de trouver une solution. Hein. Et manifestement, votre bonne foi n'était pas remise en question. C'est l'administration qui a priori a fait une erreur. Donc voilà, il n'y a pas de raison qu'on vous aide pas dans les meilleures conditions possibles. Est-ce que vous savez aujourd'hui, est-ce que vous connaissez la décision de la commission déjà?
7: Non, pas encore. On a déposé le dossier début mars et apparemment ça passera pas avant mai.
1: D'accord.
7: Parce que la banquière, quand on a déposé, nous a expliqué, parce qu'il y a beaucoup, beaucoup, beaucoup de dossiers.
1: Oui.
7: Elle m'a montré une armoire de loin qui était remplie de dossiers inimaginables, épais comme pas possible.
1: Oui.
7: Donc elle a dit ils feront au plus vite, comme ils font toujours. Et que malheureusement, ce sera peut-être pas avant mi-mai au moins.
1: D'accord. Bon, en tout cas, dès que vous aurez une information de la Banque de France, n'hésitez pas à revenir à Crésus hein, pour qu'on vous explique le contenu du courrier. Des fois, c'est un peu obscur.
7: Oui, ça doit être un petit peu difficile parfois à comprendre exactement, oui.
1: Exactement. Donc ça, on en est bien conscient. Donc n'hésitez pas à venir nous rencontrer pour qu'on en parle et qu'on vous explique clairement ce courrier. Parce que chaque étape est importante hein, pour la procédure de surendettement. Et comme c'est la première fois que vous déposez un dossier, c'est ça? Voilà. Donc c'est vrai que vous découvrez un peu au fil de l'eau cette procédure, alors que Crésus, nous connaissons parfaitement, je dirais, cette procédure du début à la fin, étape par étape. Et donc là, ça sera vraiment un plus pour vous dans le déroulé de cette solution. Hein.
7: Oui.
1: Alors, en tout cas, vous êtes soulagé par rapport au fait que vous ayez pu trouver, je dirais, une écoute et une solution aujourd'hui?
7: Oui, tout à fait. Ça fait toujours du bien de pouvoir se confier un peu et en parler calmement sans être jugé.
1: Voilà. Est-ce que la situation sera régularisée par rapport à la CAF?
7: Oui, ça, c'est en cours.
1: C'est en cours. Donc, ils vous ont donné un délai également pour la régularisation ou pas?
7: Oui, ça a été fait ce mois-ci. Ils vont vérifier un petit peu plus souvent leurs papiers, apparemment, vu le problème qu'on a eu.
1: D'accord. Bon, au moins, ça aura cette vertu-là, on l'espère. Hein. Est-ce que vous avez un conseil à donner à nos auditeurs, Alexandra?
7: Bien, n'attendez pas, tout simplement. Dès que vous voyez que ça ne va pas, que vous allez être beaucoup trop juste, vous n'allez pas vous en sortir, il ne faut surtout pas hésiter à chercher de l'aide.
1: D'accord.
7: C'est tout ce que je peux dire.
1: Il ne faut pas avoir peur de demander de l'aide, hein, je crois que c'est important.
7: Ah non, surtout pas avoir peur, non, parce que voilà, ça peut être une erreur personnelle, une erreur pour la famille, mais ça peut être aussi une erreur administrative. Et franchement, il n'y a certainement pas de honte à avoir, que ce n'est pas forcément votre faute.
1: Merci Alexandra pour ce témoignage et ce bon conseil. Hein. Donc on vous souhaite de vous rétablir rapidement dans votre situation.
7: Oui, j'espère aussi.
1: Et à bientôt à Crésus.
4: Merci.
7: Oui, merci.
1: Merci.
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1: Radio Crésus remercie l'ensemble des personnes qui ont témoigné aujourd'hui pour notre émission. On espère qu'effectivement les conseils qu'ils ont pu donner seront profitables à nos auditeurs, pour ceux qui sont concernés. Et puis donc à très bientôt sur Radio Crésus. Merci.

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4: Bonjour et bienvenue sur Radio Crésus. Aujourd'hui, nous recueillons des témoignages de personnes qui ont été suivies par Crésus. Nous commençons par Eric. Bonjour Eric.
5: Bonjour.
4: Alors, est-ce que vous pouvez nous parler de votre situation financière et de ce qui vous a poussé à venir à Crésus ?
5: Ma situation financière, elle est simple. J'avais un bon salaire, j'avais mon épouse, j'avais une vie de famille normale jusqu'au jour où j'ai perdu mon travail. Et le problème, c'est que mon surendettement il était trop important par rapport à ce que je devais rembourser mensuellement. Donc j'ai fait une descente aux enfers. Donc je me suis retrouvé à un moment donné même plus à avoir un euro sur moi, même pour payer une baguette de pain. Mon compte en banque avait été figé, les chèques ont été rejetés, la banque m'a mis des frais. Et c'était un engrenage sans fin. Donc je me suis retrouvé avec un compte bancaire dans le négatif, et je le suis toujours dans le négatif, mais bloqué. Donc plus moyen de paiement, plus de l'argent figé, mon salaire qui tombait, je ne pouvais plus y accéder. Des agios, des 800 euros de frais tous les mois, sans rien. Donc,
4: D'accord, et vous étiez en CDI, c'était un CDD, CDI ?
5: J'étais en CDI.
4: D'accord, et ça faisait longtemps que vous travailliez pour cette entreprise ou...
5: Oui, ça faisait longtemps que je travaillais pour cette entreprise. D'accord. Et le souci, c'est que moi, à un moment donné, dans une entreprise, ils n'aiment pas qu'on fasse ce qu'on appelle un droit de retrait. Donc,
4: Vous pouvez expliquer pour les auditeurs ce qu'est un droit de retrait ?
5: Un droit de retrait, c'est si on nous demande de faire un travail qui a une situation dangereuse, à ce moment-là, on a le droit et on a le devoir de dire à son patron « Non, je ne me mets pas en danger, je ne mets pas
4: Bien
5: la
4: sûr.
5: Vie des autres en danger.
4: Mmh. »
5: C'est une chose que mon patron n'a pas apprécié, parce que j'ai fait bloquer les travaux. Je travaillais sur un autre continent, donc ça a coûté de l'argent, énormément d'argent à mon patron.
4: D'accord.
5: Et on m'a fait comprendre que dans l'intérêt de tout le monde, il fallait que je quitte la société.
4: D'accord. Donc ça a été une décision, c'était pas une démission, c'était donc un licenciement.
5: Ça a été un licenciement à l'amiable, puisqu'on s'est mis d'accord dans les parties pour pas aller plus loin que ça.
4: Donc on appelle ça une rupture conventionnelle. Voilà, c'est ça. Donc à savoir qu'on peut, en accord avec l'employeur, mettre fin au contrat dans des conditions qui seraient peut-être meilleures que la démission ou le licenciement. Voilà, donc ça se fait de plus en plus souvent.
5: Oui, après, j'avais pas beaucoup le choix, puisque après, dans mon domaine à moi, pour moi retrouver du travail, comme je travaillais pour une multinationale...
4: D'accord, c'était quel domaine
5: Moi, je travaille dans l'échafaudage.
4: D'accord.
5: Mais donc, une multinationale, le problème, c'est qu'un ancien patron, le problème, c'est qu'à un moment donné, par rapport au CV, je suis obligé de le mentionner dessus, donc il va être contacté par un futur employeur, et je voulais pas me mettre en porte-à-faux, donc il me fallait à nouveau un travail. Donc.
4: Et la rupture conventionnelle, vous aviez quand même des droits au chômage ?
5: J'ai eu des droits au chômage.
4: D'accord.
5: Le problème, c'est que mes droits au chômage, par rapport à tout ce que je devais tous les mois... Mon loyer, mes factures, les impayés.
4: Au total, par mois, donc vous aviez combien de ressources de salaire ? À partir du moment où vous étiez au chômage, vous aviez combien de...
5: J'avais 2000 euros.
4: D'accord. Et vous deviez combien chaque mois ?
5: Chaque mois, c'est simple. Si je calcule toutes factures confondues, j'étais à 2500 euros.
4: D'accord. Donc il y avait 500 euros qui manquaient.
5: Et sauf qu'après la banque, quand j'étais au chômage au départ, ma banque et ma banquière m'ont dit on va vous aider, il n'y a pas de problème, on va vous octroyer un découvert autorisé. Donc ils m'ont octroyé un découvert autorisé, donc on m'a fait plonger dans le découvert autorisé à moins 3000. Donc on m'a aidé. À un moment donné, quand j'étais à moins 3000, on m'a dit on va vous faire un plan 4. C'est une réserve d'argent qu'on va vous donner.
4: Oui.
5: Donc la réserve d'argent, 5000 euros, donc c'était pour mettre sur mon découvert. Mmh. Et puis au bout d'un moment, le plan 4, je le paye tous les mois. Donc à un moment donné, je ne peux plus le payer. Et puis mon découvert, je ne peux plus le payer non plus. Et puis je me suis retrouvé dans une position où ma femme a demandé le divorce. Elle partait, je me suis retrouvé tout seul avec des dettes jusqu'au-dessus de la tête.
4: Oui.
5: Et il fallait qu'à un moment donné, quelqu'un vienne m'aider.
4: D'accord, et donc vous êtes adressé à Crésus ?
5: Donc on m'avait parlé de Crésus, donc je suis venu, j'ai eu un rendez-vous et la personne m'a bien expliqué que j'étais pas un cas unique, que ça arrive de plus en plus.
4: Oui.
5: Que les banques, maintenant, bah, il faut justement, faut pas croire qu'ils sont là pour nous aider, mais ils sont plutôt là pour nous enfoncer et puis de faire de l'argent. Quand j'étais client chez eux, que j'avais un bon salaire, j'avais pas de problème, c'était Monsieur Ovlak. Donc, mais après ça, c'était, voilà, j'étais un client qui ramène énormément d'argent juste par rapport à tout ce que je leur devais.
4: Oui, oui. D'accord. Donc vous avez là vous aviez pris rendez-vous avec Crésus, vous avez fait, ils vous ont aidé à faire le dossier. Donc on vous a aidé à faire le dossier de surendettement.
5: Oui.
4: Vous l'avez déposé ?
5: Oui.
4: D'accord. Et est-ce que vous avez déjà une réponse concernant ce dossier ?
5: Non, j'ai pas encore de réponse concernant ce dossier.
4: D'accord. Donc ça a été déposé récemment alors ?
5: Ça a été déposé début décembre.
4: D'accord, début décembre. Donc il faut savoir hein, que la commission de surendettement, elle a 3 mois pour répondre, pour déclarer si le dossier est recevable ou non. Donc, la réponse ne va pas tarder.
5: Oui, en sachant qu'après, moi, bon, là, je repars à nouveau sur... J'ai retrouvé un travail, je repars sur un autre continent, quoi.
4: D'accord, donc vous partez où ?
5: Je repars sur l'Algérie.
4: D'accord. Donc, c'est pareil dans l'échafaudage ou...
5: Pareil, dans l'échafaudage.
4: D'accord, très bien. Donc, c'est un CDI,
5: C'est un CDI.
4: Bah, c'est très bien, alors.
5: Donc...
4: Une super bonne nouvelle pour vous.
5: Oui, sauf que là, bon, il est temps que je parte, puisque ben, je me retrouve ben, tout seul chez moi.
4: Oui.
5: J'ai plus ma femme, plus mes filles, et j'ai les dettes jusqu'au-dessus de la tête. Donc, il faut qu'à un moment donné, je reprenne un peu confiance en moi, que je reparte, et puis voir autre chose, quoi.
4: Bien sûr, de toute façon, on le voit souvent, hein, ça, quand il y a une situation de surendettement, généralement, il y a des conséquences, hein, des conséquences familiales, et pas uniquement financières. Hein.
5: Ah oui, puisque là, moi, tout allait bien, dans ma vie de couple, tout le temps que j'avais de l'argent, et une fois que, donc mon épouse avait perdu son travail, donc on était tous les deux au chômage, donc c'était un engrenage sans fin. Quoi.
4: Oui, exactement, c'est un engrenage sans fin, mais bon, vous y avez mis fin en prenant la décision de déposer un dossier de surendettement, et ça, c'est une bonne chose. En plus, vous avez retrouvé un travail, donc c'est quand même un nouveau départ pour vous.
5: Oui, j'ai plus qu'à reconstruire ma vie.
4: Voilà, il reste plus qu'à... Alors, est-ce que vous avez des conseils à donner aux auditeurs, aux personnes qui pourraient venir à Crésus ?
5: Le conseil que j'ai, c'est que c'est déjà faire attention. Bon, c'est vrai que les surendettements, on arrive on est dans une France qui est pour la consommation. Donc le problème, c'est que on pousse les gens à consommer de plus en plus. Donc on ouvre des crédits, que ce soit Sofinco, Cofidis, CTLM et j'en passe, et des meilleurs. Donc on leur dit allez-y, on vous donne de l'argent, il vous faut un coup de téléphone et vous avez de l'argent sous 48 heures. C'est très bien, mais après il faut penser qu'il faut rembourser tout ça. Le problème c'est qu'après ça, on n'est pas à l'abri de perdre son travail. Même si on pense qu'on est en CDI, on n'est pas à l'abri de perdre son travail. Et du jour au lendemain, tout bascule. Et à ce moment-là, les seuls qui m'ont aidé, c'est vrai que c'est Crésus, puisque on m'a écouté. Déjà, c'était le premier truc dans ma situation, c'était qu'on m'écoute, qu'on me comprenne. Et qu'on trouve des solutions et qu'on m'aide justement au niveau administratif, papier, courrier.
4: Ce qui peut être très lourd pour une personne qui est seule, etc. Ça peut être très très lourd administrativement parlant.
5: C'est très lourd, surtout que moi j'étais dans une... On se retrouve mentalement, on se retrouve démoli. Et le souci c'est que on dort plus, on mange plus, on sait plus comment on vit. Et après ça, se remettre dans des papiers administratifs et créer un dossier, on sait pas le faire, c'est pas possible. On n'a pas la tête à tout ça.
4: Bien sûr.
5: Et à ce moment-là, c'est vrai que Crésus, j'ai eu une oreille, j'ai eu une écoute, j'ai eu un suivi, on me téléphonait, on m'envoyait des mails, j'avais des rendez-vous, on m'expliquait comment ça allait se dérouler, comment ça se passait, on m'a expliqué, on m'a aidé pour les courriers, on m'a aidé pour former le dossier, pour construire le dossier, les papiers qu'il y avait à faire, on m'a aidé pour faire les photocopies. Donc c'est vrai que j'ai eu une écoute, j'ai eu un suivi, et oui, je conseille aux gens qui sont en difficulté, qui se retrouvent coincés, puis il n'y a plus d'échappatoire. De voir Crésus. Si ils sont pas, c'est vrai que Crésus n'est pas là pour faire des miracles, mais au moins pour aiguiller les gens, aider les gens, les orienter, avoir un soutien au moins moral, puisque le problème c'est que dans cette situation on se retrouve tout seul et on n'a plus personne. C'est à ce moment-là où on se rend compte que on peut compter sur personne. Et c'est pas les banques qui vont nous aider, c'est pas dire un rachat de crédit, un machin. Moi j'ai demandé, j'avais même pris un rendez-vous à ma banquière pour justement voir avec elle si on pouvait trouver une solution à mon problème. Tout ce qu'elle a su me dire, c'est écoutez, monsieur Ovlak, j'annule le rendez-vous, on ne se voit pas, j'ai rien pour vous, je peux rien faire pour vous. Oui. Donc, c'était même pas. Elle a même failli à son droit, puisque logiquement, une banque, ils ont ce qu'on appelle un droit de conseil. C'est une obligation de conseil à un client.
4: Oui, mais quand les personnes sont dans une situation financière qui n'est plus à l'avantage de la banque, généralement. on n'a plus de réponse. De leur part, on n'a plus de réponse.
5: Non, tout ce que j'ai, tout ce qu'ils ont su me faire, c'est m'envoyer des courriers, alors comme c'était le compte était au nom de monsieur et madame. Donc par contre, m'envoyer des courriers pour me prévenir. Votre compte est débiteur. Donc alors, ils envoient un courrier à monsieur, un courrier à madame. Bah, alors le courrier, c'est X euros. Donc ben, on m'envoie 4 courriers par semaine au nom de monsieur et au nom de madame. Donc le problème, c'est que ben, à un moment donné, j'étais arrivé juste au niveau des frais courrier, frais de... Enfin, le découvert et tout, j'étais à 800 euros par mois. Donc je dis, mais il faut arrêter. On n'est plus là pour aider les gens, on est là pour les enfoncer. Tout ce qu'ils voient, eux, c'est, ben voilà, monsieur Ovla qui a découvert, ça lui coûte autant, ben on va prendre autant de pognon. C'est ni plus ni moins que ça. Il n'y a personne pour aider.
4: Oui, donc Crésus a vraiment été là... En termes de soutien pour la construction du dossier en tout cas et pour vous écouter aussi.
5: Ah ben, de toute façon, j'avais personne vers qui me tourner.
4: Voilà, donc c'est le rôle de Crésus aussi hein, d'aider et de soutenir les gens dans ces situations hein, qui peuvent être de plus en plus compliquées. Voilà, donc on vous remercie pour votre témoignage, Eric, et bon courage pour la suite.
5: Merci bien.
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4: Alors nous enchaînons avec le témoignage de Laurent. Bonjour Laurent.
0: Bonjour.
4: Bonjour. Alors est-ce que vous pouvez nous parler de votre situation donc financière que vous avez pu subir ?
0: Voilà, bah, donc financièrement, moi, je suis débiteur sur mon compte avec ma femme et mes enfants, en fait.
4: D'accord.
0: Je suis passé 2000 euros de débit sur mon compte.
4: Oui.
0: Voilà, je suis tombé au chômage dû à des problèmes de santé.
4: Oui.
0: Voilà, donc ma femme a dû arrêter son congé maternité pour reprendre un travail parce qu'on ne s'en sortait plus financièrement et puis... Et puis voilà, moi je peine à trouver du travail, j'ai des problèmes de santé. Voilà, c'est pour ça que je me suis tourné vers Crésus.
4: D'accord, donc vous avez eu connaissance comment de Crésus ?
0: Par des amis de mon entourage, par la famille, un petit peu tout le monde qui m'en ont un petit peu parlé. Et puis je suis allé un peu sur le site internet de Crésus pour
4: voir
0: un petit peu ce qu'ils proposaient. Et puis voilà, j'ai pris contact avec eux.
4: Donc vous êtes venu pour que Crésus vous aide pour la constitution d'un dossier de surendettement, c'est ça ?
0: Voilà, c'est ça, oui.
4: D'accord.
0: J'ai rencontré un conseiller, et puis il m'a conseillé justement sur un dossier de surendettement que je suis en train de remplir.
4: D'accord, donc vous êtes actuellement en train de remplir, il n'est pas déposé
0: Pas encore. Non.
4: D'accord. Donc est-ce que pour vous, un dossier de surendettement, vous auriez imaginé pouvoir le remplir tout seul sans qu'on vous explique ce qu'il fallait faire ?
0: Non, je pense pas, non, parce que c'est vrai qu'il y a quand même beaucoup de choses à fournir, beaucoup de papiers à remplir et à donner avec, donc tout seul, je pense pas que j'aurais réussi, je pense pas.
4: D'accord. Et vous aviez, quand vous êtes venu à Crésus, est-ce que vous aviez déjà dans l'idée de déposer un dossier de surendettement ou on vous l'a proposé ? Est-ce que vous connaissiez cette procédure ?
0: Je connaissais pas trop, non, j'en ai déjà entendu parler, mais je connaissais pas trop, mais... Dans mon objectif, c'était pas vraiment de remplir justement un dossier de surendettement. Je pensais essayer de m'en sortir un petit peu autrement, mais voilà. C'est vrai.
4: D'accord. Donc vous envisagez quoi comme autre solution que le dossier de surendettement ?
0: Je sais pas du tout. C'est pour ça que j'étais allé voir Crésus, donc j'avais aucune issue en fait.
4: D'accord. Donc au niveau de votre endettement, vous êtes à combien ? Une estimation environ. Hein, vous êtes à combien d'endettement ?
0: Environ 2000 euros.
4: D'accord, au total. Hein.
0: Au total, oui.
4: D'accord, donc c'est pas une énorme somme. Donc ça, c'est dû à des factures impayées, c'est des loyers
0: impayés. Des factures impayées et puis c'est dû à mon chômage qui a considérablement baissé mon niveau de vie parce que avant j'avais un salaire assez correct, on va dire, avant que je tombe au chômage.
4: D'accord, donc vous avez perdu combien en tombant au chômage à peu près hein
0: 500 euros.
4: 500 euros, oui, d'accord, ça peut être énorme, hein, ça peut être le prix d'un loyer, donc effectivement, oui, quand on passe 500
0: euros. Je suis propriétaire, on a un crédit de 30 ans sur le dos avec ma femme, donc c'est ce crédit, moi je paye 1000 euros par mois, donc...
4: D'accord, donc vous payez 1000 euros de crédit par mois, et vous donc sans les 500 euros, vous touchez combien donc actuellement ?
0: je suis à 1200 à peu près, pas tout à fait 1200.
4: Ah oui, d'accord, donc on est vraiment dans la limite, d'accord. Ouais. Bon, après, il faut savoir que quand on dépose un dossier de surendettement, c'est pas parce qu'on est propriétaire que le dossier de surendettement ne sera pas recevable. Et c'est pas non plus obligatoire qu'on vous demande de vendre la maison. Si on estime que vous avez une capacité de remboursement suffisante, ça on a dû vous l'expliquer quand vous êtes venu, hein. Quand on a une capacité de remboursement suffisante, on peut continuer à payer le crédit sans pour autant qu'on vous oblige à vendre la maison, enfin qu'on vous demande de vendre la maison.
0: Donc, oui.
4: Voilà, donc là effectivement, si vous avez un crédit de 1000 euros par mois et que vous gagnez 1200 euros, là je comprends que la situation soit compliquée.
0: Voilà.
4: Et votre
0: donc plus que...
4: Oui.
0: D'autant plus que j'ai deux enfants à charge, hein, dont un en bas âge, il a 18 mois là, donc c'est assez compliqué quoi.
4: D'accord. Donc votre femme a repris le travail là aussi, hein, elle est plus en... Elle a repris
0: son
4: travail.
0: Oui, elle a repris le travail. Oui.
4: D'accord. Et vous, donc vous recherchez actuellement du travail ou...
0: Oui, je recherche activement, mais bon, il y a beaucoup de portes qui me sont fermées dans mon domaine. Parce que
4: c'est quel domaine ?
0: L'industrie, de l'industrie.
4: D'accord.
0: Voilà, et il y a beaucoup de portes, pardon, qui se ferment parce que j'ai des petits problèmes de santé.
4: Oui.
0: Donc voilà, je suis un petit peu dans l'impasse et je suis en train de voir pour
4: faire une reconversion
0: professionnelle. Mais bon,
4: oui.
0: Il y a des stages à faire et bien souvent non rémunérés. Donc voilà, je suis toujours dans l'impasse.
4: Après, envisager une reconversion, c'est vrai que ça peut être utile, hein, parce que l'industrie actuellement... C'est un peu, comme vous dites, hein, c'est un peu bouché, même si vous n'aviez pas de problème de santé, c'est un secteur qui est aujourd'hui difficile. Hein.
0: Donc, ouais,
4: il faut se renseigner auprès de Pôle emploi, etc. Il y a beaucoup de formations qui sont proposées et qui peuvent être très utiles.
0: Hein. Ouais, de toute façon, je suis suivi par personne de Cap emploi parce que je suis reconnu travailleur handicapé.
4: D'accord.
0: Donc je suis suivi à quelqu'un et on essaie de mettre en place des choses parce que je peux plus continuer comme ça. Quoi. Puis rester à la maison, je peux pas. C'est pas mon but en fait. C'est pas mon style.
4: Et donc votre femme, elle est dans quel secteur? Elle travaille dans quel secteur?
0: Elle est assistante commerciale en fait.
4: D'accord.
0: Elle a totalement changé de métier aussi. Elle est secrétaire médicale avant et elle a été dégoûtée un petit peu de son travail en fait parce que c'est pareil. Elle était embauchée dans une clinique de Strasbourg et s'est fait licencier après en revenant de son congé maternité. Donc,
4: ah d'accord.
0: Elle a été pas mal dégoûtée de son métier, donc elle a changé, elle a eu l'opportunité de changer, donc elle l'a fait. Ouais.
4: D'accord. Donc est-ce que vous pourriez donner des conseils aux personnes qui nous écoutent et qui pourraient être susceptibles de faire face au surendettement?
0: Oui, ben déjà c'est de se renseigner auprès de Crésus, de venir voir, ne pas hésiter et puis ne pas avoir honte parce que c'est vrai qu'il y a une certaine appréhension et puis les personnes qui sont un peu comme moi ont une fierté au fond d'eux, de ravaler cette fierté et puis de y aller parce que ces personnes-là sont là pour les aider et puis il n'y a pas de honte à avoir.
4: Exactement, hein. De toute façon, il faut agir au plus vite, hein. il ne faut pas laisser traîner les choses parce que c'est un risque. Voilà, s'il faut pas empirer les choses, il faut venir et de toute façon, on est là, on est sans jugement, on est là pour ça, on est là pour aider et soutenir les gens, les écouter.
0: Tout à fait.
4: Donc c'est vraiment le rôle de Crésus et il faut pas avoir de honte, hein, dans cette situation.
0: Tout à fait, oui, il faut surtout pas avoir de honte et puis il faut avoir sa fierté et puis agir assez vite parce que comme dans mon cas, moi, j'ai quand même deux enfants derrière en bas âge et c'est pour eux que je le fais aussi. C'est pour eux que je le fais.
4: Bah écoutez, on vous souhaite un bon courage et tenez-nous informés une fois le dossier déposé. De toute façon, on effectue un suivi, on sera tenu informé. Voilà, donc je vous souhaite un bon courage et merci pour votre témoignage. Au revoir.
0: C'est moi qui vous remercie. Au revoir.
4: Au revoir.
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4: Alors nous enchaînons les témoignages avec Jean. Bonjour Jean.
1: Bonjour madame.
4: Bonjour. Est-ce que vous pourriez nous expliquer votre situation financière, comment vous en êtes venu à faire appel à Crésus?
1: Donc c'est suite à une faillite d'entreprise, liquidation judiciaire.
4: D'accord. Donc vous étiez gérant, vous aviez quoi comme entreprise?
1: Une entreprise de transport de voyageurs.
4: D'accord. Donc c'était une SARL, une auto-entreprise?
1: Oui, c'était une SARL, oui.
4: D'accord. Donc vous êtes venu à Crésus pour faire la liquidation de la société?
1: C'était après la liquidation.
4: D'accord.
1: De la société.
4: Donc vous avez fait la liquidation de la société et ensuite vous êtes venu à Crésus, d'accord.
1: Oui.
4: Donc vous avez été poursuivi pour des dettes que la SARL avait?
1: Voilà, tout à fait, oui.
4: D'accord. Donc si vous pouviez nous en parler hein, plus en détail, enfin les dettes, quelles sont les dettes pour lesquelles vous avez été poursuivi?
1: Donc c'est pour les charges qui restent au nom des gérants.
4: D'accord.
1: Qui restent dues pour les gérants malgré la fermeture de l'entreprise.
4: Oui.
1: Ainsi que les emprunts faits à la banque.
4: D'accord. Donc les emprunts à la banque, donc vous étiez caution.
1: Voilà, ça fait une notion cautionnaire, oui.
4: D'accord, donc il faut savoir hein, que quand on se porte caution et qu'on liquide la SARL, généralement, dans tous les cas, on va être poursuivi hein, pour le paiement de l'emprunt qui a été fait pour lequel on s'est porté caution.
1: Voilà, ceci reste dû pour les créateurs de l'entreprise.
4: Voilà, donc est-ce que vous aviez aussi des dettes personnelles non liées à l'entreprise?
1: C'était ce... Non, toutes c'est lié à l'entreprise.
4: D'accord, donc c'était uniquement ça qui a fait que aujourd'hui vous êtes obligé de déposer un dossier, donc. Hein.
1: Exactement, oui.
4: D'accord.
1: C'est donc vraiment uniquement lié à l'entreprise, parce qu'on a beaucoup investi dedans et puis tout était par rapport à l'entreprise.
4: D'accord, donc vous aviez tout investi, c'est-à-dire que vous aviez même pu faire des prêts en nom personnel pour les intégrer dans l'entreprise ou non?
1: Voilà, malheureusement c'est ce que j'avais fait, oui.
4: D'accord. Donc là actuellement donc vous êtes suivi pour un dossier donc de faillite civile hein, c'est ça?
1: Tout à fait, oui.
4: D'accord. Donc la faillite civile hein, c'est une possibilité que l'on a en Alsace-Moselle hein, de faire une demande de pour un effacement des dettes qui se passe uniquement en Alsace-Moselle. Donc à savoir hein, que pour faire une demande de faillite civile, il faut obligatoirement des poursuites. Donc, est-ce que vous faites l'objet de poursuite actuellement?
1: Oui, j'ai fait l'objet de poursuite de la banque.
4: D'accord. Donc, c'est quoi comme poursuite, comme type de poursuite?
1: Donc, on a été condamné par le tribunal à devoir rembourser.
4: Oui.
1: Et le dossier est passé chez l'huissier, quoi.
4: D'accord. Donc, l'huissier, là, actuellement, on voit des papiers, des documents, des relances.
1: Des relances, et puis on est à la limite de la saisie de ce qui nous reste chez nous à la maison.
4: D'accord. Donc, il menace de faire une saisie sur les meubles, hein, c'est ça?
1: Tout à fait, oui. De tous les biens qui sont à la maison pour éponger la dette, pour permettre d'éponger la dette.
4: Donc, la saisie sur les meubles, vous avez reçu des courriers déjà pour ça?
1: Non, c'était verbal. Hein, du point de vue du huissier, c'était verbal, mais les courriers tombent régulièrement.
2: Oui, bon, alors il faut simplement ajouter que par rapport aux modalités de saisie, tant qu'il n'y a pas de choses envoyées en recommandé avec accusé de réception, il n'y a pas forcément lieu de s'alarmer. Tant que c'est verbal, ça veut dire que l'huissier n'a pas encore fait les démarches nécessaires pour procéder concrètement à la saisie. Et ensuite, sur la saisie en elle-même, il faut savoir qu'un certain nombre de choses ne sont pas saisissables au niveau de votre mobilier. Hein. Donc, par exemple, il devra obligatoirement vous laisser les choses d'utilisation courante, hein, comme le réfrigérateur, la machine à laver... les tables, les chaises, enfin les choses vraiment courantes. Hein.
1: Les choses courantes, oui. Mais bon, il nous a quand même menacé d'aller plus loin, quoi, de faire des saisies sur salaire aussi.
2: Oui, ça, il fera certainement les choses les unes après les autres au fur et à mesure, selon la facilité qu'il a à mettre en place les mesures de saisie. Donc généralement, s'il voit qu'au niveau de vos comptes bancaires, il y a un peu trop de choses qui sont déjà bloquées ou bien mises de côté, il commencera très certainement par la saisie immobilière. Donc c'est vraiment en fonction des circonstances.
1: Oui.
4: Là, donc après, il faut préciser à Marilyn qu'il y a la saisie immobilière, mais il y a aussi la saisie sur rémunération.
2: Oui, tout à
4: fait. Donc là, la saisie sur rémunération, c'est un peu plus complexe. Hein. Il faut vraiment éviter d'avoir une saisie sur rémunération avant de faire la faillite civile. Si on fait une faillite civile et qu'il y a une saisie sur rémunération qui est déjà mise en place, malheureusement, la décision de faillite civile n'enlève pas la saisie sur rémunération. Donc ça, il faut bien y penser aussi. Donc Jean, vous n'avez pas de saisie sur rémunération, hein,
1: non,
4: qui
1: non,
4: est prévue.
1: Non,
4: d'accord. C'est uniquement mobilière.
1: Uniquement mobilière pour l'instant. C'était verbal avant la suite par courrier.
4: Voilà, donc il faut, de toute façon, pour qu'ils agissent, hein, il faudrait un certain temps. Après, on verra le temps que la faillite civile soit déposée et soit jugée, on verra. Hein, si, on va faire en sorte que, justement, il n'y ait pas de saisie immobilière qui soit effectuée. Hein.
1: D'accord.
4: Voilà, donc est-ce que vous avez un conseil hein, pour les personnes qui aujourd'hui ont des difficultés financières, plus particulièrement hein, pour ceux qui ont créé des entreprises ?
1: Le conseil qu'il y a, moi, c'est un ami qui m'a parlé de votre association.
4: D'accord.
1: Le conseil qu'il y a, c'est de pas attendre, de pas sombrer dans le noir pendant la déprime. C'est pas évident lorsqu'on a formé une entreprise où on a donné tant d'années de sa vie et puis du jour au lendemain se retrouver sans rien et puis juste des dettes, quoi. Alors, consacrer tant d'heures de travail pour au final se retrouver avec des dettes. Il y a des solutions, mais seulement il faut pas traîner, quoi. Il faut pas attendre pour
4: ne pas essayer de vouloir s'en sortir tout seul quand on voit que la situation est vraiment au bout. Hein,
1: ouais. Moi personnellement, c'est ce que j'ai fait. J'ai essayé de m'en sortir tout seul. Et c'est un ami qui m'a interpellé, qui m'a dit mais oui. Il y a une association qui peut éventuellement t'aider dans ton cas de figure. Et depuis que je connais l'association, ben, je vois un petit peu rose, quoi.
4: Bah de toute façon, hein, l'association est là pour ça, elle est là pour vous soutenir, pour écouter hein, les problèmes que vous pouvez avoir. Et faut savoir que vous n'êtes pas tout seul. Hein. De toute façon, voilà, le dossier de faillite civile sera déposé et vous n'êtes plus tout seul dans cette démarche. Mais effectivement, il faut agir au plus vite et essayer de quand on se rend compte qu'il y a des difficultés, d'agir au plus vite. Encore faut-il que s'en rendre compte, prendre conscience des difficultés, ça c'est sûr.
1: Oui. C'est pas évident. Comme dit, quand on ferme, c'est pas évident. On broie du noir, on essaie de patauger tout seul, mais comme vous dites, il y a des solutions et puis il faut savoir qu'il y a ces solutions. Hein. Moi, je ne savais pas, jusqu'à ce que cet ami-là me parle de votre association.
4: Oui, il faut savoir que plus on agit tôt et plus il y aura de solutions. Hein. Donc, vraiment voilà. Partir dans cet objectif. Voilà, bah écoutez, Jean, je vous remercie hein, pour votre témoignage sur Radio Crésus et à bientôt.
1: Merci bien, bonne journée, à bientôt.
4: Au revoir.
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4: Nous poursuivons les témoignages avec Julie. Bonjour Julie.
6: Oui, bonjour.
4: Oui, bonjour. Alors, est-ce que vous pouvez nous expliquer la situation qui a fait que vous êtes adressée à Crésus ?
6: Attendez, juste une minute. En fait, j'ai eu tout plein de soucis. Ça a commencé en fait, j'ai contracté des crédits.
4: Oui.
6: Et suite à un divorce assez douloureux, on va dire, la personne est partie et m'a laissé avec des crédits qu'on a fait, contractés ensemble.
4: Oui.
6: Et du coup, je me suis retrouvée à tout payer moi-même.
4: Oui.
6: Et bon, je le remarquais pas tout de suite. Après, ensuite de ça, j'ai perdu mon emploi au mois de septembre. Et là, ça a été dur de continuer à payer. Et c'est de là où j'ai rencontré une personne qui me parlait, qui avait une association qui s'appelait Crésus et qui aidait les personnes à monter des dossiers, à trouver des solutions, en fait.
4: D'accord, donc l'équivalent de vos dettes, enfin vous étiez à environ combien de dettes?
6: On va dire 10 000 euros.
4: 10 000 euros, d'accord. Donc c'était ouais, essentiellement des emprunts.
6: 10 000 euros, en fait, hein, j'en avais plus avant.
4: Donc actuellement, oui, d'accord. Et c'est essentiellement des crédits que vous aviez réalisés, hein, c'est
6: fait,
4: ça?
6: En fait, des crédits de consommation.
4: Oui.
6: Et dans deux, ou dans un où j'ai fait un regroupage.
4: Un rachat
6: de crédit en 2012.
4: D'accord.
6: En 2012. Et un crédit de la poste, comme j'avais déménagé en 2013.
4: D'accord. Donc ça, c'est essentiellement des crédits qui a fait que justement, en fait, vous êtes retrouvée toute seule, donc une charge plus importante à payer et la perte de votre emploi. Donc la perte de votre emploi, est-ce que vous avez eu quand même le droit aux ACEDIC, enfin aux indemnités chômage?
6: Non, ça, c'est ça où ça a consacré. En fait, il y a la nouvelle loi qui est sortie et du coup, j'avais touché des jours de congé. En fait, mon ancien patron avait touché m'avait indemnisé des jours de congé qui me restaient à ce titre.
4: Oui.
6: Et là, en fait, la convocation tombe et j'apprends que je ne peux pas toucher mon chômage qu'à partir de juin.
4: D'accord, donc il y avait des mois de carence.
6: Ah oui, il y avait des mois de carence, voilà.
4: D'accord. Donc du fait que vous ayez pris des congés, c'est ça?
6: Non, du prix où je ne prenais pas de congés et comme c'est une société, les congés, ça ne part pas, ça reste.
4: D'accord.
6: Et à la fin, il me les a comptés, en fait.
4: D'accord. Donc
6: et là, il les a payés à la fin.
4: D'accord. Donc, vu qu'on vous a payé les congés, on vous a donné des mois de carence. Oui, d'accord.
6: Voilà, pour tout vous dire, déjà, j'avais touché 2400 euros.
4: D'accord.
6: Et j'étais à découvert, il faut savoir que j'étais découvert à 1000 euros. Après, il faut faire face à un loyer, il faut faire face à des charges.
4: Oui.
6: Donc, l'argent part vite.
4: Par mois, vous aviez combien à payer par mois de charges, loyer, plus les mensualités? Vous étiez à combien? Il fallait payer combien par mois?
6: Les charges?
4: Oui, environ.
6: Le loyer, tout ça?
4: Oui.
6: En fait, j'étais, parce que j'avais pas d'APL, je travaillais.
4: Oui.
6: Et je payais le loyer de ma poche à 587 euros chaque mois.
4: D'accord. Et vous aviez un revenu de combien?
6: Les factures de gaz.
4: Oui, donc au total, ça faisait combien?
6: Ça me faisait à peu près, on va dire, 700 euros.
4: D'accord. Et vous aviez un revenu de?
6: De 1200 euros. Savoir, je travaillais les week-ends, en fait. Je travaillais le dimanche.
4: D'accord. Oui, donc c'était quand même... Vous avez une famille à charge? Vous avez des enfants?
6: Non, heureusement que j'ai pas d'enfants. Maintenant, je suis toute seule.
4: D'accord. Oui, bon, après, c'est à faire face. Le fait qu'il y ait, effectivement, le fait que vous vous retrouviez seule pour payer l'ensemble des dettes, effectivement,
6: est-ce
4: que votre conjoint...
6: Je tombais chaque mois en découvert à cause de ça, parce que j'arrivais plus à faire face.
4: Et est-ce que votre conjoint a lui, déposé un dossier de surendettement? Non.
6: Non. Non, en fait, j'ai divorcé en 2012. Il est parti, il a changé de pays, il est retourné dans son pays d'origine.
4: Ah,
6: et du coup, qu'on était mariés, et il n'y a pas de vol. Malheureusement, j'ai subi 3 vols en fraction d'une année.
4: Oui.
6: Et du coup, on va dire, on parle au vent parce qu'il n'y a personne qui nous écoute. Pour eux, on était à deux et qu'il fallait payer.
4: Oui.
6: Alors de trouver, après des copains et tout ça, une fois qu'ils sont installés avec moi, qu'ils voient que je suis, dans le pétrin,
4: oui,
6: ils partent, ils veulent pas assumer.
4: D'accord, donc est-ce que vous aviez quand même des personnes pour, de la famille, pour vous soutenir dans cette situation? Ou alors, est-ce que vous avez trouvé vraiment que Crésus a pour vous écouter?
6: Non, je trouve... En fait, ma mère, on va dire, mes parents m'aidaient de temps en temps, hein, mais pas beaucoup. Mais déjà, ils ont 4 enfants encore à charge. Et mon père est malade, il est handicapé, invalide. Et du coup, ma mère, un petit peu, mais elle me prêtait, mais il fallait travailler plus pour en gagner plus. Hein, mais à un certain moment, je le sentais pas parce que... J'ai commencé à vraiment le sentir quand on a changé de président.
4: Ah, d'accord.
6: Il faut le dire. Hein. Désolée pour le nouveau, mais... Parce que l'ancien, en plus, je travaillais plus, j'accumulais et j'arrivais. Parce que, voilà, on travaillait plus, je gagnais plus, je pouvais payer les charges, les crédits, me permettre des choses.
4: Mm-hmm.
6: Que maintenant, non, en fait. Même au niveau des courses, c'est vraiment... Vraiment serré.
4: Oui, je comprends, surtout le budget que vous avez, oui. Et donc, c'est un ami qui vous a parlé, ou une amie qui vous a parlé de Crésus, donc c'est ça, hein?
6: En fait, j'intervenais, je suis auxiliaire de vie, j'intervenais pour la maman, et elle me voyait préoccupée, elle me disait, mais qu'est-ce qui se passe? Alors, je lui ai expliqué la situation, et là, elle m'en a parlé de vous.
4: D'accord. Donc, vous avez pris rendez-vous, vous êtes venu, on vous a reçu.
6: Voilà, Crésus m'a très bien accueilli, m'a suivi dans la démarche, a posé un dossier de son endettement.
4: D'accord.
6: Et là, j'attends la réponse. En fait.
4: D'accord, donc il a été déposé quand, le dossier?
6: Je l'ai déposé, le dossier, en novembre.
4: D'accord, donc comme on disait tout à l'heure, hein, c'est 3 mois donc, pour que la commission réponde. Donc là, la réponse... devrait même déjà être là, hein, je pense.
6: Oh.
4: Donc, si elle répond pas dans un délai de 3 mois, hein, la commission, il y a pas de conséquences, de grandes conséquences. C'est juste que les crédits, le taux des crédits qui ont été contractés vont repasser au taux légal, hein, c'est ça. Voilà, mm-hmm. Mais il y aura pas de conséquences. Je pense que de toute façon, le dossier, vous recevrez bientôt la réponse d'ici les semaines à venir, hein, de toute façon.
6: Mm-hmm.
4: Donc, est-ce que vous avez quelque chose à conseiller aux personnes qui nous écoutent, qui sont surendettées ou qui ont des problèmes, des difficultés financières?
6: En fait, il ne faut pas attendre. Moi, j'ai trop attendu. Ça fait depuis 2011 que j'ai subi tout ça. Et en fait, que j'attends, je me dis demain, ça irait mieux. Mais en fait, non.
4: D'accord. Donc, il faut vraiment agir dès qu'il y a les premières difficultés.
6: Il faut agir tout de suite. Hein.
4: Ouais, ça...
6: Moi, j'ai fait ça. J'aurais dû... En travaillant, déjà déposé un dossier et je pense que j'aurai fini toutes ces dettes.
4: D'accord. Bah écoutez, on vous remercie pour votre témoignage et on vous souhaite bon courage pour la suite.
6: Merci bien.
4: À bientôt Julie, au revoir.
6: Merci, au revoir.
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4: Nous recevons Michael pour un nouveau témoignage. Bonjour Michael.
7: Bonjour.
4: Alors, est-ce que vous pouvez nous parler un peu de votre expérience, vos difficultés financières?
7: Oui, bien sûr. Mon parcours était assez atypique. Je suis professionnel de la restauration. J'avais un café-bar-restaurant sur Strasbourg qui fonctionnait très bien. À l'époque aussi, j'étais divorcé, donc j'avais des pensions alimentaires. Je régularisais sans aucun problème jusqu'au jour où j'ai mon propriétaire qui avait décidé de reprendre son immeuble, étant donné qu'il y avait un fonds de commerce, c'est assez compliqué.
4: Oui.
7: Et donc, il a tout fait pour que je parte. Donc, il a entamé les travaux pendant des années, ce qui inclut que mon chiffre d'affaires a fortement baissé.
4: D'accord.
7: Donc, en même temps, que mes revenus personnels. Et donc, j'avais des difficultés à assumer mes pensions alimentaires et mes charges courantes.
4: Oui.
7: Donc, j'ai pris des crédits pour assumer mes charges. En bon citoyen, j'ai essayé d'assumer jusqu'au bout. Charges diverses, impôts, tout ça, et pensions alimentaires. Et jusqu'au jour où les choses sont compliquées un peu plus avec les propriétaires, on a dû aller au tribunal. Malheureusement, ce propriétaire travaillait en étroite collaboration avec la justice, donc il avait ses propres entrées. Donc le jugement était favorable pour moi, mais à minima. Donc ce qui a fait que j'ai perdu mon fonds de commerce.
4: D'accord.
7: Et donc je me suis retrouvé sans ressources. Étant donné que nous sommes professionnels, j'étais professionnel et donc pas le droit, donc cotisais pas,
4: pas
7: droit au chômage, ouais, donc je me suis retrouvé sans ressources. Je suis parti quelques mois à l'étranger pensant trouver plus facilement, déjà vu mon âge aussi, à 48 ans, je pensais trouver facilement du travail. Or, la situation économique étant et aussi l'âge faisant qu'en France, à partir de 40 ans, c'est difficile de retrouver un boulot. Donc, je suis parti à l'étranger, mais j'ai vu que la situation économique était vraiment une situation économique mondiale.
4: Oui.
7: Et donc, je n'ai pas pu trouver du travail ailleurs non plus. Je suis revenu en France. Et donc, j'ai travaillé en tant qu'intérim quelques mois. J'ai pu ouvrir un dossier Pôle emploi.
4: Oui.
7: Mais effectivement, donc, la situation est toujours difficile. Pas beaucoup de travail. Et donc, l'âge aussi faisant que c'est difficile. Donc, suite à ça, donc ne voyons pas l'horizon, donc j'ai déposé, j'ai fait une demande après recherche aussi et aussi sous conseil de ma compagne aussi déposé un dossier de surendettement à la Banque de France.
4: D'accord. Donc là actuellement, pour résumer, hein, si vous avez combien de charges et combien de revenus par mois? Est-ce qu'il y a un gros écart? Est-ce que vous avez une capacité de... Une petite capacité restant à la fin du mois pour...
7: La capacité actuellement, avant...
4: Actuellement.
7: Actuellement, disons qu'il nous reste à peu près 70 à 80 euros de...
4: Donc quand tout est payé. D'accord. Et actuellement, c'était combien? C'était combien?
7: Avant, j'avais à peu près un écart de 800 à 900 euros.
4: D'accord, donc en moins.
7: En moins, tout à fait.
4: D'accord. Donc là, c'est le fait qu'il y ait le dossier de surendettement qui soit déposé que vous ayez eu.
7: Tout à fait. Ce qui a aussi influencé aussi le juge, parce que bon, c'est vrai que j'ai renégocié les pensions alimentaires. Et s'il n'y avait pas eu ce dépôt de dossier à la Banque de France, je ne pense pas que le juge aurait modifié, ou bien très peu, le montant de la pension alimentaire.
4: D'accord. Donc ça, vous aviez fait la demande dans le dossier de surendettement, qui est une révision des pensions alimentaires, ou c'était quelque chose qui était à côté ?
7: Non, les pensions alimentaires ne sont pas incluses dans le dossier de surendettement. Oui. Mais par contre, ce dossier peut être étudié pour le calcul d'une future pension, une renégociation de la pension alimentaire.
4: Oui, tout à fait. Donc le dossier, vous l'avez fait par l'intermédiaire de Crésus ?
7: Tout à fait. J'ai pris rendez-vous. Donc suite à diverses informations, internet, je crois qu'un jour aussi j'ai vu une publicité dans une revue. Oui. Donc et suite aussi, il y a très longtemps, je me suis rappelé aussi d'une expérience d'un collègue, mais il y a plus de 15 ans. Et donc, j'ai fait les démarches, j'ai pris rendez-vous avec Crésus, avec un conseiller. Nous avons étudié le dossier et nous l'avons monté.
4: D'accord. Donc, on vous a aidé, on vous a soutenu, on vous a expliqué comment faire. Vous remplissez le dossier, la personne vous aide et ensuite, vous allez le déposer vous-même à la commission de surendettement.
7: Tout à fait. Les conseils ont été assez pertinents. Donc, nous avons monté un dossier, nous avons étudié toutes les pièces, tous les dossiers, enfin, tous les documents à déposer. Et donc, c'était à moi justement de déposer ce dossier directement à la Banque de France.
4: Voilà, donc vous avez reçu un récépissé de dépôt du dossier.
7: Oui, donc un mois et demi après, donc j'ai reçu un récépissé de réception du dossier à la Banque de la Banque de France.
4: D'accord.
7: Et donc, qui m'indiquait que le dossier allait être étudié. Et donc, par la suite, un autre document devait me parvenir pour une confirmation de l'acceptation ou non du dossier.
4: Voilà, donc le courrier qui vous signifiait qu'il y avait une recevabilité du dossier, il est venu au bout de combien de temps à compter du dépôt.
7: À partir du dépôt, deux mois, je ne me rappelle plus exactement, mais à peu près deux mois.
4: Donc, c'est ce qu'on disait tout à l'heure. Hein, généralement, c'est maximum, c'est trois mois. Donc, deux mois, oui, c'est la moyenne. Hein.
7: Tout à fait.
4: D'accord. Donc, il y a eu une recevabilité. Ils vous ont fixé une capacité de remboursement avec un plan à tenir.
7: Le dossier devait être étudié pour un remboursement éventuel ou non. Au vu de mes capacités financières, pendant deux ans, tous mes crédits et tous mes remboursements sont suspendus.
4: D'accord. Donc, c'est ce qu'on appelle un moratoire. Hein. C'est suspendu pendant 24 mois et ensuite, ça reprend. Hein. D'accord. Donc, il y a eu le moratoire de 24 mois qui a été fixé.
7: Oui.
4: Et ensuite, donc ils prévoient un remboursement à partir des 24 mois.
7: Après 24 mois, le dossier va être réétudié pour voir si j'ai eu une évolution dans ma situation économique.
4: Oui.
7: Donc, si c'est le cas, j'espère, un plan de remboursement sera établi. Et si c'est pas le cas, peut-être le dossier sera réétudié encore pour une suspension pendant quelques temps.
4: Après, le délai de 24 mois, c'est laissé pour vous laisser le temps de trouver du travail, d'améliorer votre situation. Bien qu'elle puisse empirer, mais généralement, la personne retrouve du travail et il fixe un plan de remboursement. J'espère aussi pour vous. est-ce que vous avez des conseils à donner aux personnes qui nous écoutent et qui pourraient être dans votre situation ?
7: Oui, tout à fait. C'est vrai que j'ai toujours fait face à mes obligations et vu mon âge pendant des années, j'ai toujours eu plein de crédits, j'ai toujours remboursé, j'ai toujours fait face à mes dettes, normal. Mais c'est vrai que à un moment donné, c'est vrai qu'on arrive au bout du tunnel et on se dit on n'a plus de solution. Donc c'est une situation vraiment mathématique, économique. Et donc on a beau demander de tourner.
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1: Vous êtes sur Radio Crésus pour un flash info conso. Et il s'agit aujourd'hui des achats sur foires et salons. Alors les achats sur les foires et les salons sont souvent l'occasion de se faire plaisir et de céder un peu un coup de cœur. Malheureusement, la bonne affaire espérée n'est pas toujours au rendez-vous et la relation avec le vendeur peut parfois s'envenimer. Alors qu'en est-il aujourd'hui avec la loi sur la consommation du 17 mars 2014 ? Amélie Imbert, juriste à Crésus, et Marine Vechter vont nous répondre.
2: Alors en matière d'achat sur foires et salons, le vendeur a-t-il le droit de réclamer immédiatement le versement d'un acompte ?
3: Alors oui, il faut savoir que la vente sur foires et salons ne s'apparente pas au contrat conclu hors établissement, ce qui signifie que le vendeur va pouvoir demander le versement de l'acompte dès la commande. Et le montant, quant à lui, est libre. Il va être soit négocié entre l'acheteur et le vendeur, soit ça va être un pourcentage défini dans les conditions générales de vente.
2: Alors, si l'achat en foire se fait hors des lieux de vente habituels, peut-on bénéficier d'un délai de rétractation de 14 jours ?
3: Mais malheureusement, non, même si l'achat se fait dans un cadre qui sort de l'ordinaire. Sur une foire ou un salon, on ne peut jamais bénéficier d'un délai de rétractation. Donc, on ne peut pas renoncer à un achat, en tout cas sans frais, et le commerçant n'a pas l'obligation d'accepter l'annulation de la vente, quel que soit le délai écoulé depuis l'achat.
2: Et le vendeur doit-il m'informer de l'absence d'un délai de rétractation de 14 jours ?
3: Ah oui, ça c'est une nouveauté de la loi sur la consommation du 17 mars 2014 qui prévoit que les professionnels doivent obligatoirement mentionner l'absence d'un délai de rétractation dans le contrat de vente. Et cette mention doit être faite en termes clairs et lisibles évidemment et doit y avoir un encadré apparent spécial pour cette mention. De plus, ce qu'il faut savoir, c'est que le professionnel a l'obligation de mentionner que seule la souscription d'un crédit affecté spécialement à l'achat permettra éventuellement au consommateur de se rétracter.
2: Est-ce que le contrat de vente peut être annulé si le vendeur ne m'informe pas de l'absence d'un délai de rétractation de 14 jours ?
3: Alors non, l'annulation du contrat n'est pas prévue pour cette absence d'information. Il y a simplement une sanction administrative qui est prévue dans ce cas-là. Donc c'est 3 000 € lorsque le vendeur est une personne physique et ça sera une sanction de 15 000 € si le vendeur est une personne morale.
2: Et l'absence de bénéfice du délai de rétractation existe-t-il dans tous les cas sur les foires et les salons ?
3: Alors bien que l'existence de ce délai de rétractation pour un achat sur foire ou salon soit le principe, on l'a dit tout à l'heure, il existe cependant deux cas, et uniquement deux cas, dans lesquels on va quand même pouvoir renoncer à son acquisition en utilisant un délai de rétractation de 14 jours.
2: Et quels sont ces deux cas ?
3: Alors le client va pouvoir renoncer sans frais à son achat dans le délai de 14 jours s'il s'est rendu sur la foire ou en salon par le biais d'une invitation qui doit être nominative, qui lui a été donnée par le commerçant auprès duquel il fait son achat sur la foire. Et évidemment, il est recommandé de conserver cette invitation à titre de preuve pour pouvoir justifier la rétractation. Le deuxième cas où on va pouvoir bénéficier du délai, c'est lorsqu'on souscrit un crédit à la consommation pour régler cet achat. Et il doit évidemment s'agir d'un crédit.

0: fait. Hein. C'est un type de vente dans lequel on doit retirer immédiatement tout ce qu'on achète. Donc normalement, ça concerne des petits objets, des petits achats. La plupart du temps, on doit s'occuper de reprendre la marchandise par ses propres moyens, sauf si on paye évidemment le professionnel pour la livraison. Hein. Ce type de vente est soumis évidemment à une réglementation particulière sur les achats sur foires et salons.
1: Et comment s'organise la vente à emporter sur foires et salons ?
0: Alors, en principe, cette vente ne peut porter que sur des articles de faible valeur et réalisés dans des zones spécialement prévues à cet effet, donc ce qu'on appelle les stands en fait. Hein. Alors il faut savoir que si la vente porte sur des objets ou marchandises qui ont un coût plus élevé, comme par exemple un salon ou une cuisine, hein, en principe, le professionnel ne peut que enregistrer des commandes, mais pas finaliser la vente immédiatement.
1: Que prévoit la réglementation en matière d'affichage des prix ?
0: Alors là, il va falloir prendre en compte essentiellement deux points pour la vente à emporter. Donc, le premier point, c'est que le prix des produits ou des services disponibles à la vente doivent être visibles et lisibles, exprimés évidemment en euros et toutes taxes comprises. Et le consommateur doit pouvoir connaître le prix sans être obligé de le demander au vendeur. Le deuxième point, c'est que les frais de livraison ou d'envoi du produit qui a été acheté devra être clairement indiqué et inclus dans le prix de vente. Si ça n'est pas le cas, à ce moment-là, le montant doit être indiqué en supplément, mais toujours de manière visible.
1: Et qu'en est-il des produits préemballés comme la nourriture, tels que le chocolat ou la confiture ?
0: Alors pour ces produits-là, il y a des dispositions supplémentaires. Il doit y avoir en plus du prix de vente, le prix à l'unité de mesure, kilo, gramme, etc. Et l'unité de mesure doit apparaître clairement. Alors simplement, pour certains produits pré-emballés, pour des raisons techniques, il y aura une dispense de ces informations supplémentaires, comme par exemple pour des sachets de plantes aromatiques inférieurs à un poids de 30 grammes, pour certains sucres, pour certains fromages à la découpe.
1: Que faire lorsqu'il y a une différence entre le prix indiqué et celui que le commerçant réclame en paiement ?
0: Alors là, il n'y a pas de réglementation sur la question. On se base uniquement sur un usage, en fait, selon lequel, en présence d'un produit indiqué à deux prix différents, le consommateur ne doit en principe payer que le prix qui lui est le plus avantageux. Sauf, bien sûr, ce qu'on appelle l'erreur manifeste. Si vous avez, par exemple, un téléviseur affiché à 10 euros, alors que vous pouvez imaginer que son prix réel est de 1000 euros, là, on appliquera le prix réel.
1: Quels sont les conseils que l'on peut suivre lorsque l'on envisage un achat sur foire ou salon ?
0: Alors, il y a quelques petits points à retenir. Dans la mesure du possible, il faut essayer d'éviter de se décider le jour même. Toujours essayer de comparer un maximum, notamment les prix, qui sont parfois plus chers sur les foires et les salons. D'autant plus que la plupart du temps, les professionnels, les vendeurs ont toujours un magasin en dehors de la foire, dans le cadre duquel il sera toujours temps de finaliser le contrat. Autre point auquel on peut faire attention, c'est que si ce que vous achetez ne peut pas vous être fourni directement, immédiatement, il faut vérifier s'il y a bien une date de livraison sur le bon de commande. C'est un point important parce que la date permettra, si elle est dépassée, de pouvoir annuler facilement la commande et sans frais. Et puis, dernier point, essayez de ne pas s'éterniser sur le stand, ne pas laisser le vendeur développer son argumentation pendant des heures. Hein. Ce sont des techniques de vente qui sont destinées à endormir la vigilance du client. Il faut savoir simplement qu'un entretien pour renseignement, c'est maximum 10 minutes normalement.
2: Merci pour ces informations. Et bien sûr, aujourd'hui, vous avez eu tous les éléments pour bien réaliser vos achats sur foire et salon sur Radio Crésus. À bientôt.
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2: Bonjour à tous et bienvenue sur ce nouveau Flash Info Conso avec Marine Wächter de la Chambre de Consommation d'Alsace.
3: Bonjour.
2: Et Amélie Imbert, juriste du réseau fédéral Crésus. Bonjour Amélie.
3: Bonjour.
2: Alors aujourd'hui, la thématique est gérer les conflits de voisinage lorsqu'on est locataire.
3: Alors toute personne est un jour confrontée à des nuisances occasionnées par ses voisins. Certaines d'entre elles sont considérées comme des inconvénients normaux du voisinage et d'autres pourront entraîner des sanctions. Donc prenons en compte la situation d'un locataire qui est gêné par ses voisins. Qu'est-ce qu'un trouble anormal du voisinage ?
4: Alors en fait, il n'y a pas de définition légale du trouble anormal de voisinage. On déduit ça des décisions de justice qui prennent en compte en fait des troubles manifestement excessifs. Donc à ce titre, on va pouvoir considérer que constitue un trouble anormal, par exemple des aboiements incessants de la part d'un chien, des émanations d'odeurs ou de fumée polluantes, ou encore la diminution de l'ensoleillement ou de la lumière.
3: Lorsqu'un trouble anormal est identifié, le locataire doit-il mettre en cause son voisin ou son bailleur ?
4: En fait, le locataire dispose d'un choix. Il peut mettre en cause soit le bailleur, soit son voisin directement. Alors s'il met en cause son voisin, il va devoir soit prouver qu'il existe une infraction pénale, comme des injures, une menace ou une agression par exemple, ou alors mettre en évidence un trouble qui ne va pas forcément être une infraction pénale, et à ce moment-là, ce sera devant les tribunaux civils pour être dédommagé.
3: Et si le locataire souhaite mettre son bailleur en cause ?
4: Dans ce cas, le locataire va devoir se baser sur ce qu'on appelle la garantie de jouissance paisible du logement. Donc, par le biais de ce principe, le bailleur doit à la fois lui-même s'interdire de tout comportement qui peut gêner le locataire, sauf dans des cas qui seraient permis par la loi, comme par exemple s'il y a des réparations urgentes ou des travaux d'amélioration à faire dans le logement. Mais le bailleur doit aussi faire en sorte d'empêcher toute gêne occasionnée par d'autres personnes.
3: Le bailleur peut-il être mis en cause pour toute personne causant un trouble anormal de voisinage ?
4: Non, en fait, le bailleur ne va répondre que de ses propres agissements ou alors de ceux occasionnés par les personnes auxquelles il est lié par un contrat. Donc ça peut être ses autres locataires, ça peut aussi être un mandataire comme par exemple un gestionnaire d'immeuble ou ce qu'on va appeler un préposé, donc un employé, comme par exemple un gardien d'immeuble. Par contre, le bailleur ne pourra jamais être tenu responsable des autres occupants d'un immeuble s'il n'est pas lié à eux par un contrat. Donc par exemple, il n'est pas responsable d'autres copropriétaires ou des locataires des autres copropriétaires.
3: De quel type d'agissement le bailleur est-il responsable ?
4: Le bailleur ne répondra jamais des infractions pénales. Il ne pourra être mis en cause que des problèmes qui surviennent dans le cadre du droit d'occupation des autres locataires. Donc le bailleur va par exemple répondre d'un locataire qui va utiliser une perceuse en pleine nuit, ou alors de quelqu'un qui aura laissé déborder sa baignoire et qui aura causé une inondation chez un voisin.
3: Et de manière générale, que faire lorsque les voisins font trop de bruit ?
4: Alors, tout d'abord, il faut vérifier si le voisin en question a le même propriétaire que vous ou non. Donc s'il a effectivement le même propriétaire, on pourra demander à son bailleur de faire cesser les comportements qui dépassent le cadre normal. Par contre, si le bailleur ne réagit pas à ce moment-là et qu'il n'effectue aucune démarche, on pourra directement attaquer le bailleur, qui pourra être condamné à des dommages et intérêts en justice. Par contre, si l'autre locataire gênant n'a pas le même propriétaire, à ce moment-là, il faut commencer à faire des démarches amiables envers lui. Et si ce n'est pas suffisant, il faut à ce moment-là assigner en justice directement le locataire.
3: Quelles sont les sanctions possibles en cas de bruit anormal et répété ?
4: Alors il y a deux types de sanctions possibles, à la fois par rapport au bruit qui constitue des infractions pénales, comme par exemple les tapages injurieux ou nocturnes, ou des bruits qui portent atteinte à la tranquillité du voisinage parce qu'ils sont répétitifs ou trop intenses. Dans ce cas-là, on risque une amende qui est de 450 euros. Mais pour les autres types de bruits qui ne constituent pas des infractions pénales, à ce moment-là, c'est devant les tribunaux civils. Et si le locataire prouve qu'il subit un préjudice, il pourra se voir octroyer des dommages et intérêts.
2: Merci beaucoup Marine Wächter pour ces précisions. Merci Amélie Imbert. À bientôt sur un prochain Flash Info Conso.
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1: Bienvenue sur Radio Crésus pour ce nouveau Flash Info Conso. Aujourd'hui, zoom sur les contrats de service ou de vente conclus hors établissement commercial. Le démarchage à domicile, aujourd'hui qualifié de contrat conclu hors établissement commercial, est considéré comme une pratique à risque, bien qu'il paraisse banal. En effet, le consommateur est sollicité chez lui alors qu'il n'a pas l'intention d'effectuer un achat et se trouve ainsi pris au dépourvu. Connaître la réglementation en la matière est important afin d'éviter de subir un préjudice.
2: Oui, donc alors pourquoi est-ce que le consommateur est protégé dans le cadre d'un contrat conclu hors établissement commercial ?
3: La protection qui est mise en place par la loi est fondée sur le fait que le consommateur se trouve placé dans une situation d'infériorité psychologique. En effet, il manque de recul sur la situation puisqu'il n'a pas pu se renseigner préalablement sur le produit et qu'il n'a pas eu l'occasion de comparer les prix. Par ailleurs, la situation du consommateur est fragilisée par les techniques commerciales utilisées.
2: Et quelles sont les personnes protégées par la réglementation pour les contrats donc conclus hors établissement ?
3: Alors, seules les personnes physiques qui concluent un contrat pour leurs besoins personnels sont concernées par cette réglementation. Donc, cela signifie que les personnes morales, comme les sociétés ou les associations, ne peuvent pas bénéficier du dispositif de protection. Sont également exclues les personnes physiques qui concluent un contrat pour un besoin professionnel.
2: Et quelles sont les situations qui bénéficient de cette réglementation ?
3: La protection en matière de contrat conclu hors établissement ne s'applique que lorsque le consommateur est démarché à son domicile ou sur son lieu de travail. Également, lorsque le consommateur est sollicité dans des lieux qui ne sont pas en principe dédiés à la consommation, à la commercialisation. Par exemple, les parkings de supermarchés ou les excursions promotionnelles. Et la protection fonctionne également lorsque le consommateur est invité nominativement à retirer un cadeau dans un magasin. Attention, car les foires et les salons ne bénéficient pas de la protection. Il est notamment impossible de se rétracter pour ce type d'achat.
2: Et comment le consommateur est-il informé dans le cadre de cette protection ?
3: Alors la loi du 17 mars 2014 oblige le professionnel à fournir un certain nombre d'informations au consommateur avant même la signature du contrat. Ainsi, le professionnel devra informer le consommateur de plusieurs éléments. Alors, les caractéristiques essentielles du bien ou du service proposé, le prix du bien ou du service ou des informations nécessaires à son calcul, la date de livraison, son identité et ses coordonnées et l'existence de garanties légales. Ces informations doivent être fournies sur un support durable. Leur absence peut entraîner la nullité du contrat. Par ailleurs, le professionnel doit également remettre un exemplaire du contrat au consommateur.
2: Le démarchage à domicile est-il autorisé pour tout type d'activité commerciale ?
3: Alors non, il existe des cas dans lesquels le démarchage est interdit, à savoir le démarchage dans le cadre de la vente de matériel pédagogique d'enseignement, en cas de démarchage en vue de délivrer des consultations juridiques ou de rédiger des actes, le démarchage en vue de proposer des services d'obsèques, à l'exception des formules de financement, et enfin, le démarchage en vue de vendre des produits vétérinaires et pharmaceutiques.
2: Alors, on sait que la protection en matière de contrat conclu hors établissement prévoit notamment le bénéfice d'un délai de rétractation. Comment cela fonctionne-t-il ?
3: Alors, le délai de rétractation en matière de démarchage à domicile est de 14 jours. Donc, pour calculer le délai, on ne tient jamais compte du jour de signature de la commande. Le décompte va débuter dès le lendemain. Tous les jours comptent. Mais si le délai expire un samedi, un dimanche ou un jour férié, le décompte sera prolongé jusqu'au premier jour ouvrable suivant.
2: Alors, la réglementation prévoit également des dispositions particulières pour le paiement des achats effectués dans le cadre d'un contrat conclu hors établissement.
3: Effectivement, il est en principe interdit de demander un paiement au client durant les 7 premiers jours du délai de rétractation. Et ce, sous quelque forme que ce soit, en espèces, en chèques, autorisation de prélèvement ou encore à compte. Il existe des exceptions à cette interdiction de versement d'une contrepartie financière. Donc, c'est la souscription à un abonnement à un journal quotidien, la souscription d'un contrat de service d'aide à domicile, l'achat effectué lors d'une réunion de vente à domicile, par exemple les réunions Tupperware, ou la commande de travaux d'entretien et de réparation réalisés en urgence à la demande du consommateur. Si le professionnel ne respecte pas ces modalités, il pourra être sanctionné d'un emprisonnement de 2 ans et de 150 000 euros d'amende.
1: Merci beaucoup pour toutes ces informations. Merci à Marine Vechter, responsable de la Chambre de consommation d'Alsace.
2: Merci.
1: Merci à Amélie Imbert, juriste fédérale du réseau Crésus.
3: Merci.
1: À bientôt.
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1: Bienvenue sur Radio Crésus pour ce nouveau Flash Info Conso. Avec nous Thierry Edmond, qui est avocat stagiaire à Crésus Alsace. Marilyn Wächter, responsable du service juridique de la Chambre de consommation d'Alsace. Et à l'antenne, Régis Salter, directeur adjoint de Crésus Alsace. Donc la thématique d'aujourd'hui, le prêt sur gage.
2: Oui, bonjour, justement, on va un peu décortiquer ce que c'est que le prêt sur gage. Alors Marilyn, qu'est-ce que c'est que le prêt sur gage ?
3: Alors c'est une forme particulière de prêt, en fait, qui va consister simplement à remettre un objet de valeur. Alors ça peut être une montre, des bijoux, de l'argenterie, tout ce qui a une valeur particulière, à un établissement financier particulier qu'on appelle le crédit municipal, qui en échange du dépôt en gage de cet objet va octroyer un crédit et mettre à disposition une somme d'argent.
2: Très bien, alors quelle est la durée du prêt ?
3: Alors, un prêt sur gage va en moyenne avoir une durée de 6 mois qui peut être prolongée jusqu'à 1 an et renouvelable à son échéance.
2: Comment peut-on faire pour l'obtenir ?
3: Alors, pour obtenir un crédit sur gage, il faut se rendre auprès d'un crédit municipal et avec un certain nombre de documents justificatifs que le crédit municipal va solliciter, donc une pièce d'identité, un justificatif de domicile de moins de 3 mois, et également la facture correspondant à l'achat du bien que l'on souhaite mettre en gage.
2: Est-ce que les mêmes conditions sont applicables pour les biens de grande valeur ?
3: Alors pour les biens de grande valeur, on va demander les 3 pièces justificatives que l'on vient de citer, mais le crédit municipal va exiger en plus des garanties sur...
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1: Vous êtes sur Radio Crésus pour ce nouveau point d'expert et nous avons comme invité aujourd'hui Éric Charton, animateur au Club Relais Jardin et Compostage de la communauté urbaine de Strasbourg, qui va nous parler des jardins. Et comme Crésus est très sensible à la maîtrise des postes de dépenses, en quoi effectivement l'entretien d'un jardin et la culture d'un jardin permet de maîtriser certaines dépenses, notamment de fruits et légumes, et de mieux vivre, je dirais, sa gestion budgétaire. Avec nous également Marilyn Wächter de la Chambre de consommation d'Alsace, responsable juridique, qui aura l'occasion également d'interroger Éric Charton sur les bienfaits du jardin. Bonjour Éric.
4: Bonjour.
1: Voilà, alors vous êtes animateur du club Relais Jardin et Compostage de la communauté urbaine de Strasbourg. Est-ce que vous pouvez un peu nous décrire ce club relais ?
4: Alors le club relais a été, je dirais, inventé l'année dernière, il y a 6-8 mois, donc c'était une volonté de la communauté urbaine de Strasbourg de pouvoir regrouper différents acteurs qui sont en lien avec le jardin, les espaces verts. Alors ça peut être des collectivités, ça peut être des associations, mais aussi des entreprises ou des gestionnaires d'espaces verts qui ont une gestion plus responsable de leur espace et de leur jardin. Donc l'objectif, c'est vraiment de pouvoir faire du lien, d'animation de réseau pour que toute l'information sur cette thématique puisse passer entre les acteurs. Et surtout que ces acteurs, si c'est une commune, qu'elle puisse informer ses habitants, que ça soit une entreprise, qu'elle puisse informer ses salariés en premier, mais aussi les décideurs, mais aussi bien sûr les clients. Donc ça, c'est vraiment important pour justement bien diffuser l'information et qu'il y ait une vraie imprégnation de cette information.
1: D'accord, donc le club relais, finalement, je dirais, est ouvert à tous.
4: Bien sûr, oui. Toutes les associations peuvent nous rejoindre. C'est une association qui n'a pas de statut, c'est simplement, elle n'existe que par la volonté de ses membres et surtout par leur dynamisme, c'est ça l'importance.
1: D'accord, donc une jeune structure, puisque 6-8 mois, mais qui a un rôle important, puisqu'elle a vocation justement à apporter des informations, des conseils, de la pratique sur le jardin, c'est ça ?
4: Alors justement, surtout le jardin, aujourd'hui, il est très théorique, on l'a à travers des émissions, Silence, ça fait quelque chose, ou autre, oui. Par les bouquins. Mais comme je dis souvent quand je fais une animation, surtout ne me croyez pas quand je vous dis quelque chose, faites-le quoi, c'est ça l'importance. Il faut aller au jardin, il ne suffit pas de le lire, il ne suffit pas de le bouquiner dans un fauteuil, il faut un peu palper de la terre quoi.
1: Voilà, il faut revenir aux sources. Hein.
4: Tout à fait, aux sources.
1: Voilà, il faut revenir aux sources. Alors justement, si on entre dans le vif du sujet, parce que si vous êtes là aujourd'hui, c'est parce que Crésus, il voit aussi un intérêt pour nos auditeurs, hein, clair et net. C'est-à-dire qu'à un moment donné, quand on fait ses courses, eh bien, on est amené à acheter des fruits, des légumes. Aujourd'hui, on sait que ça a un coût dans la gestion d'un foyer, gestion budgétaire, et on s'est demandé, eh bien justement, comment la bonne tenue d'un jardin, comment ce jardin peut amener à réduire ses coûts, tout en ayant des produits de qualité et qui nous permettent de nous nourrir, je dirais, quasi toute l'année.
4: Alors c'est ça, le jardin, c'est aussi une production de légumes, mais c'est aussi du lien social, hein, avec la famille, avec les voisins. On replace le jardin au niveau de la cellule familiale, et aussi c'est la santé, hein, je veux dire, les légumes de qualité, d'ailleurs un légume qui est produit naturellement est entre guillemets plus nourrissant qu'un autre légume, la sensation de faim se passe beaucoup mieux. Donc il faut savoir que le jardin, ce qui est important, c'est une ressource et doit participer au budget. Quand vous pensez que quand vous achetez deux salades, c'est l'équivalent d'un paquet de graines de salade, alors que dans un paquet de graines, vous pouvez en planter, même si vous en récoltez 100, c'est déjà beaucoup.
1: Oui.
4: Un kilo de carottes, c'est pareil. Hein, un kilo de carottes, c'est déjà un demi-paquet de graines de carottes. Hein, alors quand, pareil, hein, la graine de carotte est tout petit, ça vous fait plusieurs lignes. Pour un kilo de carottes, vous avez déjà plusieurs lignes de carottes. Donc globalement, c'est des fois 10% du prix en réalité. Donc c'est absolument rien. Et en sachant en plus, si on récupère les graines, il n'y a plus de dépenses du tout, quoi. Alors bien sûr, on va parler, il entretient l'huile de coude. Hein.
1: Oui.
4: L'huile de coude permet d'avoir de la santé aussi.
1: Bien sûr.
4: Bon, il faut de l'eau, des choses comme ça. Mais justement, par des techniques naturelles, on minimise ces charges. Hein. On pourrait appeler ça du cost-killing. Hein. Le jardin naturel, c'est ça. On tue les charges. Et c'est vrai qu'aujourd'hui, le jardin, c'était plutôt ayez des charges pour faire du jardin. Il faut acheter du terreau, il faut acheter bientôt l'eau, faut acheter l'eau, il faut tout acheter, il faut acheter les graines.
1: Oui.
4: Donc il faut voilà. En été, non, on peut faire avec 3-4 légumes une production annuelle et il n'y a pas de souci.
1: D'accord. Bon, il y a un investissement quand même au départ.
4: Tout départ, oui.
1: Hein, voilà. Bon, mais qui est quand on le voit, quand on le compare effectivement aux achats de salade, ça fait effectivement le coût, c'est un sachet de 200 graines.
4: Ouais.
1: On a vite fait le ratio. Hein. Donc c'est vrai que c'est important de bien comprendre hein, que ces dépenses initiales, elles sont très vite amorties en quelques mois, hein, tout simplement. Hein.
4: Tout à fait. Alors l'intérêt, c'est de bien préparer pour que l'investissement soit un bon investissement, faire fructifier son investissement, si on peut parler de légumes et de fruits. L'intérêt, c'est bien préparer son terrain. Et puis, il faut plus penser que le terrain, c'est un substrat, un truc où on plante. Non, pas du tout. Le terrain, c'est un milieu vivant. Et vraiment, l'objectif dans un jardin, c'est de dire, on n'est pas seul au jardin. Alors, si on appelle à 11h les voisins pour nous filer un coup de main, ça coûte plus cher, hein, parce qu'il y a l'apéro toujours.
1: Hein, oui.
4: Mais en réalité, non, le jardin, c'est faut faire vivre les milieux vivants du sol. Le sol, c'est 99% de votre activité. Les vers de terre, par exemple, sont capables de brasser des tonnes et des tonnes de terre, mieux que vous. Même si vous êtes très efficace, hein, même si vous avez la bêche facile ou la grelinette facile, il faut savoir que le ver de terre, lui, il n'arrête pas de monter, de descendre. Hein. Ça fait des petits turricules, on le voit bien en ce moment dans les jardins, hein, ça fait des petits amas.
1: Oui.
4: Bah, faut savoir que ce ver de terre est capable de remonter de la profondeur tout ce qui est argile et de mélanger avec la litière, donc tout ce qui est déchets de paille, déchets de feuilles, déchets de gazon, et de mélanger l'ensemble. Et ces petits turricules sont en réalité de la matière fertilisante, parce que c'est 7 à 10 fois plus riche en sels minéraux que l'environnement.
1: D'accord.
4: Donc ça, c'est important. Quoi.
1: Oui. Oui, parce que la question du sol est fondamentale, parce que sans un bon sol, on n'a pas de bons produits.
4: Voilà, c'est ça. Alors ça, c'est vraiment très important. Pourquoi ? Parce qu'il faut toujours faire ce qu'on appelle l'effet forêt. Hein. C'est pour ça que ça ne coûte pas cher, en réalité, fertiliser un jardin. Il faut utiliser tous les déchets que l'on a dans son jardin. Hein. Alors, les feuilles, c'est important. Alors, c'est pour ça que toutes les feuilles de l'automne, il faut savoir qu'il faut les garder tout le temps, au maximum, pour au moins les utiliser. Déjà couvrir son sol à l'automne.
1: D'accord.
4: Plus on va couvrir son sol, plus on le fertilisera pour le printemps. Quoi. Alors quand vous êtes en déchetterie, ça surprend. Parce qu'il faut savoir que les milliers de tonnes de ce déchet qui est apporté, c'est des milliers de tonnes sur la communauté urbaine de Strasbourg.
1: Hein, oui.
4: Il faut savoir que sur 100 kilos de déchets, vous avez à peu près 20 kilos de feuilles, 20 kilos de gazon et 60 kilos de branches. Quoi. Alors c'est sûr que les branches, ben, il faut avoir un broyeur, il faut pouvoir le broyer. Mais alors les 20 kilos de gazon et les 20 kilos de feuilles qui sont complètement perdus, ça peut être utilisé comme fertilisant. Hein, et faire ce qu'on appelle l'effet forêt.
1: Oui.
4: Une forêt, on ne donne rien à manger et c'est là où il y a la plus grosse masse végétale qui pousse.
1: Tout à fait.
4: Donc il y a un truc, il n'y a pas forcément les nains de chez Algo de quelque chose qui sont là avec leurs petites mains pour apporter des fertilisants. C'est surtout l'intérêt, c'est de, il faut faire vivre le sol. Il faut lui donner à manger, quoi, tout simplement. Pailler.
1: Et il faut s'inspirer de la nature. Hein,
4: exactement.
1: Voilà, tout à fait. Alors, c'est vrai que, d'une part, bon, le sol, on voit qu'il n'y a pas besoin d'investir des milliers des cents pour nourrir son sol. Hein. Le compostage...
4: Voilà, on appelle ça du compostage en surface, d'ailleurs.
1: Voilà.
4: Donc, il faut mettre du paillis. Alors, même si on n'a pas assez de feuilles ou pas assez de gazon, il y a les voisins, d'aller en déchetterie... On peut leur dire, donne-moi ton gazon, donne-moi ses feuilles. D'abord, je dis toujours, il faut choisir ses amis par rapport aux qualités de déchets qu'ils ont. Comme ça, c'est plus simple. Il amène les feuilles. Vous en mettez 10 cm sur votre sol à l'automne. Vous êtes tranquille pour l'année, je dirais, pour le fertilisant qui doit être apporté. Parce qu'à la fois, ça va apporter des sels minéraux qui sont directement assimilables par les plantes. Et en même temps, ça va restructurer votre sol. Alors, ça va pas le détruire, comme on dit, on dégrade les sols. Il y a un terme qu'il faut de plus en plus employer, c'est la gradation. C'est-à-dire le sol va s'aggrader, va s'améliorer. Et ça, c'est important.
1: Ah ben, voilà un bon conseil, déjà pour commencer. Alors ensuite, c'est vrai que il faut un terrain.
4: Oui.
1: Alors quand on est aujourd'hui dans le milieu urbain, comment est-ce qu'on fait pour avoir un jardin ?
4: Le jardin, alors déjà, vous avez le principe, c'est de pouvoir se rapprocher des associations ou des collectivités qui sont en charge des jardins familiaux. Parce qu'il y a toujours bien que c'est vrai qu'il y a une liste d'attente importante, mais les demandes, il faut les faire, parce que ça permet, il y a des libérations quand même de jardins, de locataires qui s'en vont, donc on peut le faire à plusieurs aussi, ça c'est possible.
1: Oui.
4: Mais il ne faut pas oublier aussi qu'on peut aller voir un particulier qui a un grand jardin, où il y a des difficultés, de proposer son aide, de faire ce qu'on appelle un jardin partagé chez un propriétaire, de dire, j'amène un peu mon huile de coude et en contrepartie, on partage les légumes. Il faut le demander. Je crois que de plus en plus de communes, d'ailleurs, mettent en lien les jardins, les personnes qui n'arrivent plus à entretenir leur jardin et ceux qui souhaiteraient en avoir un, mais simplement pour produire, pour avoir des légumes.
1: Tout à fait. Mais c'est vrai qu'on voit aussi se développer des jardins participatifs au pied des habitations. Mmh. Par exemple, sur Strasbourg, à Cronenbourg ou même à Haute-Pierre, qui fonctionne assez bien. Et vous parliez du lien social aussi qui se retisse.
4: Alors, ce qui est important, c'est que le jardin, c'est un milieu de troc. C'est ça qui est important. Alors, troc aussi sur l'entretien du jardin. C'est un troc je dis toujours d'huile de coude, parce qu'il faut quand même l'entretenir. Bien que plus on fait du jardin naturel, moins on en fait. C'est-à-dire, on va laisser bosser les autres, ce que sont les vers de terre et autres acteurs du jardin. Mais c'est au lien social, c'est parce que justement, qui dit...

0: Je vais aller voir au jardin. Non, ça ne marche pas comme ça, parce que si on est au mois de décembre, ça sera très difficile de retrouver des radis roses dans son jardin.
1: Exactement.
0: C'est plutôt, qu'est-ce que j'ai dans mon jardin et qu'est-ce que je vais en faire.
1: D'accord. Oui, donc on réapprend aussi à fonctionner.
0: Exactement, c'est un autre fonctionnement. Hein. Là, c'est vraiment de la consommation responsable. Hein. Qu'est-ce que j'ai dans mon jardin? Ben, c'est sûr que si vous avez de la rutabaga ou des pommes de terre, peut-être qu'on avait marre de les manger en robe de chambre. Hein. Donc, il va falloir trouver des recettes. Et la recette se fait aussi par la communication verbale avec les voisins, avec les amis, les bons trucs. Voilà, ça, c'est important.
1: D'accord. Mais alors, c'est vrai qu'il faut aussi anticiper, hein, parce qu'on est dans cette vision, qu'est-ce qui va être produit, il faut être au rythme des saisons. Hein, donc, on est un peu dans l'esprit de Crésus, hein, on s'y retrouve, hein, parce que dans le suivi budgétaire, on se projette aussi hein, dans l'avenir. Hein. Ouais. Et donc là, je crois qu'on est bien dans la même philosophie, dans le même esprit, hein, d'anticiper et de voir à l'avance ce qui va se passer.
0: Alors justement, ce qu'on apprend justement sur l'anticipation, c'est de savoir quand est-ce qu'on va récolter le légume. Les choses qui sont essentielles à savoir, même sans être des spécialistes du jardin, c'est de dire, voilà, je plante mon haricot vert, je sais que je l'aurai dans 60 jours. Donc, c'est ça l'intérêt des choses, c'est de pouvoir définir, de savoir quand est-ce qu'on va pouvoir les semer pour avoir une récolte. Et quand on sait quand on peut le récolter, on peut échelonner les récoltes. Alors, vous preniez le cas, par exemple, des radis ou des salades. Souvent, on achète un paquet de graines triple grammage, c'est-à-dire qu'il y en a trois fois plus.
1: Oui.
0: Et souvent, pour un plus petit prix.
1: Oui.
0: Par habitude, il y en a qui jettent tout le paquet de graines. Alors, au début, vous avez un radis, deux radis, puis à la fin, c'est plus des radis, c'est des betteraves. Quoi,
1: d'accord.
0: Parce qu'il y en a tellement à manger. Le but du jeu, c'est de dire, voilà, tous les 8 jours, je sème des radis.
1: Voilà.
0: Alors après, si c'est bien ou pas bien avec la lune, on s'en fiche.
1: Oui.
0: Je veux dire, même si on perd 20 ou 30 graines, mais l'objectif, c'est de dire, voilà, je prends une pincée de graines et je les balance dans mon jardin sans avoir une zone particulière.
1: On est d'accord.
0: Je le mélange et comme ça, vous avez tous les 8-10 jours des radis.
1: Voilà.
0: Donc c'est ça.
1: Donc il y a une organisation.
0: Il y a un rythme qui est plutôt basé sur un bon sens, mais qu'on doit retrouver souvent justement sur la gestion, parce que quand on a aujourd'hui l'intérêt, c'est que avec le jardin, faut toujours penser production avant de penser recette, mais il faut qu'on change justement ce rythme, dire voilà, j'ai une envie,
1: oui.
0: Qu'est-ce que je vais faire, quoi.
1: Voilà. Alors Éric Charton, il y a une question encore qui me vient à l'esprit, c'est concrètement. Et au niveau du budget, aujourd'hui, l'achat des fruits et légumes dans un supermarché ou hypermarché, ça a un coût. Quelle est l'économie que peut nous faire gagner le jardin?
0: L'économie, c'est simple. Si avec quelques paquets de graines, je dirais, on peut avoir une production de légumes, de consommation de légumes qui va de mai avec une plantation en avril, début avril, il faut planter.
1: Donc c'est bon, là on y est.
0: Là on y est, là. Bon, il fait un peu froid.
1: Un peu
0: donc,
1: froid.
0: Bon, mais voilà, on va bientôt y arriver, même si on achète des fois des plants qui sont un peu tout faits, je dirais, dans un premier temps. Je veux dire, 20, aujourd'hui, 12 salades, ça correspond à peu près à 1,20€, 1,30€. Donc voilà, quand on voit 10 ou 20 centimes pied de salade, le céleri, oui. C'est qu'on va planter un peu plus tard, c'est quand on l'achète en plant, même sans le semer.
1: Oui.
0: C'est 10 centimes, 15 centimes. Donc, quand on voit que c'est 1€, vous voyez, il y a quand même une différence de prix. Faut savoir que, avec un art par personne, donc si on est une famille de 4 personnes.
1: Un art, ça fait quoi, 10 mètres sur 10 mètres?
0: Voilà, c'est ça. Oui. Donc, vous avez, il faut, pour 4 personnes, il faut 4 arts de potager. Ah, bien sûr, il faut, dans un premier temps, c'est un peu compliqué, la première année, la deuxième, et à partir de la troisième année, ça y est, on est en pleine production. Faut savoir que vous pouvez manger jusqu'au mois de janvier, sans souci, sans acheter aucun légume. Je veux dire, c'est du non-achat, quoi. On peut se faire plaisir. Moi, j'ai toujours un principe, ça s'appelle le principe d'exception. Le principe d'exception, c'est qu'on a, si on a foutu sa journée aujourd'hui, on s'est engueulé avec son conjoint, on n'est pas en forme, on ne sait pas ce qui se passe, on a le droit d'acheter son kilo de frais, je dirais, en décembre même.
1: Oui, oui.
0: Mais faut savoir pourquoi on l'achète.
1: D'accord.
0: Et souvent, quand on sait pourquoi, on l'achète plus, quoi.
1: Plus.
0: Voilà, c'est ça le principe.
1: Très bien. Donc effectivement, c'est important de faire le ratio, hein, de voir effectivement que c'est un ratio de 1 à 10. Hein,
0: oh oui, complet. Alors je dirais même le budget légumes peut disparaître, je dirais, bien sûr, en sachant qu'on ne peut pas manger ce qu'on veut tout le temps.
1: On est bien d'accord, ça c'est la contrainte.
0: Voilà.
1: Hein. Mais aujourd'hui, effectivement, on est dans une société où on est un peu dans le pulsionnel, c'est-à-dire que on nous propose des choses et on veut les acheter, on les prend tout de suite, sans réfléchir. Mais le jardin, c'est autre chose. Jardin, c'est on s'adapte aussi au rythme de la nature.
0: Voilà.
1: Mais par ailleurs, on a des produits qui sont récoltés à la seconde, donc qui sont d'une fraîcheur exceptionnelle,
0: voilà.
1: Qui sont des qualités nutritionnelles incomparables. Hein, et donc, je dirais que même pour la santé, je dirais que c'est, y a pas photo.
0: Et puis même, ça donne moins

0: centrale, quand vous sortez une carotte de terre de votre jardin, vous n'êtes pas forcé de l'éplucher.
1: Oui.
0: Un petit coup d'éponge dessus, bon, on évite la terre quand même, ça croustille sous la dent. Même si la terre est de bonne qualité, il faut quand même éviter. Vous avez besoin de rien éplucher. Ouais. Je veux dire, on peut manger tel quel, quoi. Oui. Hein, alors que bien sûr, si vous achetez des légumes, alors surtout s'ils ne sont pas très très chers, bah autant je dis de temps en temps vulgairement sucer de l'azote et choses comme ça, parce qu'il n'y a rien dedans, quoi. Hein. Il y a des gens qui le font, ça met même plus le goût de la carotte, quoi. Hein. Oui. Alors quand vous mangez une carotte, vous l'appréciez. Et puis quand on l'a divisé, quand on a séparé on l'a semé, on a greliné, on a bêché, on a tout ce qu'on a fait, bah la carotte, elle a une valeur, quoi. Hein. C'est pas un légume qu'on laisse pourrir en face de son, bas de son réfrigérateur, parce que celle-là, on a mis un peu de transpiration. Donc elle est encore meilleure, celle-là.
1: Exactement, exactement. Alors, est-ce que vous avez des références, je sais pas, bibliographiques ou des lieux d'information? Donc évidemment, le relais est là pour ça, mais,
0: Alors, j'invite souvent les acteurs à aller voir sur le site de la communauté urbaine de Strasbourg, hein, sur la partie du club, hein, parce qu'on a une page internet, donc il y a des liens qui seront possibles et qui seront imagés, je dirais, d'informations sur le jardin à partir du mois d'avril. Donc de ce mois-ci, c'est parti. Puis vous avez deux bouquins qui me semblent importants, parce que souvent il est important de voir la pléiade de documents qu'on peut avoir, et je crois que ceux-là sont bien. Ça s'appelle le potager anti-crise, hein. C'est un document qui a été écrit par un acteur qui s'est mis au jardin en tout calculant, c'est-à-dire entre le temps passé, l'acteur qui a vérifié tout ce qu'il pouvait cultiver. Et il faut savoir que ce potager anti-crise, donc c'est le titre de l'ouvrage, permet de savoir exactement à quel coût de plantation, pour quel coût de récolte et surtout quel coût d'économie.
1: Ça, c'est important.
0: Alors là, le coût d'économie, quand on le voit, on peut même pas le croire, on est obligé de refaire les calculs parce qu'on dit, oh, il s'est trompé quelque part, c'est pas possible. Hein. Et encore, la personne achète beaucoup de choses. Alors si on achète des graines, c'est sûr que ça engrève un petit peu le budget, mais alors si on les récolte soi-même, alors là c'est du bonheur. Et je dirais même, quand on commence à récolter les graines, c'est qu'on fait du troc aussi avec des voisins, donc il y a presque plus d'économie autour de l'achat en fin de compte, hein. C'est que du bonheur, je dirais, au niveau du lien, et puis ça va bien au-delà, quoi.
1: D'accord, donc le potager anti-crise, hein, c'est l'ouvrage dont vous parlez, qui est aux éditions...
0: Ulmer, c'est une édition Ulmer. De toute façon, vous avez deux éditions qui sont efficaces, hein, c'est l'édition Ulmer et Terre Vivante. Comme ça va être très simple. Hein. Tous les bouquins qui sont faits chez eux, en principe, c'est de bonne qualité et c'est réfléchi.
1: Voilà. Et apparemment, dans ce potager anti-crise, il y a même des tableaux, hein, qui reprennent...
0: Ah oui, mais c'est assez surprenant. Bon, lui, il va très loin parce qu'il met même du coup horaire. Hein,
1: oui, oui.
0: Et voilà, à peu près le temps que j'ai passé à ça... Mais on peut s'imaginer de le faire même soi-même, se rendre compte du temps qu'on a passé et de voir qu'en réalité, on ne passe pas autant de temps que ça. Et entre aller des fois chercher des légumes en grande surface et passer le temps au potager, je ne suis pas sûr qu'on passe beaucoup plus de temps au potager, quoi.
1: Oui. Puis je pense que les enfants sont ravis de pouvoir planter et récolter ce qu'ils ont semé. Hein.
0: Tout à fait, c'est complètement, la famille est complètement impactée positivement, je dirais, dans la démarche. Bien sûr qu'il ne faut pas confier aux enfants que le désherbage.
1: On est bien d'accord. Hein. Très bien, Eric Charton, est-ce que vous voulez encore apporter quelques précisions sur...
0: Ce que j'invite les auditeurs, c'est de pouvoir aller sur le site pour vérifier un petit peu les programmes d'animation qu'on peut avoir au niveau de la communauté urbaine de Strasbourg. Hein. Alors, c'est fait par les différents relais, que ce soit des producteurs, des arboriculteurs, que ce soit des associations. Hein. Ça peut être aussi une association de troisième âge, hein, qui fait un stamtisch. Parce que ça, c'est important. L'échange de trucs et astuces qui est important entre les acteurs. Hein. C'est pas pour montrer que c'est faisable. Et je le redirai, surtout, ne croyez surtout pas ce que vous disent les gens. Faites-le.
1: Faites-le. Et donc, nous retrouvons normalement l'adresse du site sur la radio web. Nous mettrons en lien pour que les gens puissent suivre après ce point d'expert. Merci beaucoup, Eric Charton.
0: Plaisir.
1: Pour ces précisions. Et puis, effectivement, donc on va tous maintenant cultiver notre jardin.
0: Voilà.
1: Puisque c'est la bonne période. Et d'autant plus qu'on se retrouve dans la semaine du développement durable. Hein, donc, une émission qui tombait à point nommé. Merci beaucoup et à très bientôt sur Radio Crésus.
0: Merci.
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1: Bonjour et bienvenue sur Radio Crésus pour ce nouveau Flash Info Conso. Alors aujourd'hui, nous allons voir que faire face à un entrepreneur qui ne réalise pas les travaux que vous demandez. Dans de nombreux cas, effectivement, de prestations de services, il est courant que le prestataire exige la signature du contrat, voire le versement de sommes afin de s'assurer que le client veut véritablement s'engager. Mais dans certains cas, les prestataires n'exécutent pas les obligations pour lesquelles ils se sont engagés. Il est donc intéressant de connaître les solutions dont vous disposez pour faire face à cela. Alors, si j'ai signé un contrat de réalisation de travaux dans ma maison, mais le prestataire ne réalise pas ses travaux, que puis-je faire ?
2: Si vous n'avez versé aucune somme d'argent, il faut envoyer une lettre recommandée avec avis de réception afin de signifier au prestataire que vous souhaitez qu'il réalise les travaux ou encore que vous souhaitez résilier le contrat. Dans la plupart des cas, les personnes souhaiteront résilier en raison du manque de sérieux du prestataire.
1: Et si j'ai versé une somme d'argent au prestataire ?
2: Alors cela dépend. Si vous avez versé un acompte, en principe, la commande ne peut pas être annulée. Aussi bien vous que le prestataire devez respecter le contrat. Si le prestataire ou vous-même ne vous exécutez pas, il sera possible d'être condamné au paiement de dommages et intérêts. Vous avez aussi pu verser ce qu'on appelle des arts. Alors vous avez aussi pu verser ce que l'on appelle des arts. Dans ce cas, il est possible d'annuler la commande, mais les sommes qui ont été versées seront conservées par le prestataire. Si le prestataire n'exécute pas sa prestation, il pourra être condamné à rembourser le double de la somme qui aura été versée en arts.
1: Quelles sont les démarches pour que le prestataire réalise effectivement les travaux ?
2: Dans un premier temps, si vous constatez que le prestataire n'intervient pas, il faut le mettre en demeure de réaliser les travaux. Il est donc préférable pour commencer d'envoyer une lettre recommandée avec avis de réception afin de mettre en demeure le prestataire d'exécuter son obligation.
1: À partir de quel moment faut-il mettre le prestataire en demeure ?
2: Alors le prestataire s'engage à exécuter la prestation dans les délais qui auront été fixés dans le contrat ou à défaut dans un délai raisonnable. Si le délai est dépassé ou que vous estimez que le délai a dépassé un délai raisonnable, il faut agir pour que le prestataire exécute sa prestation. En réalité, il est préférable d'envoyer plusieurs mises en demeure avant même d'envisager toute autre procédure.
1: Si, malgré la réception des mises en demeure, le prestataire n'exécute pas les travaux, que puis-je faire ?
2: Il existe une procédure qu'on appelle l'injonction de faire qui permet de contraindre le prestataire à réaliser sa prestation. Le juge va rendre une ordonnance précisant les délais et les conditions d'exécution de l'injonction et fixera une date d'audience au cas où celle-ci n'est pas respectée. Alors, il faut faire attention parce que la demande d'injonction de faire peut être faite, mais à condition que la valeur de la prestation ne dépasse pas 10 000 euros. La décision du juge ne peut pas être contestée et si le demandeur n'est pas d'accord avec la décision, avec l'ordonnance, il devra faire une demande classique devant le tribunal d'instance.
1: Et où peut-on déposer une injonction de faire ?
2: Selon la valeur de la prestation, ce sera devant le juge de proximité qui statue au tribunal d'instance ou devant le tribunal d'instance. Donc si la valeur de la prestation est inférieure à 4000 euros, ce sera devant le juge de proximité. Si la valeur est entre 4000 et 10 000 euros, cela sera devant le tribunal d'instance.
1: Concrètement, comment faire cette demande d'injonction ?
2: L'injonction de faire doit être une demande qui est par écrit, déposée auprès de la juridiction compétente, avec certaines mentions obligatoires. Donc pour constituer le dossier, il est possible d'utiliser un formulaire, le formulaire CERFA numéro 122-88-06 ou 08, selon la juridiction qui est compétente. Donc le formulaire 122-88-06 sera pour le juge de proximité et le formulaire numéro 122-88-08 pour le tribunal d'instance. Il faut joindre à ce formulaire l'ensemble des justificatifs, les contrats, les mises en demeure, les accusés de réception, etc.
1: Qu'en est-il si la non-intervention du prestataire me cause un préjudice ?
2: Lorsque vous déposez une demande, une injonction de faire devant la juridiction, il est tout à fait possible de demander des dommages et intérêts si vous estimez être victime d'un préjudice. Et cela est d'autant plus vrai si vous avez versé une somme et que le prestataire ne s'exécute pas. Il est tout à fait possible de demander au titre de dommages et intérêts le remboursement de la somme qui a été avancée. Si en plus vous subissez un préjudice, par exemple l'électricien qui s'était engagé à agir avant l'hiver mais il n'a pas agi, au résultat vous n'aviez plus de chauffage, donc là il est possible d'envisager une demande de dommages et intérêts.
1: Et quel va être le coût de cette procédure ?
2: Alors cette procédure est gratuite, elle ne nécessite pas la représentation par avocat ou signification par huissier. Donc les seuls coûts qui seront liés à cette demande seront ceux qui sont liés à la constitution du dossier.
1: Eh bien merci pour toutes ces informations et à bientôt pour un nouveau Flash Info Conso.
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1: Chat, chien ou autre, vous avez décidé d'acheter un animal de compagnie chez un éleveur. Cet achat implique un certain nombre d'obligations du professionnel. Explication, Marilyn Wächter, responsable juridique à la Chambre de consommation d'Alsace.
2: Lorsque vous achetez un animal de compagnie chez un éleveur, il doit vous remettre un certain nombre de documents. Un certificat de cession, donc qui prouve bien la passation de propriété par rapport à l'animal, mais également un document d'information sur les caractéristiques principales de l'animal et quelques conseils d'éducation. Il faut savoir également qu'un éleveur n'est pas autorisé à vous vendre un animal qui a moins de 8 semaines. Il se peut malheureusement que lorsque vous achetez un animal de compagnie chez un éleveur, celui-ci présente certaines maladies une fois que vous l'avez acheté. Alors, il faut savoir qu'il n'existe pas beaucoup de recours. Le premier consiste à faire valoir ce qu'on appelle un vis rédhibitoire. Alors, c'est une liste limitative qui est prévue par le code rural et qui concerne certaines maladies bien spécifiques de l'animal, là qui sont consultables auprès des vétérinaires ou auprès des sociétés protectrices des animaux, et qui permettent d'obtenir l'annulation de la vente avec restitution du prix, ou alors si vous souhaitez conserver l'animal, la restitution d'une partie du prix ou la prise en charge des frais de vétérinaire par l'éleveur. Autre solution, si votre animal n'est pas atteint dans de ces vices dits rédhibitoires, c'est de faire valoir ce qu'on appelle la garantie légale de conformité, parce que légalement, effectivement, votre animal est considéré comme un objet. Donc cette garantie permet également de demander une prise en charge par l'éleveur, et elle est plus large au niveau des maladies que ne l'est le principe des vices rédhibitoires. Attention toutefois, car pour pouvoir faire valoir ces principes de recours, il faut que la personne à qui vous avez acheté votre animal de compagnie soit bien considérée comme éleveur. Alors, la personne a le statut d'éleveur à partir du moment où elle possède des femelles destinées à la reproduction, qu'elle vend deux portées par an ou plus, et également qu'elle possède un certificat de capacité d'éducation d'un animal, ce qu'on appelle le CETAC. Si malheureusement la personne n'a pas le statut d'éleveur, il sera beaucoup plus difficile d'avoir un recours contre elle, parce que le principe des vices rédhibitoires et la garantie légale de conformité ne sont opposables qu'aux professionnels et donc aux éleveurs. Si par contre la personne qui vous a vendu l'animal est considérée comme particulier, donc non éleveur, les recours sont très difficiles parce que ce sera à vous en tant que client de prouver que l'éleveur savait qu'il vous vendait un animal en mauvaise santé. Ce qui en pratique, bien évidemment, est très très difficile. C'est une preuve qui est quasi impossible à rapporter.
1: Attention, les animaleries que l'on rencontre la plupart du temps dans les centres commerciaux ne sont pas classées dans la catégorie des éleveurs. Malgré cela, les recours sont identiques. Pour plus de renseignements, vous pouvez appeler la Chambre de consommation d'Alsace au 03 88 15 42 42.
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1: Bienvenue sur Radio Crésus pour ce nouveau Flash Info Conso. Avec nous, Marilyn Wächter, responsable juridique à la Chambre de Consommation d'Alsace. Bonjour Marilyn.
2: Bonjour.
1: Et à l'antenne Régis Alter de Crésus Alsace. Alors, la thématique d'aujourd'hui, le nouvel extrait standard des tarifs de banque. La comparaison du coût des services de banque est-elle possible? Alors, il faut savoir que depuis avril 2011, les banques se sont engagées à afficher le tarif concis de 10 services les plus communément utilisés par les clients. Cette information est-elle vraiment suffisante pour arrêter son choix sur tel ou tel établissement de banque?
2: Alors, où trouver cet extrait standard des tarifs?
1: Alors, cet extrait standard des tarifs, on peut y avoir accès de deux façons. Soit sur les plaquettes tarifaires de l'établissement, soit sur son site internet. Et je vous propose de voir en détail chacun de ces 10 services de référence.
2: Que peut-on dire sur le premier service de référence, c'est-à-dire l'abonnement permettant de gérer ses comptes par Internet?
1: Alors, selon les banques, le coût de ce service varie de 0, c'est-à-dire qu'il est gratuit, à 36 euros par an. Sachant que vous trouverez beaucoup de banques où ce service n'est aujourd'hui plus payant. Environ 68 établissements sur les 126 référencés. Alors attention, car comme l'annonce le premier rapport de l'Observatoire des tarifs bancaires, les niveaux de services proposés par les établissements sont variables et vont de la simple consultation des comptes à des services de virement, voire même des services de transactions boursières.
2: Que s'étend sur le deuxième service au tarif affiché, c'est-à-dire les alertes SMS sur la situation du compte?
1: Alors ce service vous coûtera au plus cher et par mois environ 5 euros ou sera gratuit auprès d'autres banques. Ce service vous permet d'être informé par SMS, par exemple, du solde d'un compte, selon une périodicité choisie, d'un dépassement du découvert autorisé ou encore de la position d'un compte lorsqu'un seuil défini est atteint. Là encore, les offres de ce service sont très variées. Il faudra bien vérifier l'étendue du service selon chaque banque. Il est à noter que ce service alerte par SMS peut être utilisé pour une bonne gestion budgétaire.
2: Et en ce qui concerne les tarifs affichés pour les cartes bancaires et les cartes de paiement?
1: Alors pour les cartes internationales à débit immédiat, leur coût varie de 0 euros à 42 euros par an, la majorité étant facturée entre 30 et 40 euros par an. Les cartes internationales à débit différé ont un coût qui varie entre 0 et 54 euros par an. Pour les cartes de paiement à autorisation systématique, leur coût varie de 15 euros à 34 euros par an. Alors il est dommage que ces dernières cartes à autorisation systématique soient facturées alors qu'elles sont un bon outil de gestion budgétaire, notamment pour éviter un découvert bancaire. On peut également constater qu'il y a une hausse des tarifs observée pour ces trois types de cartes.
2: Un autre service aux tarifs affichés concerne les retraits d'argent dans les distributeurs de banques hors réseau. Que peut-on en dire?
1: Alors, ce service concerne les retraits effectués dans des distributeurs qui ne sont pas gérés par le réseau de l'établissement bancaire. Le coût de ce service varie entre 0 et 1 euro le retrait. Et lorsque ce service est payant, il n'est souvent appliqué qu'à partir d'un certain nombre de retraits. Par exemple, à compter du quatrième retrait, eh bien la banque vous facturera 1 euro.
2: Et concernant les virements externes dans la zone euro, ou virements SEPA?
1: Là encore, ce service est soit gratuit, soit payant à hauteur maximale de 5 à 6 euros.
2: Et est-ce la même chose pour les tarifs de prélèvement?
1: Alors, pour les prélèvements, attention, il faut bien distinguer le coût de la mise en place de l'autorisation de prélèvement du coût unitaire de chaque opération de prélèvement qui s'ensuit. En très grande majorité, les établissements pratiquent la gratuité pour la mise en place des prélèvements au bénéfice des organismes publics ou assimilés. Par exemple, pour payer une facture d'électricité ou de gaz. Pour les autres établissements privés, par exemple, les tarifs de mise en place peuvent vous coûter jusqu'à 9,75 € l'autorisation.
2: Et que peut-on dire des frais d'intervention?
1: Alors, ces frais d'intervention vous sont facturés en cas d'opération impliquant une intervention spécifique de la banque sur votre compte, par exemple, en cas de dépassement du découvert autorisé, obligeant à forcer le paiement. Ces frais sont en moyenne de 8 euros, tarif élevé qui vaut pour chaque incident obligeant une intervention sur le compte. Nous savons à Crésus que ces frais peuvent rapidement rendre un budget fragilisé totalement ingérable.
2: En conclusion, que dire des informations tarifaires délivrées par l'extrait standard des tarifs de banque?
1: Alors cet extrait standard est une première étape vers plus de clarté des tarifs pratiqués, mais cela n'est manifestement pas suffisant pour trouver la banque la moins chère à service équivalent. Donc nous pouvons formuler deux conseils. Premier conseil, ne vous arrêtez pas donc au seul tarif de cet extrait standard. Et ensuite, si vous voulez vraiment faire jouer la concurrence, il vous faudra rechercher quelle est la réalité du service rendu qui se cache derrière cette liste un peu trop standard.
2: Merci pour ces informations et à bientôt pour un nouveau Flash Info Conso.

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1: Bonjour à tous et bienvenue sur Radio Crésus, première émission de l'année, au cours de laquelle vous pourrez bien sûr suivre les témoignages de personnes accompagnées par Crésus, notamment dans le cadre de la procédure de surendettement. Et pour cette émission, nous traiterons également, nous mettrons en lumière la problématique des jeux d'argent et de hasard. Alors il faut savoir qu'aujourd'hui les jeux d'argent sont effectivement une des nouvelles formes populaires de divertissement et leur facilité d'accès, notamment en ligne, implique un risque accru d'addiction. Et cela peut effectivement devenir un vrai problème de santé publique, un problème croissant. Et le fait que les jeux d'argent ne soient plus vus comme un vice, mais comme une forme de divertissement, et qu'une partie des gains de loterie soit aussi utilisée à des fins de projets sociaux, pourrait en partie expliquer et accroître ce phénomène. Peut-être une rétrospective de Santé publique France qui a publié des informations et des chiffres pour 2019, notamment sur la description des joueurs et également des pratiques et des problèmes liés aux jeux d'argent. Alors, il ressort de cette étude que la part des Français qui jouent aux jeux d'argent et de hasard en 2019 est en recul par rapport à 2014, mais on observe également une progression du jeu problématique. Alors, qu'est-ce que le jeu problématique ? Et quelle est la différence avec le jeu récréatif ? Alors, on peut trouver une définition sur Internet, sur le site de joueurinfoservice.fr, qui dit que les joueurs qui ne sont pas en difficulté avec leur pratique de jeu sont des joueurs récréatifs. Ils s'amusent, prennent du plaisir et sortent du jeu sans réelle difficulté, qu'ils aient perdu ou gagné. D'autres personnes ont un rapport au jeu plus complexe et peuvent se retrouver en difficulté à cause de leur pratique. On parlera alors de joueurs problématiques. Et parmi ces joueurs problématiques, on peut distinguer soit les joueurs à risque, soit les joueurs pathologiques ou excessifs. Ces joueurs à risque ont une pratique souvent qui peut entraîner des conséquences négatives, mais qui reste cependant modérée. Par contre, les joueurs excessifs ont une pratique entraînant une réelle dépendance au jeu, associée à des conséquences graves, notamment financières et relationnelles. Alors, quelques chiffres avant de recevoir notre première interview, notre premier invité. Chiffres toujours de l'étude de Santé publique France, 6% des joueurs auraient des pratiques problématiques. Rapporté à l'ensemble de la population, ce niveau équivaudrait à 1 million d'individus joueurs à risque modéré et 370 000 personnes seraient des joueurs excessifs. À eux seuls, ces joueurs génèrent près de 40% des chiffres d'affaires des différentes activités liées aux jeux d'argent. Restez sur Crésus, nous allons recevoir dans un instant le premier invité.
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1: Et vous avez avec nous Vincent qui est prêt à témoigner sur Radio Crésus. Bonjour Vincent.
2: Oui, bonjour à vous et merci pour le privilège que vous faites de pouvoir me recevoir sur votre antenne.
1: C'est nous qui vous remercions, hein. C'est vous qui nourrissez Radio Crésus, hein. Donc c'est important que vous puissiez vous exprimer. Et justement, alors, quelle est votre situation et quelles sont vos difficultés aujourd'hui ? Est-ce que vous pouvez nous en parler ?
2: Oui, bien sûr. Alors, je vais essayer de synthétiser. En fait, ma situation actuelle, je suis en fait professionnel, je suis en arrêt maladie. Oui. Ça va bientôt faire 2 ans. Et pendant cette dépression-là, il m'est arrivé d'être addict au jeu en ligne.
1: Oui. Donc, c'est une addiction que vous avez repérée, que vous avez acceptée.
2: En fait, ce qui s'est passé, c'est que pendant mon arrêt maladie, vous savez, quand vous faites une dépression, vous êtes renfermé sur vous-même, vous êtes dans une sphère auquel vous voulez ne pas être en contact avec le monde extérieur, parce que vous avez l'impression que le monde est contre vous et que le ciel vous tombe sur la tête. Et à ce moment-là, j'ai une personne qui était aussi en arrêt dans l'entreprise où je travaille.
1: Oui.
2: Qui aussi faisait une dépression et il m'a parlé en fait des jeux en ligne auxquels on pouvait se faire de l'argent facilement.
1: D'accord.
2: Étant donné qu'on avait des pertes, vous savez, quand vous êtes en arrêt maladie, vous percevez, oui, pas le même salaire.
1: Oui.
2: Donc du coup, son témoignage m'avait convaincu et je me suis lancé de là-dedans.
3: D'accord. Et donc ça, c'était effectivement... Et alors, vous dites que vous êtes en arrêt maladie depuis 2 ans, c'est ça ?
2: C'est ça, oui.
3: Et donc ça a commencé il y a 2 ans, finalement ?
2: Non, ça n'a pas vraiment commencé il y a 2 ans, parce qu'en fait... Oui, vous avez bien raison, oui, excusez-moi, oui, tout à fait. Parce que ça a commencé en 2019.
3: D'accord.
2: En 2019, en fait, j'étais en arrêt à partir du mois de mars 2019, et j'ai commencé à jouer au jeu à partir du mois de juillet.
3: D'accord.
2: De juillet jusqu'au mois de septembre, et voilà, pendant 2 mois, mais 2 mois qui ont bien commencé et 2 mois qui ont mal terminé, parce qu'après, par la suite, j'ai eu une demande de divorce de la part de ma femme, mm-hmm, et 2 enfants.
3: D'accord.
2: Et ça engendrait en fait une descente aux enfers.
3: D'accord, vous parliez de dépression, hein, il y a un instant.
2: C'est
3: et donc,
2: ça, oui.
3: Ça, effectivement, ça aussi nourrit cette difficulté. Et alors, quand on parle de jeux addictifs, hein, c'est même de jeux pathologiques, hein, c'est vrai qu'il y a différentes phases qui peuvent être identifiées. Est-ce que vous êtes vous-même passé par ces phases ? Est-ce que vous les avez vous-même identifiées, reconnues ces phases ? Est-ce qu'il y a eu, par exemple, une phase de gain au départ et puis ensuite peut-être une phase de perte ? Qui sait ?
2: Ah. Oui. Alors, je vais vous commencer. Ça a très bien commencé. C'était vraiment comme un conte de fées.
3: Oui.
2: Ce qui s'est passé, il y avait une finale de Coupe d'Afrique.
3: Oui.
2: C'était Algérie qui jouait contre le Sénégal.
3: Mm-hmm.
2: Et en fait, j'avais une facilité de paiement de la part de ma banque.
3: Mm-hmm.
2: Donc, c'est-à-dire que c'est l'argent qu'on n'a pas.
3: Mm-hmm.
2: Et j'ai commencé. Mon premier pari a commencé sur la finale. J'ai misé 1000 euros et j'ai gagné 2600 euros.
3: D'accord.
2: De gain.
3: Donc là, c'est super, là. On se dit...
2: Oui, c'est super. Ça commence super bien. En fait, on va dire, du mois de juillet où j'ai commencé jusqu'au mois d'août, je vous cache pas, j'ai pu me faire un bénéfice de 10 000 euros.
3: Mm-hmm. C'est énorme.
2: Ouais, énorme.
3: C'est énorme.
2: Énorme. Parce qu'après, je passais de match en match. Parce que vous savez, vous avez la possibilité de miser sur ces sites-là. Vous pouvez, en fait, multiplier vos gains.
3: Mm-hmm.
2: Si vous pariez sur un match, eh ben, vous pouvez parier 3 fois, 5 fois sur le même match. Si vous êtes sûr de pouvoir gagner.
3: Bien sûr.
2: Et c'est de cette façon-là aussi où la descente aux enfers, elle a commencé. Parce que j'avais refait la même chose et sur un même match, j'avais commencé à miser 3000 euros sur au moins 4-5 matchs de la même rencontre.
3: Mm-hmm.
2: Et j'avais tout perdu en une journée.
3: D'accord. Donc finalement, les gains que vous aviez pu obtenir, ces 10 000 euros de bénéfices, là, ils ont fondu au soleil, c'est ça ?
2: Ils ont fondu au soleil, tout comme ils sont venus, tout comme ils sont repartis.
3: Ouais. Donc on est bien dans cette trajectoire classique, hein, qui amène vers le jeu pathologique, c'est-à-dire que première phase de gain, vous le dites, hein, j'ai gagné 2 600 euros, puis ensuite effectivement jusqu'à 10 000 euros, et on croit qu'on a la baraka, etc. Et on continue, et finalement, cet argent, il part aussi vite qu'il est arrivé.
2: C'est ça. Vous croyez au soleil et tout, en plus j'étais pendant l'été.
3: Ouais.
2: Et ben en fait, les jeux, ils vous retirent tout, ils vous retirent le jus de fruits et même le parasoleil, et puis voilà, vous restez exposé. Vous voyez ce que je veux dire ? Je parle un peu...
3: Oui, je comprends, effectivement. Alors, cet espoir de se refaire, parce qu'à un moment donné, vous perdez de l'argent, mais est-ce que vous êtes dit, ok, bon là c'est bon, j'ai compris, je vais arrêter parce que ça m'amène nulle part, ou au contraire, vous avez dit, j'ai perdu, mais je suis dans une mauvaise période, donc je vais pouvoir me refaire une santé, je vais continuer.
2: Ah, alors en fait, justement, c'est ce qui m'est arrivé, c'est ce que je croyais, justement, parce que quand j'ai tout perdu, et ma banque, elle avait remarqué que j'avais utilisé de l'argent que j'avais pas,
3: mm-hmm,
2: et ils m'ont fait comprendre qu'ils allaient réduire les moyens de paiement, mais chose que je croyais, puis avec le stress de devoir à la banque, mm-hmm, et ben j'ai dit je vais voir si le moyen de paiement il ne passe plus, et puis pour vous dire, quand j'étais avec ma femme, parce qu'on est séparés,
3: mm-hmm,
2: je me cachais dans des endroits, dans les toilettes, pour me retrouver tout seul, dans des pièces où je pouvais ne pas être dérangé. À ce moment-là, j'ai remis le moyen de paiement et ça passait. Et je me suis dit, bon, ben, je vais essayer de refaire comme auparavant, je vais miser 1000 euros et je vais essayer de récupérer les gains que j'ai perdus et pouvoir rembourser la banque, sauf que ça a été l'erreur. Donc je suis passé de 10 000 euros à 14 000 euros de dette en plus, donc 4 000 euros de dette en plus.
3: D'accord.
2: Et j'ai fait comment foncer en pensant que je pouvais les rembourser assez facilement. J'en avais expliqué parce que j'étais suivi par un psychiatre.
3: D'accord.
2: Qui m'a dit qu'il fallait que je puisse arrêter malgré que j'avais le support du psychiatre qui était là pour pouvoir me conseiller. Je lui dis non, faites-moi confiance. Et tu, il m'a dit bah, c'est jeu d'argent, c'est prouvé que voilà, vous allez plus perdre que d'en gagner. Et ben c'est après que j'ai vu qu'il avait raison et que ça n'en valait pas la peine en fait.
3: Oui.
2: Donc j'ai plus augmenté comment dire, j'ai plus augmenté le trou financier que je ne pensais pouvoir le renflouer.
3: Bien sûr. Alors est-ce que pour vous, à un moment donné, effectivement, cette place du jeu, elle est devenue, je dirais, incontournable et le jeu est devenu omniprésent dans votre vie. Est-ce que c'était le cas, ça?
2: Oui, c'était vraiment le cas. Ça a été vraiment difficile. En plus, on se rend pas compte, en fait. On se rend pas compte qu'on est addict.
3: Mm-hmm.
2: On se rend vraiment pas compte. Et puis, on est... Par exemple, moi, j'ai des enfants. Vous imaginez tout ce que j'ai dépensé. J'aurais pu offrir plein de choses, des vacances.
3: Mm-hmm.

0: J'avoue que je peux au moins avoir un bol d'air financier en ayant fait un dossier de surendettement.
1: Vous pensez que, alors, vous expliquiez effectivement que vous avez décidé de vous faire suivre au niveau des soins, hein,
0: C'est ça.
1: ça c'est important. Et donc, dans le prolongement de ces soins, effectivement, un des partenaires de Crésus vous a aussi orienté vers nous pour un accompagnement budgétaire.
0: C'est ça.
1: C'est ça. Est-ce que vous pensez, vous, qu'il y avait une véritable complémentarité entre à la fois les soins que vous suiviez au niveau médical et, je dirais, ces soins budgétaires, d'une certaine manière, que prodiguait Crésus?
0: Bah, énormément.
1: Oui.
0: Énormément, en fait, parce que il faudrait dire que sur le plan médical, ça me faisait du bien de pouvoir en parler. En plus, ça me faisait du bien de pouvoir en parler, parce que c'est quelque chose qui est souvent mal vu auprès de la société, d'expliquer comment ou les raisons, ce que je ne pouvais pas dire aux gens, voilà. La raison de la séparation avec ma femme aujourd'hui est due au jeu. Donc, il a fallu, en fait, après cet accompagnement par cet expert médical, et surtout avec Crésus, parce qu'avec Crésus, ce que j'apprécie beaucoup, c'est que vous êtes, ils sont un personnel vraiment humain, et ils vont même au-delà de ce qu'ils font de l'accompagnement budgétaire. C'est vrai que ça m'a beaucoup aidé aujourd'hui. Voilà, ils m'ont remonté le moral en plus d'être accompagné par ce médecin-là. Donc aujourd'hui, je peux dire que Crésus a une place VIP dans, excusez-moi, je ne veux pas faire le poète, mais dans mon cœur
1: Oui,
0: aujourd'hui, parce que c'est ce qui me permet aujourd'hui de pouvoir croire à continuer à pouvoir vivre, en fait.
1: bien sûr. Alors, c'est vrai, on parlait de la trajectoire vers le jeu pathologique, hein, phase de gain, phase de perte. Et donc, il y a aussi cette phase de désespoir qui arrive à un moment donné. Et celle-ci, vous l'avez vécue.
0: C'est ça.
1: Vous l'avez vécue.
0: Oui. Je l'ai vécu, puisque j'ai eu des pensées noires.
1: Alors,
0: J'ai eu des
1: ouais.
0: pensées.
1: Quand vous
0: J'ai eu
1: parlez
0: des
1: de
0: pensées.
1: pensée noire, c'est-à-dire le suicide?
0: Ben, effectivement, le suicide, en fait, parce que mettez-vous à ma place, ben, ça c'était avant Crésus,
1: Oui.
0: ça c'était avant la rencontre avec Crésus, parce qu'il faudrait même dire une chose, c'est que c'est vrai que j'avais un traitement donné par ce médecin, mais en fait, ces médicaments, quand vous rentrez dans cette spirale, en fait, vous n'avez plus peur de rien du tout, en fait, à vrai dire. Vous êtes là, vous êtes comme immunisé avec. En fait, c'est comme si vous étiez comme si on mettait un animal dans une cage, et puis voilà quoi. Et pour être docile, il faut rester enfermé à l'intérieur. Et puis une fois que la porte est ouverte, on se dit, bah voilà, je peux faire. Là, c'est la porte ouverte à beaucoup de choses. Mais il faut dire une chose, c'est que oui, j'avais des pensées de suicide, parce que c'est pas une vie de voir ses enfants une semaine sur deux, de perdre sa vie familiale. De ne plus avoir ses amis près de soi, parce qu'on se renferme sur soi-même. Le fait d'avoir eu Crésus, parce qu'il faudrait avoir le courage déjà de pouvoir expliquer sa vie personnelle, parce qu'il y a un dossier à faire, hein. Il faut fournir ses fiches de paie, il faut reparler de pourquoi on se retrouve dans cette situation. Donc heureusement qu'ils sont dans la confidentialité, et comme je le répète, ils sont vraiment humains. Donc tout cela m'a permis de me dire, ben, j'ai un petit jardin secret où on peut me comprendre sans me juger et m'aider. Et c'est ce que vous avez fait aujourd'hui. Je peux dire que si je suis sur mes deux pieds, les matins, j'arrive à pouvoir ouvrir les rideaux, parce que quand j'étais en dépression, les rideaux, ils étaient fermés. J'arrive à ouvrir tous les stores qui sont chez moi, laisser la lumière entrer. Donc oui, il y a eu une grande lueur qui est rentrée dans ma vie en rentrant que j'ai à travers le contact avec Crésus. Sinon, autrement dit, aujourd'hui, je ne serais plus là pour vous dire la vérité.
1: D'accord. C'est important ce que vous dites et de dire qu'à un moment donné, effectivement, il faut pouvoir aussi parler à des personnes, un tiers de confiance. Hein. C'est un peu
0: Tout
1: ça
0: à fait.
1: le rôle de Crésus, c'est aussi de pouvoir recevoir toute votre histoire et de pouvoir aussi vous apporter des réponses objectivement, sans jugement, ce que vous disiez, et pouvoir vous aider à sortir, je dirais, de ce tunnel dans lequel vous étiez. Alors aujourd'hui, Vincent,

0: Où est-ce que vous en êtes là? Ça fait 2 ans, on a bien compris que tout a dérapé. Vous avez su, malgré les idées noires, su demander de l'aide à la fois au milieu médical et puis ensuite par le biais du partenaire Crésus, être aussi aidé par Crésus. Aujourd'hui, où en est votre situation?
1: Alors, ma situation aujourd'hui, alors professionnelle, je suis en contact de manière permanente avec mon employeur pour essayer de voir dans quelles possibilités on peut faire une reprise. Ils sont au courant de ma situation, vu que ce sont eux qui m'ont mis en contact avec Crésus, parce qu'ils ont un service social. Et puis, dans l'autre partie, et ben, comment vous dire, ben aujourd'hui, comment vous expliquer ça? J'ai un rendez-vous là au mois de mars au tribunal pour répondre en fait de mes actes, parce qu'il faudrait que je puisse assumer aujourd'hui ce que j'ai fait. Je vais passer devant le juge pour ces histoires de crédit. Et ben donc parce qu'il y a eu justement le créancier qui a contesté la recevabilité du dossier qu'on a monté avec Crésus, qui a été accepté à la Banque de France, donc ça a été contesté. Donc je vais me présenter devant le juge et voilà, pour dire que je reconnais ce que j'ai fait, s'il a été une erreur, et que j'ai été dans une phase qui n'a pas du tout été évidente. Et puis je suis prêt à assumer ce qu'il adviendra. Ce que j'espère, c'est que le juge valide la recevabilité de mon dossier malgré la contestation du créancier, parce que sinon je sais pas comment je serais si j'ai pas d'avis favorable. Donc voilà, aujourd'hui je suis séparé, je suis en instance de divorce, mais ça va, je suis en train de reprendre ma vie tout doucement, je m'occupe de mes enfants. Les jeux aujourd'hui, je ne veux plus en entendre parler.
0: C'est fini.
1: Donc pour moi, c'est du passé, et si mon témoignage peut aider certaines personnes qui pensent qu'ils peuvent sortir de cette situation en jouant à ces jeux qui savent bien appâter avec de la publicité, on se dit voilà, on peut ouvrir un compte facilement depuis son canapé et puis on rentre sans RIB, sa pièce d'identité, mais voilà, il y a beaucoup de risques là-dedans. Parce que même pour vous dire, il était même arrivé un moment de me dire bon, je vais plus peut-être jouer en ligne, mais peut-être que je peux aller jouer dans un tabac. Dans un tabac, il n'y a pas de traçabilité. J'achète
0: Oui.
1: juste un ticket et puis ça se voit pas sur les relevés de compte bancaire. Mais je me suis dit non, si Crésus m'a accompagné, c'est qu'ils m'ont fait confiance et ils ont cru à mon histoire. Donc je vais pas trahir leur confiance. Donc j'ai complètement arrêté tout cela et aujourd'hui, je crois être sur la bonne voie d'une meilleure vie.
0: C'est le sentiment que vous avez raison. Je crois qu'à un moment donné, vous avez abandonner ce qui vous faisait du mal et vous allez vers d'autres chemins là actuellement.
1: Vers d'autres horizons, oui.
0: Voilà, et vous avez effectivement, je dirais, des instances qui sont en cours, mais qui vont se dénouer, des instances judiciaires, hein. On a parlé effectivement, vous avez parlé du recours qui a été fait contre la recevabilité,
1: C'est ça.
0: du dossier
1: Oui.
0: par un créancier. Et là, il faut effectivement, défendre votre situation. De toute façon, peu importe le résultat, et a priori ça sera sûrement une recevabilité qui va être confirmée par le juge, mais vous savez que Crésus vous accompagne, peu importe la réponse qui sera donnée, et il y a
1: Je
0: toujours
1: vais
0: des
1: vers lui.
0: solutions. Hein, donc il faut voir ça de cette manière-là. Je voulais vous remercier Vincent pour votre témoignage, hein, qui est très parlant sur cette question des addictions au jeu et du jeu problématique, hein, et toutes les conséquences que ça peut avoir, puisqu'on a bien compris que ça avait un impact à la fois, bien sûr, dans la relation déjà familiale,
1: Familial.
0: relation avec votre ex-épouse, hein, ou si
1: Ouais.
0: j'ai bien compris, vos enfants,
1: Ouais.
0: votre banquier. Relation peut-être aussi avec le travail,
1: Professionnel,
0: voilà,
1: professionnel
0: professionnel.
1: aussi.
0: Hein,
1: Ouais.
0: donc cette place du jeu qui était omniprésente aujourd'hui, vous avez tourné la page et je ne peux que vous dire bravo, hein, pour avoir surmonté ces périodes difficiles. Hein,
1: Bah, merci à vous, surtout merci à vous.
0: et puis, si vous aviez un conseil à donner à nos auditeurs, hein, c'est souvent comme ça qu'on termine nos interviews, quel serait ce conseil?
1: Alors, ce que moi je peux vous conseiller, c'est voilà, vous avez écouté mon histoire. Je suis Vincent. Vincent, c'est une personne comme vous. Et mon histoire, elle est vraie. Et aujourd'hui, je peux vous dire une chose, de ne pas avoir recours à la facilité. Comme on dit, je vais vous laisser ce proverbe de la fin qui dit que ce qu'on n'a pas combattu par les armes, on ne le récupère pas par des larmes. Donc, il est mieux de pouvoir travailler à la sueur de son front, travailler, avoir de l'argent de manière légale, parce qu'ils ne sont pas là pour pouvoir nous aider, plutôt que pouvoir nous enfoncer. Donc, voilà, aujourd'hui, vous avez pu entendre mon histoire, et ce n'est pas donné à tout le monde de pouvoir se relever. Moi, je dis merci à Crésus, merci pour toutes les personnes qui m'ont soutenu. Et bon, donc, ne surtout pas rentrer dans cette facilité des jeux, parce que vous allez vous dire non, c'est une fois, et après vous allez être addict et vous allez rien comprendre. Donc, si vous n'êtes pas du tout accompagné, il vaudrait mieux en parler dès le départ.
0: Oui.
1: Faudrait mieux en parler dès le départ, parce que après ça pourrait être trop tard, et voilà. Donc c'était plutôt ça mon mot de fin, et
0: Merci,
1: je t'ai
0: merci
1: encore
0: Vincent.
1: remercié.
0: Oui, merci infiniment pour votre témoignage. Vincent, alors, nous aurons l'occasion aussi de laisser sur notre site radiocrésus.fr des références de professionnels, hein, ou de sites pour lutter contre l'addiction au jeu, bien sûr. Et bien sûr, nous continuons à vous suivre, Vincent, pour l'avenir, hein. À très bientôt.
1: À très bientôt.
0: Merci à vous. Au
1: Merci
0: revoir.
1: à vous également. Au revoir.
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0: Et nous continuons sur Radio Crésus avec Lily. Alors Lily avait déjà témoigné sur Radio Crésus il y a quelques mois. Et effectivement, elle avait déposé un dossier de surendettement. Et on va voir où en est sa situation aujourd'hui. Bonjour Lily.
3: Bonjour à tous.
0: Voilà, merci de témoigner à nouveau sur Radio Crésus. Votre situation a évolué depuis la dernière fois qu'on vous avait interviewé. Est-ce que
3: Oui, tout à fait.
0: voilà, alors est-ce que vous pouvez nous dire où vous en êtes aujourd'hui?
3: Ben, ça y est, donc on a eu les mesures imposées par la Commission. Donc le dossier a été validé par la Banque de France.
0: Oui.
3: Donc, bah, du coup, ma maman a eu droit à des remboursements par palier, nettement inférieurs à ce qu'elle remboursait précédemment. Donc, voilà, c'est un remboursement qui va se faire sur 7 ans. Et au bout de 7 ans, il y aura un effacement du reste de la dette.
0: D'accord.
3: Voilà.
0: Alors, c'est vrai que quand on avait échangé la dernière fois, donc il y avait eu le dépôt du dossier de surendettement. Et on n'avait pas encore la recevabilité, je crois, hein.
3: Tout à fait, oui.
0: Voilà.
3: C'était en attente.
0: Voilà. Et donc cette recevabilité, effectivement, elle a été acquise. Et est-ce que c'est ensuite ça s'est passé sans difficulté pour votre maman ou pas? Il y a eu d'autres.
3: Bah, on a toujours eu le soutien de Crésus, hein. On a toujours, dès que j'avais un souci, je les contactais, eux pouvaient m'orienter, parce que c'est vrai qu'au niveau des banques, on a eu quelques problèmes, notamment au moment de la recevabilité du dossier. Donc il y a un laps de temps entre la recevabilité et les mesures imposées.
0: Oui.
3: C'est-à-dire qu'à partir du moment où le dossier est validé, donc toutes les dettes sont gelées.
0: Oui.
3: Et ainsi que les frais, tout ça, donc on en a quand même eu. Donc
0: oui.
3: J'ai appelé la banque pour faire opposition au prélèvement des créanciers.
0: Oui.
3: Il y a quand même eu des débits, donc c'est vrai qu'on a dû être vraiment derrière et assez réactif à chaque fois. Bon, il y a eu d'autres soucis, hein. On a découvert par la suite, hein, que c'est un des gros crédits qu'elle a eu, c'était un rachat de crédit que la banque lui avait fait. Et puis, suite à ce rachat de crédit, la banque avait fait d'autres dettes. Donc, il y a eu un endettement par rapport à ça. J'ai demandé aussi à avoir le... Comment on appelle ça quand on peut la procuration sur son compte. Voilà.
0: Oui, d'accord.
3: Et bah, pour la procuration, la banque m'a demandé des documents, des fiches de paye, des documents de mon employeur qui prouvaient mon emploi. Enfin, voilà, ils font des choses un peu... pas très correctes.
0: Oui.
3: Et j'ai toujours eu Crésus derrière qui a pu m'orienter et puis me conseiller. Voilà.
0: D'accord.
3: Et je tenais encore une fois à les remercier parce que là-dessus, ils sont toujours réactifs, même s'ils ne répondent pas tout de suite. Ils m'ont toujours appelé derrière. Et voilà, c'est vraiment... Je pensais jamais faire appel à eux et...
0: On a été de bons conseils. Alors, c'est vrai qu'on voit que, bien sûr, la procédure de surendettement accorde des droits et protège les personnes en situation de surendettement. Mais malgré cela, on voit qu'il peut y avoir effectivement quelques accrocs au niveau bancaire, comme vous l'avez dit, Lily, hein, sur des frais qui sont perçus alors qu'ils ne devraient pas l'être. Sur des procurations, là, on a bien compris qu'ils vous ont mis quelques obstacles sur la mise en place de cette procuration en demandant peut-être des documents qui n'avaient pas lieu d'être. Hein. Mais tout cela, vous avez pu le surmonter finalement.
3: Et tout à fait.
0: Voilà. Et aujourd'hui, ouais. Je dirais que la situation de votre maman, donc, elle est stabilisée.
3: Bah, aujourd'hui, on a eu beaucoup de chance parce que, contrairement à elle, j'ai une super conseillère bancaire.
0: Oui.
3: Qui a discuté avec son directeur, puis son directeur a donné son accord pour prendre ma maman dans la banque.
0: Oui.
3: En tant que cliente. Donc, du coup, on a pu tout simplement changer ses comptes.
0: D'accord.
3: Qu'on m'a dit à l'avance, on m'a prévenu que ce serait très dur parce qu'à partir du moment où une personne est surendettée, les banques sont un peu froides.
0: C'est vrai.
3: Mais voilà, il ne faut jamais perdre espoir parce que nous, elle a eu cette chance de pouvoir changer de banque. Donc du coup maintenant on est rentré en litige avec l'autre banque, on a pris contact avec le médiateur de la banque, on n'a toujours pas de nouvelles par rapport à ça. Ce qu'on sait juste, c'est que suite à nos demandes d'écriture bancaire et d'autres procédures qu'on a entamées, la banque nous fait des remises commerciales et nous fait des virements sur le compte. Donc je pense qu'à mon avis, il doit y avoir Anguille sous roche où ils ont du mal à tout nous dévoiler. Mais voilà. Il ne faut vraiment pas perdre espoir. Et c'est vrai que c'est un peu le combat de David contre Goliath, mais il faut toujours se dire que voilà, si vous êtes réglo, vous faites les choses dans les règles, il n'y a pas de raison qu'au final, vous ne sortiez pas indemne de la situation.
0: Mmh. Donc, on comprend bien que, du coup, ça va faciliter la gestion, puisque votre maman est dans la même banque aujourd'hui que vous-même. Hein, donc, ça permet d'avoir aussi un conseiller unique peut-être pour échanger sur le suivi des comptes. Sur les remboursements des dettes, donc vous l'avez dit,
3: oui.
0: C'est un plan de 7 ans qui a été mis en place.
3: Voilà, tout à fait, oui.
0: Les mesures imposées. Donc, c'est la durée maximale quand on a un dossier de surendettement. Alors, est-ce à dire que... votre maman va bénéficier d'un effacement partiel à la fin du plan.
3: Tout à fait. En gros, sur l'endettement qu'elle a, j'ai les chiffres sous les yeux, il reste plus de 30 000 euros.
0: Oui.
3: Sur 30 000 euros, elle va avoir la moitié d'effacement de dette.
0: Mmh.
3: Et par rapport à la capacité de remboursement, la mensualité de remboursement qui a été retenue est de 200 euros. Alors qu'à la base, elle payait, avec sa retraite, elle était à pratiquement 1200, je crois, euros de remboursement par mois.
0: Pour une retraite 400... de quel montant
3: 1500.
0: Ah oui, là, c'était effectivement c'était plus tenable.
3: En fait, par rapport au 1500 ou 1600, par rapport au... quand on a fait le reste à vivre avec un agent de Crésus,
0: oui.
3: On s'est rendu compte qu'elle était dans le débit tous les mois. En fait, quand on faisait les factures, tout ce qui partait tous les mois, tout ce qui sortait entre le loyer, l'électricité, plus les crédits, elle était à moins 160 par mois. C'était impossible pour elle de s'en sortir. C'était impossible.
0: Donc elle s'appauvrissait de 160 euros par mois.
3: C'est ça. Comme je disais, elle avait 5 euros pour vivre par semaine. Pour le confinement, elle avait prévu de manger une baguette sur 2 jours. Quoi. Enfin, c'était vraiment...
0: C'est impensable, ouais.
3: Non, c'est moi, j'en ai pleuré des fois. Elle a rien dû vous en parler.
0: Oui, ça, je comprends que...
3: Qu'on l'ait pas vu, c'est plus... Voilà, c'est très grave, quoi. Mais bon.
0: Mais tout ça, maintenant, c'est derrière.
3: Hein, ah oui, oui.
0: Grâce à la procédure qui a pu être menée à son terme... à l'accompagnement qui a pu être réalisé. Donc aujourd'hui, votre maman va beaucoup mieux.
3: elle revit, hein, si vous saviez. C'est, à Noël, elle a fait des cadeaux aux enfants avec son argent. Enfin, c'était vraiment.
0: Oui.
3: Elle est, voilà, bon, comme toujours, hein, elle donne autour d'elle maintenant. Elle est tellement contente qu'elle donne autour d'elle. Elle donne pas pour elle, mais oui. Voilà, c'est des bonbons pour les voisins. C'est voilà, elle est tellement contente que voilà, elle revit. C'est elle fait des petits cadeaux à tout le monde et elle est super contente. Ouais.
0: Bah je pense que pour le moral et la suite, c'est hyper important, hein, de retrouver, je dirais, un mode de vie normal et de pas être écrasé par cette machine finalement bancaire et d'endettement et de retrouver une vie apaisée.
3: Et elle a perdu 5 années, hein. C'est, enfin, dans le visage, tout ça, elle a rajeuni, hein. C'est vraiment elle a un fardeau, mais on voit qu'elle le porte plus et elle revit. C'est voilà, elle a de nouveau le teint lumineux. C'est voilà ce que je disais dans mon dernier témoignage, où je pensais que c'était voilà, que c'était avec l'âge qu'elle devait commencer un peu. Ben non, c'était tous les problèmes qu'elle avait, qu'elle gardait pour elle, elle en parlait à personne.
0: Oui.
3: Et c'est vrai que ça, c'est un poids immense quand même. Moi, je me dis comment elle a fait pour vivre tout ce temps-là sans nous en parler, mm-hmm. en gardant ça pour elle. Et je voulais encore redire une phrase qu'elle a dit à votre agent qui l'a pris en charge.
0: Conseiller Crésus, oui.
3: Voilà, votre agent de Crésus, elle a dit, vous êtes mes anges gardiens.
0: Ah, ben ça, c'est gentil.
3: Voilà.
0: Hein, ça, c'est gentil. Et je crois qu'effectivement, c'est la meilleure chose que vous puissiez nous dire, finalement, parce qu'on est là vraiment pour aider. C'est la mission d'utilité publique de Crésus. Hein,
3: ben, je peux dire que vous la remplissez entièrement. Vraiment, vous êtes toujours... voilà, vous avez toujours été présent pour elle. Vous avez toujours été là pour nous conseiller, pour... voilà, c'est même si vous n'étiez pas disponible sur le moment et les mails étaient envoyés, on était rappelé une heure après ou dans la journée, ou malgré cette crise sanitaire, on ne pouvait pas se déplacer, mais on a toujours eu un interlocuteur et c'était franchement, j'ai jamais eu un suivi comme ça, quoi.
0: Merci Lily. Alors, si vous aviez un conseil à donner à nos auditeurs, vous savez, on le demande à chaque fois, quel serait ce conseil?
3: Le conseil que je donne, que ce soit aux familles qui ont des doutes, ou aux personnes qui m'entendent, n'ayez pas peur de le dire à votre famille. Peut-être qu'au début, elles vont se questionner, elles vont demander le pourquoi. On passe tous par là. Mais à la fin, demandez. Vous serez soutenu. Vous serez soutenu. Ne gardez pas ce fardeau sur vous, parce que vous n'y arriverez pas de toute manière. C'est même moi qui étais en dehors, j'ai suivi la... Bon, après, j'étais impliquée, mais quand j'ai appris, on se dit, mais comment elle a fait pour vivre toutes ces années. Et moi, je me demande, les personnes qui sont endettées, qui m'entendent, comment vous faites pour vivre toutes ces années? C'est, en fait, on doit pas vous en vouloir. Au contraire, c'est un honneur pour vous. C'est un honneur pour vous d'avoir gardé votre dignité. Mais à un moment donné, il faut mettre votre dignité de côté et accepter qu'on vous aide. Et pour moi, l'association Crésus, c'est en fait quand on décide de donner sa dignité et d'accepter l'aide, pour moi l'association Crésus prend le relais à ce moment-là.
0: D'accord. Écoutez.
3: C'est ça. Voilà, c'est le message que j'ai à passer. Et surtout, voilà, n'attendez pas, ne faites pas de bêtises, dites-vous qu'il y a toujours une solution au problème.
0: Merci beaucoup Lily pour votre témoignage qui est très poignant. Hein. On le sent que vous êtes encore émue et que tout ça remonte. Hein. On est très heureux que effectivement votre maman aille beaucoup mieux. Et bien sûr, on vous souhaite le meilleur, même si en cette période très particulière de pandémie, les modes de fonctionnement sont particuliers. Merci à vous.
3: Mais vous êtes quand même présent malgré tout.
0: Exactement,
3: ça pour le dire.
0: C'est vrai.
3: Voilà. Et je vous remercie encore mille fois. Comme vous dites, vous êtes, comme a dit maman, vous êtes les anges gardiens. Je suis sûre que vous êtes les anges gardiens de beaucoup de personnes. Donc, je vous souhaite vraiment longue vie à votre association parce que beaucoup de monde a besoin de vous. Voilà.
0: Merci beaucoup, Lily. À bientôt.
3: À bientôt. Au revoir.
0: Au revoir.
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0: Et nous enchaînons avec Elliot qui est une femme. Bonjour Elliot.
4: Bonjour.
0: Comment allez-vous?
4: Ça va, je vous entends très mal.
0: Ah, vous m'entendez très mal. Est-ce que je vais parler un peu plus fort, peut-être? Est-ce que ça va mieux comme ça?
4: Un peu mieux, mais tout à l'heure, je vous entendais beaucoup mieux.
0: Ah, oui, oui, mais là, c'est parce qu'on est effectivement en studio. Je vais peut-être me rapprocher encore un peu plus du micro pour que vous m'entendiez un peu mieux. Est-ce que ça va aller comme ça?
4: Oui, voilà. Voilà. Comme ça va. J'ai éteint ma radio aussi.
0: Ah, ben super. Donc, et puis l'essentiel, c'est surtout que nos auditeurs vous entendent, vous. Hein. Moi, je ne suis que l'animateur. Et donc, Elliot, vous avez accepté de témoigner de votre situation qui est un peu particulière parce que vous êtes accompagné par Crésus, mais vous avez aussi, je dirais, une question de problématique par rapport au jeu d'argent. Est-ce que c'est le cas?
4: Alors, je n'ai pas eu de jeu d'argent.
0: C'est d'autres formes de jeu.
4: J'avais une addiction à une compulsion d'achat de vêtements.
0: Ah, c'est autre chose alors. Tout à fait. Ouais. Bon, on va pouvoir en parler si vous voulez. Hein. Racontez-nous votre histoire.
4: Alors, ben, ça a commencé, j'étais très jeune, j'ai pas eu une enfance heureuse, puisque j'ai subi l'inceste auprès du père.
0: D'accord.
4: J'ai pas fait le métier que je voulais non plus.
0: Vous vouliez faire quoi comme métier?
4: Infirmière.
0: Et finalement, vous avez fait quoi?
4: J'ai fini aide-soignante.
0: Ça se rapproche quand même si c'est pas infirmière. Le...
4: Oui.
0: Hein, donc,
4: j'ai réussi quand même à faire 27 ans de milieu hospitalier.
0: D'accord. Donc, vous étiez beaucoup à aider les autres.
4: Voilà.
0: Eh oui, donc ça, c'est un beau métier.
4: C'est un très beau métier.
0: C'est vrai. Et donc, qu'est-ce qui s'est passé? Vous parliez effectivement d'achats compulsifs.
4: Quand ça n'allait pas dans ma tête, eh ben, j'allais m'acheter des vêtements. Et ben, quand j'ai rencontré mon mari, ça n'a pas été ça non plus. Et dès que je me reprenais des engueulades ou pas, eh ben, pour compenser, ben, j'allais acheter des vêtements.
0: D'accord. Et vous alliez souvent acheter des vêtements? Comment ça se passait?
4: Ah, ça m'arrivait assez souvent, oui.
0: Donc, vous aviez un peu du mal à gérer toute cette...
4: J'avais du mal à gérer, j'avais un problème avec... J'avais un mauvais rapport avec l'argent.
0: D'accord.
4: Ensuite, c'est sûr que dans le ménage, ça n'allait pas toujours.
0: Oui.
4: Et ensuite, je me suis séparée de mon mari, de mon ex,
0: oui,
4: de mon mari.
0: C'est ça.
4: C'était donc, je me suis arrivée... Je me suis retrouvée seule.
0: Oui, et ça, c'était il y a longtemps, ça?
4: Alors, je me suis séparée de mon mari en 2005.
0: D'accord.
4: Mais mes vrais problèmes, ils ont commencé à arriver en 2016, fin 2016.
0: Donc, il y a eu quand même 10
4: ans.
0: Et
4: pourtant, j'allais voir où j'étais convoquée par mes conseillers banquiers. Jusqu'au jour où je suis tombée sur une petite jeune qui était vraiment formidable.
0: Oui.
4: Et qui m'a aidé, je dis, moi, il y en a marre, il faut faire quelque chose pour moi. Donc, elle m'a dit, il faut vous mettre à la Banque de France. Et bien, moi, je dis, il n'y a pas de souci.
0: D'accord.
4: Donc, elle a commencé à entamer le dossier.
0: Oui.
4: On a fait ça toutes les deux, parce que moi, j'étais d'accord avec elle et avec les assistantes sociales. D'accord. Je me suis fait aider.
0: Oui.
4: Et par leur intermédiaire, et bien, j'ai eu votre adresse.
0: Donc, vous avez été orienté vers Crésus aussi en complémentarité des aides que vous aviez, des soutiens que vous aviez déjà. C'est ça.
4: Crésus m'a beaucoup aidé.
0: Alors, Crésus...
4: Il y avait une de vos collègues,
0: oui,
4: qui m'a beaucoup soutenu et beaucoup aidé.
0: D'accord. Et ça, c'était...
4: Je ne sais pas si je peux dire son nom.
0: Bon, vous pouvez en parler, oui, ce n'est pas un secret. Hein.
4: C'est Madame Boucher.
0: D'accord.
4: Une très charmante personne.
0: Oui.
4: Et là, j'ai essayé de lui envoyer un mail, je n'ai pas arrivé. Alors, il faudrait que vous me l'envoyiez, son mail.
0: Ben, on lui dira qu'elle vous recontacte, il n'y a pas de souci. Hein.
4: J'ai eu beaucoup d'aide avec elle et puis avec la jeune personne qui m'a aidé aussi. Et la personne qui s'occupait de mon dossier à la Banque de France,
0: oui,
4: m'a beaucoup aidé aussi.
0: D'accord. Alors, aujourd'hui, cette addiction-là que vous aviez aux achats compulsifs...
4: Alors, aujourd'hui, cette addiction, je ne l'ai plus. Parce que forcément, j'ai décidé d'arrêter cette addiction. Je suis à la retraite, donc forcément, je gagne beaucoup moins.
0: Oui.
4: Et
0: Alors, ça fait combien de temps que vous avez décidé d'arrêter d'acheter des vêtements finalement sous l'effet de la...
4: Eh bien, depuis que je me suis mis à la Banque de France, c'est-à-dire en fin 2016.
0: D'accord.
4: Donc maintenant, je fais très attention, vu que je suis à la Banque de France, je n'ai plus droit au carnet de chèques.
0: Oui.
4: J'ai juste une carte de retrait, je paye tout en liquide. Et je peux vous dire que je m'en sors...
0: beaucoup plus facilement.
4: Beaucoup mieux.
0: C'est vrai.
4: Donc je conseille aux personnes qui sont dans le même cas que moi... Mmh. De se relever, d'aller voir leur...
0: conseiller bancaire.
4: Voilà, et d'aller voir leur conseiller bancaire et de demander de passer à la Banque de France.
0: D'accord. Alors, vous aviez... c'est un bon conseil. Vous aviez beaucoup de dettes.
4: 25 000, je crois.
0: 25 000 euros. Ouais. Et vous aviez quelles ressources par mois?
4: Alors, quand j'étais soignante, j'avais 1600.
0: 1600 nettes.
4: Un peu plus, 1600 et quelques.
0: D'accord.
4: On va devoir entre 1600 et 1700.
0: Et vous deviez payer combien de crédits par mois sur ces 1600?
4: En tout, ça me faisait plus de la moitié presque.
0: Plus de 800 euros?
4: Ouais.
0: Ah oui, donc là, il fallait payer le loyer, il fallait payer...
4: Il fallait payer tout, ici et ça. Alors je me retrouvais bien sûr...
0: À découvert, avec
4: à
0: des...
4: À découvert, voilà. Ouais.
0: Vous aviez aussi quelques impayés qui étaient arrivés ou pas?
4: J'ai eu des impayés. Oui. Mais par contre, tous les impayés, je les ai payés. Ils n'ont pas été annulés.
0: D'accord.
4: Je les ai payés.
0: D'accord. Alors, vous avez donc bénéficié d'une procédure de surendettement?
4: Ça vous... Alors, donc maintenant, depuis la procédure d'endettement, elle est passée en...
0: En 2016, ce que vous disiez, hein?
4: Non, en 2017.
0: 2017.
4: Elle est passée en juin 2017. D'accord. Et ben, comme ils ont vu que je n'avais pas de ressources, mm-hmm. parce que j'ai pris ma retraite le 1er juin 2016, mm-hmm. donc je touchais beaucoup moins.
0: Oui.
4: Donc mes dettes ont été annulées.
0: Tout a été effacé.
4: Parce que comme je n'avais rien, je n'avais pas de maison, je suis en location.
0: Oui.
4: Dans une...
0: Bien évidemment,
4: des logements sociaux.
0: Oui, oui, oui.
4: Donc, la dette a été annulée. Donc, à dater de ce jour-là, je fais très attention à ce que je fais. Et comme de toute façon, je ne paye que tout en liquide, eh ben, je dis pour moi, c'est bien mieux.
0: Comment est-ce que vous avez perçu cette mesure d'effacement pour vous? Est-ce que c'était un cadeau ou est-ce que c'était, est-ce que ça vous a servi quelquefois, on pourrait dire, de leçon? Est-ce que vous avez appris quelque chose de cela?
4: Ah oui?
0: Oui.
4: Énormément, oui. J'ai appris qu'il faut faire très attention. Hein.
0: Oui.
4: Et c'est... qu'il faut, qu'à un moment donné, il faut dire stop parce que vous ruinez tout autour de vous.
0: Parce que certains diront, ah mais oui, mais Elliot a eu l'effacement, donc c'est facile, etc. Et donc cette personne peut recommencer derrière, à nouveau dépenser son argent. Est-ce que c'est le cas pour vous, tout ça?
4: Non, pas du tout.
0: Non?
4: Non. Je dis, moi, de vie, c'était vraiment de m'arrêter.
0: Oui.
4: C'est comme quand une personne qui boit,
0: oui.
4: et qu'elle a vraiment décidé de s'arrêter, ben, c'est pareil.
0: Donc cette décision d'arrêter...
4: Il faut avoir la volonté.
0: Voilà. Elle a été facilitée aussi par la procédure.
4: Voilà, par la procédure et aussi par les soutiens de certaines personnes comme Madame Boucher.
0: D'accord. Donc ça, c'est important.
4: Et comme les conseillers banquiers que j'ai eus.
0: D'accord.
4: Aussi, ou certaines assistantes sociales. Moi, je dis qu'il faut que les gens, il faut absolument que dans leur tête, ils réfléchissent. Mm-hmm. Faut qu'ils se posent, qu'ils réfléchissent. Il faut qu'ils aillent voir une assistante sociale. J'ai beaucoup été aidé aussi par l'assistante sociale de la société d'HLM où je suis.
0: Oui, donc vous avez été finalement beaucoup entouré par des personnes qui vous ont soutenu.
4: Oui, voilà. Il faut être soutenu. Il faut en parler. Si ces personnes-là ont des vrais amis, il faut qu'elles leur en parlent.
0: Oui.
4: Et il faut qu'elles prennent les initiatives d'elles-mêmes d'aller voir conseiller banquier, assistante sociale.
0: Donc, pour résumer, Elliot, donc si j'ai bien compris, effectivement, il faut oser demander de l'aide. Il faut éventuellement faire appel à son réseau amical, ses amis, etc. Si on n'a pas d'amis, il faut quand même se tourner vers des professionnels qui peuvent aider. Alors, ça peut être le conseiller bancaire ou ça peut être aussi des personnes du monde associatif qui peuvent aider.
4: Oui, voilà. Tout à fait.
0: Ça, c'est le conseil que vous donnez finalement à nos auditeurs aujourd'hui?
4: Oui, c'est le conseil que je leur donne.
0: D'accord. Comment vous vivez aujourd'hui votre vie?
4: Alors, comment je vais aujourd'hui ? Eh bien, en 2018, j'ai changé de ville.
0: Oui.
4: Parce que j'avais fait quelques remplacements, quand ils m'ont rappelé pour faire quelques remplacements à l'hôpital, j'ai changé de ville. Et comment je vis ? Eh bien, j'ai des amis.
0: Mmh.
4: Et aujourd'hui, ben, je vis, comme on dit, au jour le jour. Ben, les vacances, c'est chez les amis ou la famille.
0: Mmh.
4: Et puis aujourd'hui, ben, aujourd'hui, j'ai une petite fille. Elle a un an aujourd'hui.
0: Mmh. Ah ben voilà, bon anniversaire alors. Hein.
4: Oui, voilà. Donc, ça m'aide beaucoup.
0: Et, vous
4: et puis, ben, faut faire très attention à... J'ai une retraite de 1200 euros, ben, il faut faire très attention.
0: Exactement. Et vous pensez que cet effacement, ça vous a donné une seconde chance dans votre vie ?
4: Oui, je pense, oui. À ce niveau-là, oui.
0: Oui. Hein. Oui, oui. C'est important. Merci beaucoup, Elliot, pour votre témoignage. Est-ce que vous voulez encore ajouter quelque chose je pense qu'on a, on a bien compris.
4: On a bien discuté. Voilà. Je conseille, voilà, c'est à tous ceux qui nous écoutent.
0: Oui.
4: Et je leur conseille vivement d'aller voir quelqu'un, même d'aller voir une psychologue s'il faut.
0: Eh ben, Elliot, c'est noté. Hein, donc, et c'est souvent effectivement le conseil qui est donné. Hein, ne restez pas isolé dans votre coin.
4: Ne pas rester isolé dans son coin. Non.
0: Et osez demander de l'aide aux personnes qui peuvent vous soutenir.
4: Et moi, c'est ce que j'ai fait.
0: Eh ben, écoutez, Elliot, merci beaucoup pour votre témoignage et d'avoir parlé de votre vie hein, qui a bien changé.
4: Voilà.
0: On reste sur Radio Crésus, bien sûr, et on va poursuivre avec un nouveau témoin dans quelques
4: secondes.
0: Et
4: par contre, je fais un gros bisou à Madame Boucher.
0: Eh bien, écoutez, on lui transmet.
4: Je vous embrasse tous, mais je fais un gros bisou à Madame Boucher.
0: Eh bien, ça lui fera très plaisir. Hein, on lui transmettra. Merci beaucoup, Elliot.
4: Oui.
0: À bientôt. Au revoir.
4: À bientôt. Au revoir.
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0: Vous êtes toujours sur Radio Crésus et nous avons Fabienne à l'antenne. Bonjour Fabienne.
5: Bonjour.
0: Voilà Fabienne, alors vous avez décidé de témoigner de votre situation. Et alors il me semble que vous avez déposé il y a quelque temps un dossier de surendettement.
5: Oui, ça fait un an presque.
0: Ça fait presque un an déjà, donc le temps passe vite.
5: Exactement.
0: Et oui, et donc alors, comment ça s'est passé ce dépôt de dossier et où est-ce que vous en êtes aujourd'hui ?
5: Ben alors quand j'avais fait ce dossier de surendettement, ben j'avais plus à payer mes crédits parce que vu que j'ai élevé mon fils tout seul, mm-hmm. il était en bas âge, j'avais personne pour le garder,
0: mm-hmm.
5: donc j'étais obligée d'arrêter de travailler. Et donc à ce moment-là j'ai eu mon appartement parce que je vivais encore chez mes parents, mm-hmm. sauf que c'était soit les crédits, soit je commence ma vie de maman.
0: Mmh.
5: J'ai choisi ma vie de maman et je ne pouvais plus payer mes crédits parce que j'avais que 800 euros et que je devais payer 700 euros de crédit.
0: Mmh.
5: Alors, on m'a proposé de faire un dossier de surendettement. De toute façon, je n'avais pas le choix.
0: Oui.
5: Et ça m'a sauvé énormément déjà.
0: Oui.
5: Et aujourd'hui, j'ai repris une activité, mais bon, avec ce qui se passe, forcément, c'est pas...
0: Mmh.
5: Je ne gagne pas des millions.
0: Ah, quel dommage.
5: En plus, c'est un chômage partiel,
0: ah, oui,
5: ouais.
0: Oui, ah,
5: quel dommage.
0: Et donc aujourd'hui, donc vous êtes ce qu'on appelle une famille monoparentale. Hein, vous vivez avec votre enfant.
5: Oui, hein, c'est tout ça. Seul, oui.
0: Qui a quel âge votre enfant ?
5: Ben maintenant, il va avoir 2 ans. C'est un grand garçon.
0: D'accord. Ah oui. Et donc vous avez votre logement ?
5: Oui, enfin aussi ça. Mais bon, j'ai pas tous mes meubles, mais d'accord. Ça vient petit par petit.
0: Oui, il faut que les choses se fassent progressivement.
5: Ouais, voilà.
0: Et donc, vous avez une situation qui est assez stable aujourd'hui ?
5: Oui, elle est quand même stable comparée à l'année dernière.
0: Oui, donc là, aujourd'hui, vous arrivez à vous en sortir financièrement ? Comment ça se passe ?
5: Oui, financièrement, je m'en sors quand même un petit peu.
0: Oui.
5: Mais bon, maintenant, c'est juste que j'avais l'habitude d'avoir ma propre voiture.
0: Oui.
5: Et avec un enfant en bas âge, quand on prend le tram, quand on prend le vélo... C'est assez compliqué, c'est juste ça qui, au jour d'aujourd'hui, qui me pose un grand problème.
0: Ouais, parce que vous avez plus de voiture aujourd'hui, c'est ça ?
5: Non, j'ai plus. J'ai vu que j'avais un leasing chez Renault.
0: D'accord.
5: Ben, j'ai dû la rendre, en fait.
0: Alors, vous disiez en début d'interview que vous aviez dû choisir entre les crédits et le logement. Hein, c'est un peu ça ce que vous disiez ?
5: Ouais, c'était ça, en fait.
0: Parce que les crédits, vous en aviez accumulé beaucoup ?
5: J'en avais deux. J'en avais un de 300 euros à Crédit Mutuel.
0: Oui.
5: et l'autre de 200 euros de la voiture. Et à ça, vu que j'étais jeune conducteur, il fallait que je rajoute l'assurance et jeune conducteur, c'est énorme.
0: Oui. Et donc ça, c'était compliqué.
5: Ouais, c'était vraiment compliqué, surtout que j'étais vraiment seule à ce moment-là. Même mes parents, ils n'étaient pas là pour me soutenir. Mm-hmm. Parce que forcément, avec un enfant, je vivais là-bas. Et à entendre des pleurs à un certain âge, je pense qu'on en a marre.
0: Oui, vous pensez à vos parents qui étaient un peu fatigués de...
5: Ouais, je pense qu'ils en avaient marre.
0: D'accord. Et donc, vous avez pensé, effectivement, il faut là que je prenne mon autonomie, que je parte du logement.
5: Ouais, c'est ça.
0: J'en trouve un autre. Hein. Ouais. Alors, vous me dites, effectivement, situation stabilisée. Quelle était la solution qui vous a été proposée par la commission de surendettement?
5: Ben, eux, ce qu'ils m'ont fait, c'est qu'ils m'ont gelé pendant 2 ans.
0: Oui, ils ont gelé les dettes.
5: Oui, ils ont gelé pendant 2 ans et après, si la situation elle va mieux, j'espère.
0: Oui.
5: J'espère, avec cette maladie qui ne veut plus partir. Mm-hmm. J'espère que d'ici là, je serai de nouveau stable.
0: Mm-hmm. D'accord. Alors, vous faites référence à une maladie?
5: Le Covid.
0: Ah, bien sûr, oui, d'accord.
5: Avant, j'étais à temps plein.
0: Oui.
5: Déjà, j'avais un 35 heures. Après, quand je suis revenue du congé parental, je suis passée à 25 heures. Mmh. Et maintenant, je suis à 10 heures.
0: Par semaine?
5: Ouais, par semaine, c'est rien.
0: Vous êtes dans quel domaine d'activité?
5: Je suis vendeuse en boulangerie.
0: D'accord. Oui, donc c'est vrai que ça réduit d'autant le montant. Alors, heureusement qu'il y a le chômage partiel qui permet de garder le contact et de rester un peu à flot, même si ce n'est pas l'idéal. Vous touchez le SMIC au niveau du travail?
5: Ben oui, j'étais au SMIC.
0: Oui. Donc là, vous avez maintien du salaire à 100% alors avec le chômage?
5: Non, vu que là, j'avais changé mon contrat.
0: Oui.
5: Ben forcément, j'ai 800 euros.
0: D'accord.
5: Du chômage partiel, ouais.
0: D'accord. Donc, vous aviez effectivement, vous avez bénéficié d'un moratoire, hein, puisque quand on parle de gel des dettes, c'est un moratoire pendant 2 ans. Le moratoire, il se termine quand exactement?
5: Septembre 2022.
0: Septembre 2022. Donc, il faudra impérativement revoir Crésus, par exemple, hein, 3-4 mois avant la fin du moratoire.
5: D'accord.
0: Hein, pour qu'on fasse le point sur votre situation et voir si, effectivement, il faut redéposer un dossier ou si, au contraire, votre situation s'est rétablie et que tout va bien pour poursuivre. Hein,
5: d'accord.
0: Le paiement. Hein. Okay. Parce que si, il faut bien comprendre que si vous ne faites rien... En septembre, vous m'avez dit en septembre 2022, hein, voilà, c'est ça. Les créanciers, ils vont dire, il faut reprendre le paiement.
5: Ouais, bah oui, forcément, et c'est là qu'ils vont commencer à...
0: Eh bah oui, et là, ils vont vous dire, si vous ne payez pas, on va aller plus loin. Hein.
5: Ouais,
0: donc,
5: ouais.
0: Il faudra vraiment faire le point sur votre situation et qu'on voit si il est nécessaire ou pas de redéposer un dossier ou pas, en espérant qu'effectivement, l'activité économique... reprennent, hein, et que la pandémie Covid-19 soit derrière nous. Hein. Ça, c'est tout ce qu'on souhaite. Hein. Est-ce que vous auriez des conseils à donner à nos auditeurs par rapport à ce qui vous est arrivé
5: Je sais que c'est honte pour tout le monde, hein, de parler de ces problèmes, surtout financièrement.
0: Oui.
5: C'est dur. Moi, personnellement, qui a une très, très grande fierté, j'avais tellement honte de parler de mes problèmes.
0: Oui.
5: Mais il faut toujours parler. Mmh. Même si c'est un truc de fou quand même de parler de qu'on a des problèmes d'argent,
0: oui,
5: mais il faut quand même en parler, il faut mettre sa fierté de côté.
0: Ça vous a coûté de dévoiler cette vérité là
5: oui.
0: De parler de vous, oui.
5: Oui, franchement, c'était quand même assez dur pour moi. Ouais.
0: Vous êtes senti comment quand vous en avez parlé? Honteuse, comme vous disiez?
5: Humiliée, ouais. On va dire. D'abord, humiliée. J'étais un peu humiliée.
0: Oui.
5: Mais après, la madame, elle était tellement gentille.
0: Oui.
5: Qu'après, franchement, on oublie tout parce qu'ils trouvent toujours les mots qui font du bien.
0: D'accord. Donc, ça a été pour vous un soulagement de pouvoir finalement en parler?
5: Ouais, c'était quand même un petit soulagement parce que mes parents, je leur en parlais, mais. Et vu que j'avais que mes parents pour en parler.
0: Ouais, ils se sentaient pas trop concernés et...
5: Non.
0: Donc, vous sentiez du coup un peu seul par rapport à ces problèmes.
5: Oui, voilà, j'élève mon fils seul.
0: Mm-hmm. Et donc là, le fait de pouvoir effectivement trouver une tierce personne, une personne de confiance, hein, parce que c'est ça qui est important. Hein. Et donc ça a été pour vous salvateur, ça vous a vraiment sauvé pour aller plus loin.
5: Oui, parce que j'avais tellement de questions, personne à qui me répondre. Et elle a trouvé tous les mots pour m'en parler, comment faire, et tout ça.
0: Et comment vous avez trouvé le contact, finalement, c'est Crésus qui vous a apporté des informations. Comment vous avez trouvé?
5: J'ai cherché sur Internet comment s'en sortir de quand on a trop de crédit.
0: Oui.
5: Et ma grand-mère qui est décédée, elle avait aussi un problème de crédit.
0: D'accord.
5: Parce que c'était fait licencier son travail. Elle avait 4 crédits.
0: Oui.
5: Donc là, elle avait vraiment pas le choix. Elle s'est retrouvée avec une retraite minable.
0: Oui.
5: Elle était obligée de faire recours à Crésus.
0: D'accord. Et c'est comme ça, en passant par Internet, donc vous avez envoyé un mail à Crésus ou vous avez passé un coup de fil?
5: D'abord, j'ai passé un coup de fil.
0: Oui.
5: Et ils m'ont demandé si je voulais prendre rendez-vous. D'abord, j'ai hésité.
0: Oui.
5: Et après, j'ai dit tant pis, là, j'ai plus le choix.
0: D'accord. Qu'est-ce qui vous a fait hésiter?
5: Qu'est-ce qui m'a fait hésiter, c'est encore une fois ma fierté de parler de mes problèmes.
0: C'est ça.
5: Et je pense que tous les gens, ils ont honte de parler de leurs problèmes.
0: C'est vrai que c'est souvent un obstacle pour...
5: c'est dur.
0: Et on dit souvent que c'est le premier pas qui coûte, hein, mais après, une fois qu'on a osé, effectivement...
5: Ouais, franchement, même le deuxième rendez-vous, je suis allée, j'étais no stress.
0: C'est vrai?
5: C'est vraiment le premier rendez-vous, c'est le plus stressant.
0: Oui, oui, oui. Et après, vous avez été effectivement moins de poids sur les épaules.
5: Ouais, voilà.
0: Et plus sereine sur l'avenir.
5: Exactement.
0: Eh bien, écoutez, Fabienne, merci beaucoup pour votre témoignage.
5: C'est moi qui vous remercie.
0: Bien sûr, l'émission est écoutable à loisir, hein, puisqu'on podcaste nos émissions sur Radio Crésus. Hein, donc, n'hésitez pas. Et puis, si jamais vous avez dans votre entourage des personnes qui sont dans la même situation que vous, ou qui étaient dans la même situation que vous, Fabienne, où je parle aussi à nos auditeurs, hein, qui se retrouvaient en difficulté, invitez-les peut-être à consulter Radio Crésus, hein, pour entendre tous ces témoignages qui vont peut-être les aider finalement à franchir le pas et à oser demander de l'aide. Merci Fabienne.
5: Merci à vous.
0: À bientôt.
5: Bonne journée, à bientôt, au revoir.
0: Au revoir. Nous arrivons au terme de notre émission Radio Crésus. Un grand merci à Vincent, Lily, Elliot et Fabienne qui ont accepté de témoigner. Et bien sûr, nous nous retrouverons bientôt sur Radio Crésus. Au revoir.
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1: Bienvenue sur Radio Crésus pour un nouveau Flash Info Conso avec Marilyn Wächter, responsable du service juridique de la Chambre de consommation d'Alsace, et à l'antenne Régis Alter, directeur adjoint de Crésus Alsace. La thématique d'aujourd'hui, le rachat de crédit. Nous voyons aujourd'hui de plus en plus de publicités vantant les bienfaits du rachat de crédit. Les ménages en difficulté de paiement sont souvent tirés par ces rachats présentés comme la solution miracle à leur endettement excessif. Alors, est-ce vraiment la solution ?
2: Le rachat de crédit, qu'est-ce que c'est ?
1: Mais un rachat de crédit, c'est une opération financière qui consiste à souscrire un crédit qui englobe généralement l'ensemble des créances du ménage.
2: Qu'est-ce qu'on peut racheter ?
1: Le rachat de crédit, comme son nom l'indique, permet de racheter des crédits, qu'il s'agisse de crédit à la consommation ou de crédit immobilier. Il est aussi possible d'intégrer des arriérés de charges ou toute autre somme à payer. Et il faut savoir que le rachat peut être soit partiel, soit total.
2: Quels sont les avantages d'un rachat de crédit ?
1: Alors les avantages sont multiples. Le rachat de crédit permet d'avoir un seul et unique crédit au lieu de plusieurs. Une seule et unique mensualité à rembourser par mois. Un seul organisme à rembourser. Ça permet d'augmenter le pouvoir d'achat et le reste à vivre. Et ça a vocation à améliorer finalement la trésorerie. Ça permet également d'épargner et finalement d'équilibrer son budget.
2: Alors le rachat de crédit présente également des inconvénients. Quels sont-ils ?
1: Alors c'est vrai que le rachat de crédit a aussi des inconvénients, notamment des frais importants à la constitution du dossier. Il faut savoir que même si on paye des mensualités réduites suite au rachat de crédit, on augmente finalement son endettement en souscrivant un tel crédit. Il suffit de s'en convaincre en voyant le coût final du crédit. Généralement, ce crédit est beaucoup plus cher. Donc finalement, on échange plusieurs dettes à court terme contre une dette à long terme et qui vous coûtera beaucoup plus cher. Donc voilà. Voilà pour l'information de ce Flash Info Conso. À très bientôt sur Radio Web Crésus.
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2: Bienvenue sur Radio Crésus pour cette info conso, point conseil budget. Le point conseil budget de Crésus Alsace vous propose une information claire et rapide sur les questions budgétaires du quotidien. La thématique du jour est comprendre l'épargne en moins de 5 minutes.
3: Régis, pour commencer, quelle serait la définition de l'épargne ?
2: Bien Sandrine, l'épargne c'est le fait de dépenser moins que ce que l'on gagne. Donc l'épargne correspond aux sommes mises en réserve ou employées à créer du capital. Selon la définition de l'INSEE, l'épargne est la part du revenu disponible des ménages qui n'est pas utilisée en dépenses de consommation finale.
3: Et quelles sont les principales motivations à se constituer une épargne ?
2: Alors il existe trois motivations principales. La première, c'est de se constituer un complément de revenu pour sa retraite. La deuxième motivation, c'est de se constituer une épargne de précaution. Et enfin, la troisième motivation, c'est assurer l'avenir de ses enfants ou de ses proches par la transmission d'un patrimoine.
3: Alors, existe-t-il une méthode pour se constituer une épargne ?
2: Oui, il y a deux manières d'épargner. La première, c'est d'épargner de manière constante et régulière, tous les mois par exemple, en plaçant quelques euros sur un livret. L'autre manière, c'est une manière plus ponctuelle, en plaçant une somme plus importante lorsqu'on obtient par exemple une prime annuelle.
3: Régis, existe-t-il une stratégie pour bien épargner ?
2: Alors, il n'y a pas de règle stricte, Sandrine, pas de règle stricte à respecter pour se constituer une épargne, mais il est indispensable de se poser les bonnes questions et de se les poser le plus tôt possible. On trouvera une stratégie pour épargner à travers notamment un outil qui schématise cette stratégie, il s'agit de la pyramide des placements. Cette pyramide place à sa base l'épargne de précaution que tout un chacun devrait pouvoir se constituer pour faire face aux aléas financiers du quotidien. La principale caractéristique de cette épargne est sa disponibilité immédiate. C'est la base de l'épargne. Au niveau suivant se retrouve l'épargne de placement, généralement garantie contre les risques importants de perte, mais souvent bloquée pour une période définie. Cette épargne est mieux rémunérée que l'épargne de précaution et elle se traduit par exemple par la souscription d'une assurance vie en fonds euros. Enfin, au niveau supérieur se retrouvera l'épargne de placement risquée, telle que les actions et des placements plus exotiques, tels que l'investissement dans l'art, le vin ou encore la crypto-monnaie. Il faut bien comprendre que plus on monte dans la pyramide, plus le risque de perte de son épargne est important.
3: Régis, est-il encore utile d'épargner aujourd'hui, sachant que l'épargne est très peu rémunérée ?
2: Alors, il faut distinguer le fait d'épargner et le fait d'obtenir une rémunération de cette épargne. La première motivation à épargner ne doit pas être guidée par l'appât du gain, mais plutôt par le fait de se constituer une épargne de précaution. Donc, dire que je n'épargne pas car cela ne rapporte rien n'est pas forcément un bon calcul sur les premiers plans d'épargne, on va dire.
3: Très bien. Et quelle est la différence entre l'épargne de précaution et l'épargne de projet ?
2: L'épargne de précaution est une épargne que l'on se constitue pour faire face à un risque de dépenses inattendu et incontournable. L'épargne de projet est l'argent que l'on économise sur une période plus ou moins longue pour payer un projet à réaliser pour une date à venir. Par exemple, je vais économiser tous les mois 100 euros pour partir en vacances et je vais économiser pendant 9 mois. C'est l'épargne de projet. Par ailleurs, j'ai pu constituer une épargne de précaution de 500 euros. Cet argent ne me servira pas à payer mes vacances, mais pourrait être utilisé en cas d'événement imprévu pendant ces vacances.
3: Donc pour conclure, quelle est la bonne attitude pour épargner ?
2: Alors la bonne attitude pour épargner consisterait à vérifier déjà que son budget est excédentaire pour épargner, déterminer ensuite quel est le montant régulier que je suis capable de mettre de côté chaque mois. Aussi, de m'assurer que le produit d'épargne ou de placement me permette d'effectuer des versements réguliers ou des retraits avec le moins de frais possible, et enfin que les placements soient sans risque de perte insupportable. Pour conclure, épargner, c'est avant tout organiser son avenir.
3: Merci Régis.
2: Merci Sandrine.
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1: Bienvenue sur Radio Crésus pour cette émission spéciale pour le mois de l'économie sociale et solidaire, donner du crédit à l'économie sociale et solidaire avec la microfinance solidaire. Grâce au microcrédit personnel ou professionnel, comment donner vie à ces projets et comment mener des actions de solidarité et d'utilité sociale? Quelle est la place de la microfinance aujourd'hui? Quel projet finance-t-elle? Quel est son avenir? Comment obtenir un microcrédit? Autant de questions qui trouveront leur réponse aujourd'hui sur Radio Crésus. Restez avec nous pour les témoignages et toutes les informations qui vous seront délivrées. A tout de suite. Vous êtes sur Radio Crésus et nous avons le plaisir d'accueillir M. Alain Glatt, adjoint au directeur régional de la Banque de France à Strasbourg. Bonjour M. Glatt.
2: Bonjour Salter.
1: Vous avez accepté de venir en studio à Radio Crésus pour nous parler du rôle que joue la Banque de France dans le développement du microcrédit aujourd'hui. C'est un enjeu important dans le développement économique et social, le microcrédit. Justement, quel est ce rôle que joue la Banque de France?
2: Monsieur Salter, je vous remercie de nous avoir invité. C'est vrai que nous nous étions déjà rencontrés dans le cadre des premières rencontres du microcrédit organisées par la Banque de France, donc il y a pratiquement 6 semaines déjà, au niveau de Strasbourg, et qui continue à se décliner à travers la France entière. Un des points d'orgue a été il y a quelques jours dans les Hauts-de-Seine avec l'allocution de notre gouverneur. Alors la Banque de France et le microcrédit, pourquoi? Je pense que pour le plus grand nombre, la Banque de France est d'abord une institution régalienne, gardien de notre monnaie, l'euro, et donc aussi ancrée dans ses 217 ans d'histoire. Mais elle est aussi un service public qui est présent quotidiennement auprès des banques de France et notamment des plus défavorisés d'entre nous. Dans le cadre des services à l'économie, c'est-à-dire les trois grandes missions de la Banque de France aux côtés de la stratégie monétaire, donc partagée avec la Banque Centrale Européenne et la stabilité financière, la Banque de France est donc pleinement engagée en faveur de l'inclusion des personnes en situation de fragilité financière. Je peux vous donner quelques exemples. Le gouverneur est président de l'Observatoire de l'inclusion bancaire et dont le dernier rapport donc pour 2016 avait montré que des progrès restaient en cours à accomplir en la matière. On estime un peu moins de 2,4 millions de clients bancaires qui sont en situation de fragilité financière. Et parmi ceux-ci, environ 10% seulement, soit 250 000, ont effectivement accès à une offre spécifique prévue pour ces clients donc par la loi bancaire de 2013. Comme m'a dit le gouverneur il y a quelques mois, c'est un bon début, mais évidemment, il y a encore beaucoup à faire.
1: Alors, le microcrédit a vraiment vocation à participer à l'inclusion. On comprend qu'il y a un engagement de la Banque de France qui est assez puissant sur cette volonté de développer le microcrédit. Alors, pourquoi est-ce qu'il est si important de soutenir cette microfinance?
2: Oui. Peut-être achever un peu nos actions en matière d'inclusion. Je rappelle quand même, et c'est une activité très lourde que nous avons prise en charge à partir de 1990, qui est le traitement du surendettement. Et dans ce domaine, effectivement, nous sommes chargés à la fois du traitement, il y a pratiquement 200 000 dossiers par an, moins depuis 3 ans désormais, 5-6% de moins chaque année, mais à partir du traitement de ces dossiers, de l'examen des situations, nous pouvons déboucher sur des propositions qui sont donc transmises aux différents ministères et qui se traduisent régulièrement par des modifications de la loi, non seulement sur le traitement du surendettement, mais également sur l'accès au crédit. Donc ça, c'est un point. L'autre point, c'est qu'effectivement, nous souhaitons que le maximum, quelque chose d'extrêmement important par rapport au crédit, le maximum de personnes puissent accéder au maximum d'informations sur le crédit, sur l'épargne. Donc, effectivement, nous avons mis en place, il y a déjà quelques années, un service qui permet de répondre en direct à des questions. Mais depuis quelques mois, grâce à près de 150 organismes différents, nous avons mis en place un portail qui répond donc à des milliers de questions. Depuis le début de l'année, il y a près de 300 000 questions qui ont été examinées.
1: Alors vous faites référence au portail
2: Mes questions d'argent, tout
1: voilà.
2: À fait.
1: Voilà, donc ça c'est important, c'est accessible.
2: Donc Crésus, un des partenaires.
1: Tout à fait.
2: Alors après, effectivement, le microcrédit en matière de crédit, effectivement la Banque de France s'intéresse au microcrédit parce que dans le microcrédit, il y a crédit. Bien sûr, nous avons une connaissance de volume extrêmement important. Le crédit en France, ce sont 2 300 milliards d'encours, dont le microcrédit, il faut bien l'admettre, ne représente qu'une toute petite partie. C'est aujourd'hui, je pense, 1,4 milliard. On les approchait à la fin de l'année dernière. On devrait, à mon avis, un peu les dépasser. Et dans ce domaine, comme le microcrédit doit répondre à des problématiques d'inclusion, parce qu'il s'adresse par sa procédure à des personnes qui sont exclu techniquement, culturellement aussi, de l'accès au crédit, de l'utilisation ou même de trouver le vocabulaire pour s'exprimer avec un banquier. Souhaitons assurer la promotion de ce microcrédit pour obtenir, c'est un objectif que nous sommes fixés, il ne s'agit pas simplement de dire nous voulons promouvoir, nous sommes fixés comme objectif que le microcrédit atteigne un volume d'environ 2 milliards d'euros en 2020.
1: C'est un bel objectif.
2: C'est un bel objectif, oui, parce que ça représente 40% d'augmentation à réaliser sur l'espace de 3 ans. Alors évidemment, on ne va pas ergoter sur la virgule, est-ce qu'on sera à 1,9 milliard, est-ce qu'on sera à 2,1 milliards, pourquoi pas. Il faut se fixer un objectif qu'on estime ambitieux, et pour y parvenir, il faut faire connaître le microcrédit.
1: Bien sûr.
2: Donc c'est pourquoi nous nous associons à un certain nombre de rencontres pour valoriser l'action de différentes associations ou organismes qui œuvrent dans ce domaine, donc soit elles sont seules, soit généralement accompagnées par un établissement de crédit. Dans la valorisation, nous avons aussi créé un prix spécifique pour des projets qui ont été financés par le microcrédit. Vous pouvez retrouver les lauréats sur notre site
1: donc ça,
2: internet.
1: C'est le prix, prix de la Banque de France pour récompenser quelque
2: pour
1: part
2: récompenser, voilà,
1: les parcours exceptionnels.
2: Les parcours exceptionnels en crédit, microcrédit personnel ou microcrédit professionnel.
1: D'accord. Ce prix est associé à quel type de récompense, si je puis dire ? C'est quoi ? C'est une somme d'argent qui est attribuée au lauréat, c'est ça ? Il y avait des sommes qui étaient attribuées, il me semble, hein,
2: oui, effectivement.
1: De 2000 ou... Mais c'est pas ça qui est important, finalement.
2: Non, tout à fait. Disons, ce qui est important, c'est de faire connaître. Alors, non seulement faire connaître aux personnes qui sont susceptibles de demander, c'est vrai qu'aujourd'hui, nous sommes envahis d'informations. Souvent, on passe à côté de choses importantes. Et c'est bien pourquoi aussi, parallèlement à l'information grand public, à travers la valorisation ou l'annonce de prix offerts, nous travaillons donc à travers notre site Mes questions d'argent, oui, mais également au contact de ceux qui sont au contact de personnes qui peuvent avoir des projets. Donc, faire comprendre, principalement à des travailleurs sociaux, et à des associations qui œuvrent dans ce domaine, que le microcrédit personnel ou professionnel existe et qui peut être une solution pour des personnes qui, compte tenu de leur situation, emploi précaire, revenus extrêmement faibles,
1: oui,
2: ne
1: chômage,
2: pourraient pas accès, par exemple, effectivement, au crédit dit classique.
1: Je comprends bien que donc le soutien de la Banque de France, il se traduit à travers un soutien des professionnels, d'une part,
2: voilà,
1: c'est cela,
2: tout à fait,
1: qui sont en contact direct avec les populations, je dirais, en besoin de microcrédit.
2: Tout à fait.
1: Et par ailleurs, également par une structuration de la communication et de l'information, à travers notamment le site Mes questions d'argent. Donc ça, c'est important, avoir cette connaissance budgétaire, financière. On sait qu'en France, la population est un peu mal lotie, qu'elle est un peu en déficit de connaissances, et c'est très important d'avoir accès à ces informations et ces savoirs.
2: Tout à fait.
1: Il est important aussi, je pense, de rappeler que ce n'est pas la Banque de France qui va délivrer du microcrédit.
2: Oui, il vaut mieux le rappeler. Je l'ai dit, on va dire en filigrane, par rapport à mes propos passés. Les interlocuteurs habituels, ce sont les associations, les travailleurs sociaux. Et derrière, effectivement, ce sont des établissements de crédit qui, bien généralement, interviennent.
1: Alors, ce qui est intéressant également dans le microcrédit, c'est qu'on peut distinguer deux types de microcrédit. D'une part, le microcrédit personnel, et d'autre part, le microcrédit professionnel. Alors, est-ce que vous pouvez nous éclairer sur la distinction de ces deux microcrédits ?
2: Très clairement, donc, je vais citer les chiffres tout à l'heure, en matière d'encours, 1,4 milliard, 85% des crédits sont à destination de professionnels. Et donc, effectivement, la part des particuliers est extrêmement faible. Compte tenu des volumes, je vais dire, il est vraisemblable que la part personnelle va augmenter plus vite, mais ça c'est de la statistique, je veux dire, il est plus facile d'augmenter à partir d'un chiffre très faible que d'un chiffre qui commence à prendre de l'ampleur. En tant qu'Alsacien, je ne peux que rappeler, pour ceux qui sont intéressés, curieux de l'histoire, qu'il y a un certain mouvement mutualiste qui a démarré dans le dernier quart du 19e siècle. Et si on regarde bien les textes, on voit qu'il répondait à un besoin de microcrédit professionnel
1: avant tout.
2: Voilà, ouais. Était acheter des semences, acheter des outils. Le crédit était basé effectivement sur l'espérance que ces achats vont se traduire par des revenus supplémentaires et donc pouvoir être remboursés. C'est très naturellement qu'aujourd'hui, j'allais dire, lorsqu'on relance cette idée de microcrédit, c'est plutôt les professionnels qui ont la part belle dans ce domaine.
1: Oui. Le microcrédit, il a vraiment vocation à créer un effet de levier.
2: Tout à fait.
1: Un effet démultiplicateur en termes de retour sur investissement. C'est bien ce qui manque souvent au démarrage. Hein. C'est la première goutte d'eau qui permet de lancer la machine, si je puis dire. On l'a vu avec, au Bangladesh avec la Grameen Bank. C'était bien dans cet esprit-là aussi que les choses ont été faites dans les années 70-80. Et ça s'est traduit ensuite par un déploiement du microcrédit en France aussi de notre côté pour amorcer ce développement. Vous parliez effectivement des encours 1,4 milliard, un souhait à 2 milliards. Est-ce que actuellement il y a une progression de ces encours? Comment est-ce qu'on peut effectivement développer ce microcrédit?
2: La progression d'encours, en moyenne, on dépasse, disons, à ce jour, les 8%. Et un petit tassement en 2016, parce qu'il y a aussi des micro-entreprises qui passent, entre guillemets, dans le secteur plus classique à un moment donné. Il y a un gisement. Comme diraient les banquiers.
1: Il faut le travailler.
2: Pour être, disons, plus précis, alors évidemment, je suis désolé d'entrer un peu dans ce genre de détails, mais c'est vrai que en matière de crédit micro-professionnel, il y a deux types de crédits. Vraiment, le crédit où l'on entend classiquement, il y a un projet qui est présenté, et puis un financement, tout simplement. Il y a, ça c'est la moitié. L'autre moitié d'encours, c'est plus un caractère de fonds propres. Ce sont généralement, mais c'est aussi une technique entre guillemets très ancienne, hein, le prêt d'honneur, hein, qui est remboursé ou finalement n'est pas remboursé à l'issue du contrat, mais qui accompagne déjà un prêt bancaire existant ou qui est concomitant. Le prêt d'honneur a tendance à stagner, le prêt bancaire prend le relais. De manière de plus en plus fréquente.
1: Est-ce que ces dispositifs sont cumulables ou pas? Prêt d'honneur et microcrédit?
2: Ah oui, tout à fait, oui effectivement. Oui. Il n'y a aucun souci.
1: Le développement aujourd'hui de l'économie passe aussi par le déploiement des très petites et moyennes entreprises. Je sais que vous avez aussi développé un soutien aux entrepreneurs au sein de la Banque de France.
2: Effectivement, j'allais dire que ce n'est pas parallèle. Finalement, les actions se rejoignent, ce sont les mêmes populations. Un chef d'entreprise en particulier, ça reste une personne physique. Et donc, nous avons déployé depuis un an maintenant un réseau de correspondants TPE. En fait, pour nous, c'est une porte d'entrée. C'est un candidat à la création d'entreprise ou à reprise d'entreprise ou qui a des difficultés ou qui souhaite simplement avoir un éclairage nouveau, un besoin extrêmement important pour beaucoup de chefs d'entreprise. Il peut s'adresser à nos différents correspondants de chaque département qui les écoutent, leur posent beaucoup de questions, quelquefois considérées peut-être comme indiscrètes, mais j'allais dire qui permettent de comprendre la situation et ensuite de trouver le bon interlocuteur. À cette occasion qu'il est évoqué de temps en autre, effectivement, le microcrédit, qui est une découverte pour un certain nombre d'entre eux.
1: Vous parliez tout à l'heure du discours de François Villeroy de Gallo, le gouverneur de la Banque de France. Ce qui a été dit, c'est que la Banque de France est fortement engagée en faveur des personnes en situation de fragilité financière, comme vous l'avez dit. Donc ça, c'est un point qui est manifeste. Que le microcrédit est aussi un champ nouveau, mais qu'il convient de porter plus. Vous aviez parlé effectivement aussi des prix remis par la Banque de France. Aujourd'hui, quelles sont encore toutes les possibilités de déployer ce microcrédit?
2: À ce jour, la raquette est très large et les trous le sont également. Donc on est vraiment dans une phase où il faut faire connaître l'existence du microcrédit. Il n'y a pas de secteur particulier. Il est certain que l'accès au microcrédit lui-même, par nature, n'est pas aussi évident que ça. Dans microcrédit, je disais tout à l'heure, il y a crédit, donc la Banque de France y intéresse, mais il y a aussi micro. Et là, effectivement, ça signifie que le projet est micro. C'est un impact très net en matière de bénéficiaires, point de vue professionnel. Ce sont, bon, tout ça sont des micro-entreprises, c'est certain, mais j'allais dire pas en termes d'activité, c'est des entreprises qui ont des besoins très limités. Ils n'ont pas à financer des stocks, ils n'ont pas à financer des immobilisations. 60% des demandes résultent d'activités de service ou de commerce, donc effectivement réparation de vélos, coiffeurs, food trucks, ce genre d'activités nécessaires, qui ont leur utilité sociale.
1: Qui répondent à un besoin.
2: Répondent à un besoin de consommateurs et une utilité sociale pour, en termes d'activités fournies. Et donc le champ est encore très vaste, hein, et on en est qu'au début.
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1: Bonjour à toutes et à tous, bienvenue sur Radio Crésus, la radio qui vous aide, la radio qui vous écoute. Aujourd'hui, avec moi, Julien Dany.
3: Bonjour.
1: Bonjour Julien, juriste et surtout élève avocat à Crésus, hein, qui pourra apporter tous les éclairages nécessaires aux personnes qui ont accepté de témoigner aujourd'hui pour cette nouvelle émission d'automne, hein, je dirais même de la Saint-Nicolas, hein, puisqu'on est le 6 décembre. Donc nous avons tout de suite en ligne d'ailleurs Caroline qui est prête à témoigner pour Radio Crésus. Caroline ?
4: Oui, bonjour.
1: Bonjour. Bonjour, merci beaucoup d'avoir accepté de témoigner aujourd'hui, hein. Caroline, oui. Alors vous avez vous passez quelques difficultés actuellement, c'est ça?
4: En tout cas, une... Exactement, oui.
1: Alors, vous pouvez nous en parler
4: en quelques... Oui, il n'y a, oui, pas de souci. Il n'y a pas de souci. Effectivement, j'accepte de témoigner car j'ai remercié à plusieurs reprises effectivement l'équipe Crésus qui m'a accompagnée, qui m'a aidée, qui m'a soutenue effectivement dans mes démarches. Donc, on va dire, j'avais une vie un petit peu tranquille il y a quelques années, et jusqu'au jour où ma plus jeune fille a eu un accident très grave.
1: Oui.
4: Et c'est enchaîné, je venais de sortir d'un divorce 2 ans avant. C'est enchaîné, effectivement, des frais médicaux très importants. Et voilà, un refuge que je suis allée chercher, malheureusement, dans une addiction. Tout simplement pour m'échapper de ce qui se passait. Et j'ai contracté des prêts,
1: oui,
4: pour faire face à pas mal de frais.
1: D'accord.
4: Et de l'endettement sur endettement.
1: Alors Caroline, vous nous dites que vous aviez une vie tranquille.
4: Oui.
1: À quel moment, il y a combien de temps que tout a basculé finalement?
4: En 2012.
1: C'était en 2012. Et donc là,
4: oui.
1: Et donc vous disiez qu'effectivement, c'est le fait générateur, c'était l'accident de votre enfant, c'est ça?
4: Oui, hein? un choc, oui. Oui. Oui. Oui, un choc.
1: D'accord.
4: Un choc où, voilà, je me retrouvais face à... Beaucoup de choses n'ont pas été prises en charge par rapport à cet accident. Et
1: puis, oui,
4: ben, j'essayais tant bien que mal, tout en assumant... mes charges courantes, effectivement, de faire face à tout ça.
1: Oui.
4: Et ben, j'ai déménagé suite à cet accident pour me rapprocher de l'hôpital et surtout du centre de rééducation où était suivie ma fille.
1: D'accord.
4: Et voilà, je me suis retrouvée dans une ville seule, car ma fille était hospitalisée et je suis allée dans un endroit que je préconise à personne. Donc je me suis dit, pendant longtemps, voilée la face.
1: Oui.
4: J'ai été tenir bon, effectivement, par rapport à mes filles.
1: Mm-hmm.
4: Ne rien montrer, tout cacher. Et je me suis volé la crête pendant longtemps à me dire, bah, je vais m'en sortir. Mais non. Et donc, le dossier de surendettement s'est imposé à moi. Mais en fait, j'avais honte, ce sentiment de honte d'être arrivée à cette situation.
1: Oui.
4: Mais effectivement, l'équipe de Crésus m'a aidé. Je suis une thérapie depuis un peu plus d'un an. Non, depuis décembre 2018, excusez-moi. Je fais, oui, la démarche aussi de faire interdire.
1: D'accord. Ah, interdire de quoi? Interdire de jeu?
4: Interdire de jeu, oui.
1: D'accord. Parce que vous êtes, je dirais, tombé par rapport à tous ces événements lourds à porter, hein, sur vos épaules. Vous aviez dit, effectivement, vous nous dites que vous avez essayé de trouver un échappatoire à travers notamment le jeu. Alors, c'est quel type de jeu? C'était les jeux d'argent? C'était quoi?
4: Les jeux d'argent, oui.
1: Les jeux d'argent, oui. Style loto, casino?
4: Casino.
1: Au casino, d'accord.
4: Oui.
1: Et donc là, une fois que vous étiez prise dans le filet du casino, si je puis dire, vous n'arriviez plus à en sortir.
4: Oui.
1: C'est ça?
4: Et exactement.
1: Ouais. Et donc, ce...
4: Donc,
1: oui.
4: En fait, voilà, l'argent que je jouais était essentiellement prélevé sur mes revenus. J'avais un niveau de revenu qui me le permettait, entre guillemets. Mais en parallèle, j'avais effectivement d'autres charges qui s'étaient rajoutées. À un moment donné, on se retrouve dans une situation où on ne peut plus assumer. On ne peut plus assumer et Et je me... l'année dernière, j'ai compris que une addiction, c'est avant tout une maladie.
1: Oui.
4: Une maladie qui doit se faire soigner.
1: D'accord.
4: Donc, j'ai des rendez-vous régulièrement, une thérapie que je suis depuis un an, qui m'a permis effectivement de prendre conscience de tout ça, d'accepter de vivre avec beaucoup moins de superflu en parallèle dans ma vie courante.
1: Oui.
4: Et aujourd'hui, mon dossier est accepté. J'ai été pendant toutes ces étapes, effectivement, j'ai été convoquée au tribunal.
1: Oui.
4: J'ai dû intérieurement prendre beaucoup sur moi.
1: On l'entend.
4: Ça, c'est étape.
1: On l'entend à l'antenne, hein, que ça fait encore beaucoup écho à beaucoup de choses,
4: ouais,
1: hein, pour vous. Hein.
4: Ouais.
1: Alors c'est clair qu'il y a d'une part l'addiction, et puis le fait que vous ayez accepté à un moment donné d'entrer dans des soins, hein,
4: oui,
1: il faut le dire. Hein. Quel a été l'élément déclenchant pour vous, cet élément qui vous a fait prendre véritablement conscience qu'il fallait vous faire aider ?
4: Je me reconnaissais plus, en fait, dans tout ça. Et je me reconnaissais plus, c'était pas moi.
1: Oui.
4: Et ça
1: devenait insupportable à un moment donné, peut-être.
4: Insupportable, tout à fait.
1: Oui.
4: Tout à fait.
1: Oui.
4: Insupportable.
1: Parce que je
4: me reconnaissais pas dans tout ça.
1: Oui.
4: J'étais pas à ma place.
1: Oui. Vous étiez, décalé, hors de vous, d'une certaine manière.
4: Exactement, j'avais l'impression que deux personnes cohabitaient.
1: C'est cela.
4: Ouais.
1: Et donc vous avez eu le courage de franchir l'étape, de passer le cap, de demander cette aide. Alors, est-ce que,
4: oui,
1: vous êtes allé voir dans un premier temps votre médecin traitant? Quel est le parcours que vous avez suivi, du coup, pour,
4: Non, en fait, on pense qu'on cache beaucoup de choses à ses enfants, mais on a des enfants qui voient ce qui
1: se passe.
4: On est plus pareil. Donc... Il n'y a qu'une seule personne qui est au courant de cette situation. C'est pour ça que je reste... j'essaie de ne pas trop donner de
1: détails, Caroline,
4: de
1: prévisions, bien sûr.
4: Voilà, de détails.
1: Bien sûr.
4: Voilà, j'ai été en contact avec une dame. C'est un numéro que tout le monde peut appeler, qui nous aide effectivement à identifier ce qui nous arrive. Cette personne, avec ses mots, a su me rassurer.
1: Oui.
4: A su me donner le courage de lancer toutes ces procédures.
1: D'accord.
4: Voilà.
1: D'accord. Donc ça, c'est il faut un soutien aussi à un moment donné, hein, pour aller de l'avant.
4: Oui. Oui.
1: Parce que seul, c'est très compliqué, et on a peut-être du mal effectivement à passer le cap et trouver une solution par soi-même. Alors, il y a deux aspects dans votre situation. Il y a bien sûr l'aspect lié à votre vécu, à l'addiction qui s'est développée, hein,
4: oui,
1: qui vous a mangé aussi quelque part, hein, qui vous a aussi détruit d'une certaine manière.
4: Oui.
1: Et il y a cet aspect aussi, je dirais, budgétaire, financier, qui, oui, existe. Et donc, là, c'est plutôt le côté, je dirais, de Crésus, hein, au-delà des soins qui peuvent vous être prodigués par des spécialistes, hein,
4: oui,
1: de l'addiction, du traitement de l'addiction. Il y a aussi Crésus qui peut être là pour le traitement, je dirais, du volet budgétaire.
4: Oui.
1: Est-ce que vous pensez, vous, qu'aujourd'hui, cette complémentarité, elle est indispensable? Est-ce qu'elle est nécessaire aujourd'hui?
4: Cette complémentarité, elle est primordiale.
1: Primordiale. Oui.
4: Oui. Oui. Elle est primordiale. Parce qu'effectivement, Crésus vous accompagne, effectivement, dans la voie du rétablissement financier, à se dire il ne faut pas lâcher, il faut tenir bon, il faut aller à l'essentiel. Effectivement, l'essentiel, on peut le gérer. On peut le gérer quand on a la chance, effectivement, de travailler et de pouvoir, à un moment donné, remettre à plat son budget avec la validation, et je le souhaite à toutes les personnes qui déposent effectivement un jour un dossier, un,
1: oui,
4: budget qui est en phase avec ses revenus. Aujourd'hui, c'est le cas. J'ai une échéance à assumer qui est en phase avec mes revenus. ma priorité aujourd'hui, c'est d'assumer effectivement ce plan.
1: D'accord.
4: Donc tout le reste peut être réduit.
1: D'accord.
4: Et quand on n'a pas d'éléments polluants, on se rend compte que dans notre quotidien, on peut vivre avec des choses très très simples.
1: D'accord. En fait,
4: je suis pas exigeante en fait sur le reste. Je me suis rendu compte que voilà, ce qui me déséquilibrait, c'est cette situation de surendettement. Comme vous l'avez dit, elle m'a détruite. Elle m'a détruite, mais avec, je dirais, beaucoup de patience, beaucoup d'accompagnement. À un moment donné, on relève la tête, on se dit, ben voilà, mon revenu, il est de temps, ma mensualité assumée. C'est vrai que ça va être un travail de longue haleine parce que c'est sur 7 ans, mais c'est possible. C'est
1: d'accord.
4: Possible.
1: Alors Caroline, est-ce que le fait d'être accompagnée par Crésus, ça a aussi participé, je dirais, à votre thérapie d'une certaine manière? Est-ce que ça a participé à vous éloigner de cette addiction du jeu?
4: Ah, complètement. Complètement. Heureusement qu'ils existent.
1: Oui.
4: Heureusement.
1: Heureusement. Et pourquoi ça a eu cet effet? Parce qu'il y a d'une part les soins qu'on peut avoir,
4: oui.
1: Hein, et là c'est une chose.
4: Oui.
1: Et pourquoi Crésus alors joue un rôle aussi important d'après vous?
4: Il y a une équipe effectivement à Strasbourg qui est à l'écoute.
1: Oui.
4: Qui ne vous juge pas et qui avec leurs mots vous rassure.
1: Mmh.
4: Et effectivement, ce sont seuls au monde. Je souhaite à toutes les personnes qui écouteront effectivement les témoignages de faire cette démarche. Parce qu'on est là, on est dans son coin. Par moments, on a des idées noires.
1: Oui.
4: Où on a envie d'en finir, mais d'une autre manière.
1: Oui.
4: Et c'est ce que je souhaite à toutes ces personnes, c'est de les rencontrer,
1: oui.
4: De les

0: Vous en êtes où dans la procédure? Est-ce que vous avez déjà bénéficié de la recevabilité?
1: La recevabilité est faite, le plan démarre le 31 décembre.
0: Donc c'est tout frais là, donc la décision est arrivée donc tout récemment.
1: Alors la décision, la recevabilité, j'ai déposé mon dossier au mois de décembre. J'ai reçu ma recevabilité au mois de mars. Il y a eu une contestation du débiteur, donc j'ai été convoquée au mois de juin au tribunal. Ce sont des étapes qui ne sont pas faciles, donc ne pas hésiter pendant ces étapes. Moi, j'avais ma thérapie en parallèle.
0: Oui.
1: Effectivement, le psychologue et le médecin qui me suivent m'ont aidé dans ces étapes aussi.
0: Bien sûr.
1: Donc, bien sûr, avec les appels réguliers avec Crésus,
0: oui.
1: Effectivement, qui nous aide à préparer toutes ces étapes. Et aujourd'hui, effectivement, le plan a été validé. Les premières mensualités démarrent le 31 décembre de cette année.
0: D'accord. Et donc là, vous avez effectivement des perspectives très positives.
1: Oui.
0: Et donc un autre avenir qui s'offre à vous aujourd'hui.
1: Complètement, complètement. Je sais que cette mensualité, elle est calée à mon revenu. Elle pourra être assumée. Et voilà, c'est de me dire, c'était une année très, très difficile dans toutes ces étapes. Mais avec la persévérance, on peut y arriver. On peut y arriver.
0: Voilà, c'est un beau message d'espoir que vous donnez là.
1: Oui.
0: Je crois que c'est important. Et on le sait, à Crésus, il y a une sortie possible du tunnel.
1: Exactement, oui.
0: Et une sortie positive, ça c'est important,
1: oui,
0: de le rappeler.
1: Tout à fait.
0: Hein. Alors peut-être aussi rappeler que juridiquement, là aujourd'hui, donc, vous avez le plan qui s'impose, hein, à la fois à vous mais aussi aux créanciers. Donc
1: oui.
0: Vous allez commencer effectivement le 31 décembre à mettre en place, je dirais, les différents virements ou prélèvements.
1: Oui.
0: Ce qu'il ne faut pas oublier, c'est que le travail de la Banque de France s'est arrêté.
1: Oui.
0: Et à partir du moment où on a le plan en main, c'est à vous, je dirais, de le mettre en œuvre.
1: Exactement, oui.
0: Donc
1: oui.
0: Ça c'est important de le rappeler, parce que bien souvent, les personnes que nous recevons à Crésus, qui ont déposé seules leur dossier de surendettement, pensaient que c'était la Banque de France qui allait organiser tous les virements, prélèvements avec les créanciers, une fois que le plan était en place, ce qui n'est pas le cas du tout.
1: Non, effectivement, la démarche, on doit la faire.
0: Oui.
1: J'avais également appelé la Banque de France qui a suivi mon dossier quand j'ai reçu ce plan pour me refaire repréciser qu'est-ce que je devais faire. Effectivement,
0: oui.
1: C'est à moi de contacter effectivement les créanciers, de mettre en place les prélèvements pour qu'à la date qui a été annoncée, tout soit mis en place.
0: Tout à fait. Alors
1: oui.
0: ça c'est vraiment important de le rappeler. Hein. Alors pourquoi est-il important de le rappeler? Parce que si vous négligez de mettre en place ces prélèvements, ces virements, un créancier pourrait se prévaloir du non-respect du plan.
1: Exactement, oui.
0: Et ensuite invoquer la caducité du plan.
1: Exactement, oui.
0: Voilà.
1: Oui.
0: Et le risque, oui, c'est ça. La caducité, alors je vais juste terminer pour qu'on comprenne bien les effets de la caducité. La caducité, ça veut dire qu'on perd le bénéfice finalement de la procédure de surendettement.
1: Oui.
0: Et on risque de retomber dans le droit commun.
1: Oui.
0: Avec tous les actes de poursuite qui peuvent être mis en œuvre.
1: Hein. Voilà, et se dire un an de travail qui peuvent s'évaporer effectivement.
0: Parce que,
1: on n'est pas vigilant sur cette phase finale.
0: Alors c'est important. Alors il faut aussi savoir, Caroline, hein, et je le dis, si maintenant effectivement, imaginons que votre capacité de remboursement qui a été calculée par la Banque de France venait à diminuer pour une raison ou pour une autre, hein,
1: oui.
0: et que ça risque de remettre en cause le paiement de ce qui est prévu dans le plan, vous avez la possibilité de redéposer un dossier.
1: Oui, exactement, oui.
0: Donc, voilà, il faut le savoir. Y a encore une autre porte donc, de sortie qui est possible. Hein.
1: Oui.
0: Donc, il faut dans ce cas-là se retourner vers Crésus, par exemple, pour qu'on vous aide à nouveau à faire les choses. Mais là, en l'occurrence, tout est bien en ordre. Et je pense que là, vous êtes sur de nouveaux rails, hein, sur un avenir plus radieux.
1: Oui, j'espère, mais effectivement, je le dis, hein, c'est pas facile, mais quand on est bien entouré, on tient bon.
0: Eh bien voilà, Caroline, hein, je crois que vous avez donné la conclusion, hein, de cet entretien. Hein, quand on est bien entouré, on tient bon. Donc je pense que le conseil que vous souhaitez donner, c'est ne restez pas seul,

0: Non.
1: Hein, c'est
0: Et
1: ça?
0: accepter la main tendue.
1: Accepter la main
0: Accepter la main
1: tendue.
0: tendue, c'est, même si c'est dans ma nature et ma façon de fonctionner, effectivement, c'est quelque chose, c'est une démarche que j'ai du mal à faire. Hein. Mais là, elle est juste, voilà, comme je l'ai dit tout à l'heure, elle est primordiale. Et elle permet, ben, j'en témoigne aujourd'hui, d'avoir une issue un peu plus encourageante, effectivement. Seule,
1: Bien.
0: on n'y arrive pas. On
1: Eh
0: n'y
1: bien,
0: arrive
1: écoute,
0: pas.
1: merci beaucoup, Caroline. On va terminer sur ces paroles et cet esprit très positif, hein.
0: Oui.
1: Voilà. Et puis surtout, on a bien compris que accepter la main tendue, c'est pas un signe de faiblesse et ça ne remet pas en cause sa fierté et sa dignité. Et ça, c'est important.
0: Tout à fait, tout à fait. Oui.
1: Merci beaucoup, Caroline, pour votre témoignage.
0: Merci à vous.
1: Et
0: Merci à vous.
1: on est avec vous, bien sûr, hein.
0: Oui.
1: N'hésitez pas si le besoin s'en fait sentir.
0: D'accord, pas de souci, pas de souci. Je vous remercie, je vous souhaite une très belle journée et à toute l'équipe de très belles fêtes de fin d'année.
1: Merci également, Caroline. À bientôt.
0: Merci, à bientôt,
1: Au
0: au revoir,
1: revoir.
0: au revoir.
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1: Vous êtes toujours avec nous sur Radio Crésus. Toujours Julien Dany, hein, qui est présent. Julien qui pourra intervenir en cas de questions juridiques. Nous avons avec nous à l'antenne maintenant Jean. Jean, vous nous...
3: Oui, bonjour,
1: Voilà,
3: oui.
1: bonjour Jean, vous êtes sur Radio Crésus. Vous
3: Oui.
1: avez accepté de témoigner de votre situation,
3: Oui, tout.
1: de nous dire ce qui vous arrive.
3: Ah oui.
1: La parole est à vous.
3: Que dire, j'ai été licencié à 50 ans. Et puis donc, dans l'espérance de retrouver un travail où je suis tombé de très haut, parce que vu l'âge, c'est devenu pratiquement mission impossible, ce qui fait que j'ai... Comment dire ça? En fait, voilà, à la recherche d'emploi, et puis après l'engrenage, j'arrivais plus à payer mes factures, enfin
1: D'accord.
3: bon, tout ce qui s'ensuit, quoi,
1: Oui. Alors Jean,
3: malheureusement, quoi.
1: le chômage, c'était il y a combien de temps que...
3: Bon, écoutez, c'était de 2016 jusqu'à début 2000, que je vous raconte pas de bêtises, de 2018, de 2019, pardon. Hein, voilà.
1: D'accord. Vous étiez dans quel domaine d'activité?
3: Dans le bâtiment.
1: Dans le bâtiment. Pourtant, le bâtiment, c'est assez actif, hein?
3: Mais bon, comment dire ça? Moi, je travaillais essentiellement sur les toits et puis donc dans une grande entreprise.
1: Oui.
3: Maintenant, malheureusement, il est devenu courant qu'à 50 ans, bon, on vous dit, on vous remercie.
1: Oui.
3: Et puis, bon, je ne suis pas le seul, bien malheureusement. Et puis donc, le fait est que, bon, à notre âge, à 50 ans, on devient inutile pour la société.
1: C'est le sentiment que vous avez aujourd'hui d'être inutile?
3: Absolument, absolument, tout à fait. C'est une espèce d'écœurement, parce que bon, voilà. Et comme dit, je suis loin d'être seul.
1: Oui, vous parlez pour beaucoup de personnes sûrement.
3: Absolument. Et
1: Vous
3: puis
1: avez...
3: bon, oui, pardon.
1: Oui, vous avez commencé à travailler à quel âge?
3: À 16 ans. 16
1: D'accord.
3: ans.
1: Oui.
3: Et
1: Donc
3: puis.
1: ça fait de nombreuses années de travail, hein, qui se sont accumulées. Et puis quand on vous met effectivement au chômage et qu'on ne se sent pas sont plus utile, hein, c'est lourd à porter.
3: Absolument. C'est une horreur. C'est impossible. On va vous demander à quelqu'un qui a travaillé pendant 35 ans
1: Oui.
3: à tourner en rond, c'est voilà.
1: Oui, c'est ce qui arrive quand on est sans activité. Comment on le vit au quotidien, ces périodes?
3: Très mal, parce
1: Oui.
3: qu'au début, on se dit, bon, on reste optimiste, hop, c'est là que le savoir-faire, tout ce qui s'ensuit, il n'y aura pas de souci, mais bon, on rentre dans un engrenage où on vous dit, votre âge, enfin, on m'a sorti des choses incroyables.
1: Oui.
3: Et puis bon, à notre époque, on est obligé d'avoir une voiture que je n'ai plus. J'ai dû m'en séparer. Et puis voilà, quoi. Bon,
1: D'accord.
3: c'est...
1: Oui, donc ça complique aussi la possibilité de trouver un emploi, hein, l'absence de véhicule.
3: Mais oui, parce qu'à l'époque, la voiture n'était pas de mise, hein. C'était beaucoup, beaucoup plus simple, hein.
1: Oui.
3: Largement. Maintenant, enfin, c'est un petit peu hypocrite aussi, parce que vous n'avez pas de voiture, ok, bon, c'est une chose, il y a quand même d'autres moyens de locomotion. Mais bon, en grosse partie, c'est là ce qui joue, hein. Faut pas non plus se leurrer.
1: D'accord. Alors, chômage, donc ça veut dire baisse de ressources.
3: Oui, tout à fait, oui, absolument. Oui. Oui.
1: Et pourtant, les charges restent les mêmes.
3: Ah oui, absolument, oui.
1: Oui.
3: Puis, tout augmente, hein, tout augmente.
1: Et donc, à un moment donné, comment vous faites pour vous en sortir dans ce cas-là?
3: Comment on fait pour s'en sortir? Ben, en fait, qu'est-ce qu'on fait? Ben, on continue à payer tout ce qu'on peut. La situation financière, parce qu'il faut savoir que quand vous tombez au chômage, ce n'est plus le même salaire qu'auparavant.
1: C'est clair. Vous aviez perdu là quoi, la moitié, un peu plus, un peu moins?
3: Bon, là, bah, écoutez, beaucoup moins. Hein.
1: Oui.
3: En fait, je peux le dire.
1: Hein, bien sûr.
3: J'avais un salaire ce que j'appelle décent.
1: Oui.
3: Je touchais 1100 euros de chômage après. Hein.
1: D'accord. Oui. Et avant, vous touchiez combien avant? 1500, 1600?
3: Un peu plus, oui. Ouais. 1600, 1700, oui. Bon,
1: d'accord.
3: Bah, voilà, c'était ce que j'appelle un salaire à peu près décent.
1: Oui.
3: Bon. Mais je veux dire, il n'y avait pas une grande vie de luxe ou de quoi que ce soit. Mais bon, l'argent était de côté. Mais il faut savoir que l'argent, bah, il faut continuer à payer les factures.
1: Bien sûr.
3: Tout augmente. Il arrive un moment donné, bah, il n'y a plus rien. Voilà.
1: Et alors, quand il n'y a plus rien, comment on fait?
3: Bah, écoutez, bah, c'est le système, malheureusement, c'est le système, c'est vraiment la misère. On continue à payer son loyer, les factures courantes, hein, électricité, gaz, tout ce qui s'ensuit. Puis après, pour le reste, bah, ma foi, bah, c'est le système des bruits, quoi. Voilà, ça devient invivable, en fait.
1: Alors, le système des bruits, ça peut être... On va voir la famille, on va voir les amis, on leur demande de l'argent. C'est ça, le système des bruits ou...
3: On se débrouille comme on peut,
1: oui.
3: Je veux dire... C'est un petit peu moche de dire ça, mais on se rend compte où on a des vrais amis ou où c'en est faux.
1: Et après,
3: donc, on se tourne vers les services sociaux.
1: Oui.
3: Voilà, avec la honte qu'on porte, hein, bien sûr. Et puis, bon, bah, les choses ne se passent pas du tout comme on oserait l'espérer.
1: Oui.
3: Il faut faire des mains et des pieds pour obtenir quelque chose. Hein. Voilà.
1: Ça a été difficile quand vous êtes allé voir, par exemple, l'assistante sociale? Ça a été compliqué?
3: Mais oui, comment expliquer la situation? Après, vous savez, on me dit, mais comment ça se fait? Tout ce qui s'ensuit, mais
1: oui.
3: C'est pas moi qui ai choisi, quoi,
1: oui.
3: Malheureusement.
1: Bien sûr. Ouais. Et vous avez quand même pu bénéficier d'aide ou pas, finalement?
3: J'ai très peu d'aide. Hein.
1: Oui. Ce sont des aides ponctuelles.
3: Hein,
1: oui. Mais ce n'est pas des aides qui sont dans la durée, c'est plutôt des aides ponctuelles auxquelles vous avez droit.
3: Ah, tout à fait, oui,
1: c'est
3: absolument.
1: Ça. Donc la faiblesse des ressources, à un moment donné, elle est toujours là.
3: Ah mais oui, mais là, c'est monstrueux, là. Oui. Hein, comment dire ça, voilà, je peux le dire. Hein,
1: oui.
3: Je touche l'ASS, hein, l'aide spécifique de solidarité,
1: oui.
3: qui a un montant de 500 euros. Voilà.
1: De combien?
3: 500 euros.
1: D'accord. Par mois.
3: Et puis, ouais. Donc, j'ai un loyer, il faut manger, l'hygiène, les factures, ça devient insupportable.
1: D'accord. Aujourd'hui, le niveau de ressources que vous avez, c'est 500 euros ou c'est plus?
3: Ah non, c'est 500 euros.
1: C'est 500 euros, parce que, donc, au chômage, alors, quand vous étiez en activité, vous touchez 1600, au chômage...
3: Non, 1100.
1: En activité.
3: Ah, en activité, je touchais, oui, 1600, on va dire
1: voilà,
3: ça, oui.
1: 1600. Ensuite, au chômage, à peu près 1100.
3: Oui.
1: Et là, aujourd'hui, vous touchez l'ASS avec 500 euros par mois, c'est ça?
3: Voilà, tout à fait.
1: Ouais. Est-ce que vous avez souscrit des crédits pour vous en sortir?
3: Mais pour m'en sortir de ma situation, non.
1: Ouais, non.
3: Non.
1: Pas de crédit?
3: Non.
1: Non.
3: En fait, j'avais souscrit un crédit pour des choses pas cotées. Hein. J'avais racheté une voiture quand j'en avais besoin.
1: Oui.
3: Et deux, trois choses obligatoires, quoi.
1: D'accord.
3: Et en fait, bah, ne pouvant plus après payer les choses, ben voilà, ben, je suis tombé dedans.
1: Mais c'est important ce que vous dites là, vous n'êtes pas tombé aussi dans la facilité quelquefois, hein, et la nécessité aussi de souscrire un crédit pour faire face à des dépenses courantes ou pour pouvoir payer son loyer. Vous n'êtes pas rentré dans cette...
3: En fait, quand j'ai touché mon chômage, oui. J'arrivais à payer, la priorité était de payer le loyer, évidemment.
1: Hein. Bien sûr.
3: Évidemment, l'électricité, le gaz, oui. Tout ce qui s'ensuit.
1: Oui.
3: Mais une fois tout payé, il faut manger, il y a l'hygiène, il faut...
1: Bien sûr.
3: Il y a plein de choses comme ça,
1: oui.
3: Et puis on n'arrive plus.
1: Oui.
3: Il y a des gens sympas qui m'ont donné un coup de main, mais il faut aussi savoir, il faut se rembourser ces gens, hein, parce que c'est la moindre des choses. C'est pas des grandes sommes, mais c'est la moindre des choses.
1: Oui,
3: parce que très honnêtement, pour vous dire, c'est extrêmement difficile hein, de s'en sortir.
1: Alors aujourd'hui donc avec 500 euros d'allocation en solidarité spécifique hein, par mois, est-ce que vous avez des impayés? Est-ce que vous avez des dettes?
3: Ah oui, j'ai des impayés. Hein.
1: Ouais.
3: J'ai plusieurs impayés. Puis on m'a conseillé de faire un dossier de surendettement, ce que je voulais absolument éviter. Mais l'évidence, c'est que, ben voilà.
1: Alors pourquoi est-ce que vous vouliez éviter de rentrer dans cette procédure de surendettement?
3: Mais déjà d'une part, la honte, hein, de dire, voilà, je ne peux plus payer, ça c'est clair, hein, pour quelqu'un de mon âge. Je viens d'avoir 54 ans,
1: oui.
3: C'est très lourd à porter.
1: Oui.
3: Deuxièmement, je veux dire, les factures sont là, il faut les payer.
1: Oui.
3: Je ne vois pas très bien comment je pourrais faire autrement, puisque la situation... est très ambigu, quoi. Je veux dire,
1: Oui, je dirais même qu'elle je dirais même au-delà de l'ambiguïté, elle n'est pas du tout ambiguë. Au contraire, elle est très claire, votre situation. Hein. On voit que vos ressources, elles sont insuffisantes pour faire face, finalement.
3: Ah ben oui.
1: Et je crois que, comme vous le disiez, peut-être que le dossier de surendettement, vous le percevez comme un peu le dossier de la honte, mais c'est un dossier qui s'impose à vous aujourd'hui.
3: Absolument, oui, tout à fait. Oui.
1: Il n'y a pas le choix.
3: Pas du tout, j'ai pas le choix du tout. Hein. Je ne sais même pas ce qui va m'arriver dans les prochains mois. Hein.
1: Ouais.
3: Je ne vous le cache pas. Hein.
1: Est-ce que vous avez un sentiment de culpabilité en déposant ce dossier? Comment vous le vivez, ça?
3: Mais vous savez, déjà, en fait, je ne voudrais pas être trop méchant, mais parce que... certains organismes me culpabilisent de ne pas pouvoir régler. Je veux dire, c'est vrai que je culpabilise parce que je ne trouve pas de solution. Voilà,
1: oui.
3: Et bien sûr qu'il y a une sensation de culpabilité.
1: Bien sûr, oui.
3: J'y vais pas avec le grand sourire. Hein,
1: oui.
3: Voilà.
1: Alors, est-ce que vous êtes allé voir Crésus, donc justement pour ce dossier de surendettement?
3: Ben oui, parce que bon, bah, ça m'est jamais arrivé. Hein, et je sais que je ne suis pas le seul dans le cas non plus. Hein. Et puis ils ont été tout à fait...
1: Les personnes ont été accompagnées, comme vous.
3: Oui. Voilà,
1: c'est ça.
3: Ils m'ont expliqué les choses, et puis bon, bah voilà, j'ai fait.
1: Oui.
3: Je ne peux pas dire autrement, hein. Ils ont été super sympas. Hein.
1: Oui.
3: Ils m'ont même rassuré, parce que je suis allé les voir deux, trois fois, parce que, comme dit, mes créanciers me commençaient sérieusement à me fatiguer. Quoi.
1: Oui, pour ne pas dire autre chose.
3: Oui, voilà.
1: D'accord.
3: Oui, je m'abstiens.
1: D'accord. Alors, aujourd'hui, vous en êtes où dans votre dossier de surendettement? Est-ce que vous l'avez déjà déposé? Est-ce qu'il est en cours de constitution?
3: Je l'ai déposé en début de mois parce que il a fallu attendre que les factures comme officielles qui se doivent d'être dans le dossier, mais bon, ça aussi, ça a pris beaucoup de temps.
1: De rassembler les pièces, c'est long.
3: Mais oui, mais bon, comment je vais pas être sympa. Pour vous réclamer l'argent, il vous assassine. Hein.
1: Mais
3: alors, pour vous envoyer les documents qu'il faut officiellement pour le dossier, vous pouvez courir. Hein.
1: Ouais, c'est le parcours vrai parcours du combattant.
3: Absolument, oui. La croix et la bannière, hein, comme on dit.
1: Oui. Oui, on comprend, oui, tout à fait. Et donc là, vous avez constitué le dossier, vous avez rassemblé les pièces, donc vous avez déposé le dossier.
3: Tout à fait.
1: Donc vous avez reçu normalement un récépissé de dépôt.
3: Toujours rien.
1: Non. Ça ne va pas tarder alors. Alors, vous savez que quand on dépose un dossier de surendettement, parmi les effets, ils sont limités. Hein, les effets du dépôt sont limités, mais on est fiché au FICP.
3: Oui, ça, oui.
1: Ça, on me l'a dit.
3: Ça, ouais. On l'a dit.
1: Ouais.
3: Donc voilà. Il paraît que maintenant, c'est 5 ans.
1: Alors, c'est 5 ans maximum. Après, tout dépend quelle est la décision que va prendre la commission. Oui. Est-ce que le dossier va être recevable? Pour l'instant, est-ce qu'il est recevable ou pas? On le sait pas encore.
3: Écoutez, vu la somme, parce que c'est pas une somme faramineuse, hein, je ne le cache pas, hein, on devrait être accepté maintenant, entre parenthèses. Hein, je n'oserais pas vous dire oui, hein, ça c'est clair.
1: Alors peut-être qu'on peut...
3: Parce que mon souci, c'est que, j'ai déposé ce dossier, mais il y a quand même des factures qui vont encore s'accumuler. Donc, je ne vois pas encore très bien comment je vais m'en sortir.
1: Bien sûr. Oui, on comprend bien que la faiblesse de vos ressources, hein, vous empêche finalement de pouvoir vous acquitter de l'ensemble de vos charges courantes, tout simplement.
3: Oui. Maintenant, j'ose espérer. Je suis peut-être là... une ouverture en janvier, j'attends des réponses, mais je ne sais pas. Voilà.
1: Donc la prochaine étape pour vous, ça va être effectivement cette décision de la commission de recevabilité ou bien d'irrecevabilité. Hein. Il y a les deux cas sont possibles.
3: Oui, c'est ce qu'on m'a dit, ce qui me fait peur aussi.
1: Oui, mais au regard de votre situation, je ne pense pas que votre bonne foi soit remise en cause et votre situation financière, elle laisse aucun doute sur votre situation de surendettement. Hein. Et ce qui est
3: ça c'est
1: évident,
3: c'est, clair, hein.
1: C'est manifeste. Hein. D'ailleurs, ça vous répondait parfaitement à la définition de l'article L711-1 du Code de la consommation hein, qui dit que vous êtes vraiment dans l'impossibilité manifeste aujourd'hui de faire face à l'ensemble de vos dettes non professionnel, exigible et à échoir, c'est vraiment la définition et vous répondez parfaitement à cette définition.
3: C'est ce qu'on m'a un petit peu rassuré parce que ce qui m'a fortement étonné, c'est que je suis allé voir nos amis des impôts pour expliquer ma situation.
1: C'est bien, vous avez des amis aux impôts, c'est bien, bravo.
3: Oui, je préfère dire ça comme ça. Hein. Et puis la situation, parce que aussi ils me réclament de l'argent. Hein,
1: oui.
3: Notamment la taxe d'habitation. Que,
1: oui.
3: On m'a dit, faites le dossier, et puis il sera sûrement reçu. Maintenant, je suis sorti pas rassuré non plus. Hein. On va pas se mentir. Hein. Mais ça m'a quand même assez étonné. Quoi. Bon,
1: oui, non mais je crois que les finances publiques sont relativement bienveillantes aussi par rapport aux situations telles que les vôtres. Hein. Elles ne se font pas non plus d'illusions.
3: Je suis tombé sur certaines personnes bien sympathiques, mais il y en a bien d'autres que j'ai nommé des bulldogs. Hein.
1: D'accord.
3: Excusez-moi. Hein.
1: Vous êtes bien tombé alors sur les secondes.
3: Oui, plutôt alors, oui. Voilà. Ça m'a rassuré, oui.
1: Donc là, on attend effectivement la recevabilité. Elle devrait sûrement arriver. Hein. Il ne faut pas s'inquiéter. Je pense que là, à l'écoute de votre situation, tous les éléments sont réunis. Hein. D'accord.
3: Que vous dire. Voilà.
1: Voilà. Donc, en tous les cas, dès que vous avez l'information, vous revenez à Crésus. Hein, vous reprenez contact avec Crésus. Et puis, on vous expliquera aussi les prochaines étapes. Hein, la recevabilité, c'est vraiment un moment important puisque c'est là que vous allez être vraiment protégé par la procédure le temps que la commission se décide sur votre situation et se décide sur la mise en place soit d'un plan, soit d'un effacement des dettes. Donc c'est vraiment important là. Et je pense que dans votre situation, on s'orienterait plutôt vers un effacement des dettes, ce qui veut dire un rétablissement personnel. Hein.
3: Oui, d'accord. On m'a un petit peu expliqué dans les grandes lignes. Hein. Voilà, maintenant, je ne saurais pas quoi répondre, hein, bien sûr. Oui.
1: Alors Jean, si on va terminer notre interview. Si vous aviez un conseil, hein, c'est la tradition à Radio Crésus hein, de donner un conseil pour nos auditeurs. Quel serait ce conseil?
3: Le conseil, qu'est-ce que je pourrais donner comme conseil?
1: Ce qui vous vient du cœur?
3: Il faut se battre, il faut être clair dans les démarches. Il faut pas tricher. Il faut être soi-même, il faut être honnête, et puis, espérant que les choses s'arrangent, parce que voilà, je ne peux pas vraiment donner de conseils.
1: Jean, il faut être fidèle à soi-même, il faut être honnête, transparent, et en harmonie avec soi-même.
3: Je trouve que c'est ça, oui, absolument, il ne faut pas tricher, hein. c'est, c'est, Voilà, ben voilà. Il faut être de bonne foi, voilà. On est de bonne foi. À mon âge, on est de bonne foi. Maintenant, comment dire, voilà, tu peux discuter à gauche, à droite. Maintenant, on me dit aussi, oui, il y a des gens bien plus jeunes qui, bah, non, à mon âge, à 54 ans, on ne triche pas. Alors, c'est clair. On n'a pas demandé dans cette situation.
1: Je crois que c'est clair, Jean. Merci pour votre honnêteté, hein, et puis aussi la sincérité de votre témoignage. On vous souhaite beaucoup de courage aussi, hein, pour la suite, hein, même si les choses devraient s'améliorer.
3: Ça, on en est convaincu. Merci beaucoup.
1: Bonne suite à vous. Hein. À bientôt, Jean.
3: Oui, merci, monsieur.
1: Merci beaucoup. Au revoir.
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1: Et après le témoignage de Jean, nous avons celui de Daniel. Bonjour Daniel.
4: Bonjour.
1: Voilà, merci d'être avec nous sur Radio Crésus.
4: Oui.
1: Et donc, on va vous laisser la parole tout simplement pour que vous puissiez nous expliquer ce qui vous arrive.
4: Eh bien, voilà. Donc, je travaille, donc je suis fonctionnaire, hein, oui, à l'hôpital. Donc, j'ai 1400 euros par mois pour vivre. Et le problème, c'est que je suis tombée dans un engrenage avec des crédits à la consommation. Une facture impayée vous demande un petit crédit. Après, la maison de crédit vous propose de vous autoriser un peu plus de cagnotte à disposition. Donc, d'accord, quand vous êtes à nouveau dans des soucis financiers, hop, vous redemandez un deuxième petit crédit, et ainsi de suite, jusqu'au jour où vous vous retrouvez à ne plus pouvoir couvrir les mensualités de crédit.
1: D'accord.
4: Donc, c'est un engrenage, c'est assez vicieux, quoi. C'est un engrenage où vous n'en sortez plus, donc vous faites, d'accord, presque de la dépression. Ouais. Moi, j'étais dépressif, hein, à cause de ça, et du coup, je n'avais pas de solution et je ne connaissais pas trop Crésus. Donc, je me suis un peu affolée avec mon surendettement. Et
1: oui,
4: en fin de compte, en avoir Crésus, voilà, j'ai eu un très, très grand soulagement parce que on m'a très bien accueilli. En plus, on m'a tout expliqué, que c'était pas, voilà, que c'était pas catastrophique, qu'il y avait toujours une solution,
1: oui,
4: qu'il fallait faire une demande de surendettement, oui, qu'il fallait... Mais je vous cache pas, quand vous n'êtes pas au courant, vous n'avez pas de solution, vous êtes perdu, vous êtes livré à vous-même. Hein. Donc je ne vous cache pas que j'ai fait comme une dépression, hein, je n'étais vraiment pas bien.
1: Alors, combien vous avez accumulé de crédit?
4: 40 000 euros.
1: D'accord, 40 000 euros.
4: Le jour où j'ai vu ça, j'ai failli tomber dans les pommes, parce que je me suis dit, j'en ai pas pour grand-chose. Mais le problème, comme m'a expliqué le monsieur de Crésus, c'est qu'on paye en fin de compte que les intérêts quand on rembourse.
1: Eh oui.
4: Oui. Donc là, la base de la somme qu'on vous a prêtée, elle est toujours là, bel et bien là, et les intérêts sont énormes.
1: Oui.
4: Donc je pense pour 20 000 euros, on va dire, allez, 20 à 30 000 euros qu'on m'a prêté, je suis sûr que pas loin de 10 000 euros et c'est que pour les intérêts.
1: Les intérêts.
4: Si c'est, alors, pas plus. C'est pas plus.
1: Ce sont principalement des crédits renouvelables que vous aviez souscrits.
4: Oui, les crédits renouvelables, oui. J'ai fait racheter mon crédit par une banque qui m'a racheté à un moment donné mon crédit, mais en fin de compte, la mensualité était aussi grosse. Donc la mensualité de la banque plus les crédits revolving, et ben ça a été, voilà, j'arrivais plus à gérer, j'arrivais plus à remonter la pente, d'accord, j'arrivais plus à faire quoi que ce soit, surtout que j'ai un enfant à charge encore. Donc
1: oui,
4: vous savez, on arrivait à même pas offrir à son enfant des vêtements décents, même pas faire les courses correctement, même pas pouvoir lui payer une place de cinéma de temps en temps, même pas lui payer un loisir. Franchement, c'est vraiment désespérant. Hein. C'est, oui, psychologiquement, je vous dis, j'ai vécu des moments très, très difficiles. Hein. Et jusqu'à aujourd'hui, hein, parce que la Banque de France, vu mon salaire et vu qu'ils m'ont autorisé à payer par petites mensualités, mais malgré tout, ça reste des grosses mensualités.
1: D'accord. Alors, vous avez déposé un dossier de surendettement.
4: Oui, oui.
1: Vous étiez recevable au dossier, on vous a
4: oui,
1: accepté.
4: Oui, oui, oui, c'est Crésus qui m'a aidé à monter le dossier, hein, donc avec succès bien sûr, et la Banque de France m'a accordé le surendettement, donc
1: d'accord,
4: elle a évalué un petit peu elle a fait un peu baisser les mensualités.
1: Oui, parce que vous vivez, je dirais, seul avec votre enfant, c'est ça?
4: Je suis seul, oui, avec mon enfant.
1: D'accord.
4: Oui.
1: Alors, quel est le montant que la commission a retenu pour rembourser vos créanciers?
4: Le problème, c'est qu'elle a retenu un peu gros. Elle a retenu plus de 400 euros.
1: Comment c'est possible ça?
4: 500 parce qu'à l'époque, les premiers temps, avant que je fasse la quand j'ai fait la demande, j'avais droit à la prime d'activité.
1: Oui.
4: Qui m'a été retirée, voire presque, enfin diminuée presque, j'ai presque plus rien. Donc,
1: d'accord.
4: J'ai en moins pas loin de 300 euros, de ce qui fait que les 300 euros qu'on m'a dit de payer, voire 400, c'est, je ne les ai plus. Donc là, je compte au mois de janvier revoir le monsieur de Crésus.
1: Eh oui.
4: Il m'a donné rendez-vous pour qu'on relance un peu avec la Banque de France pour essayer de négocier qu'ils me descendent la mensualité. Parce que je suis de bonne foi.
1: Ah oui.
4: J'ai fait un crédit, c'est logique que je le paye.
1: Bien sûr.
4: Ah, je suis quand même de bonne foi. Donc, mais au moins qu'on me diminue la somme parce que je vous dis, ça va être un autre engrenage. Parce que là, je ne pourrais pas faire face à tout ça non plus. Hein.
1: Alors actuellement, Daniel, le plan, il est mis en œuvre. Est-ce que vous le payez régulièrement?
4: Oui, oui, il a commencé au mois d'août. Mais ce que je ne comprends pas, c'est que la Banque de France, d'ailleurs même le monsieur de Crésus ne comprend pas, c'est pour ça qu'on va essayer de téléphoner, c'est qu'on m'a donné 2 ans où tout était bloqué pour pouvoir commencer à payer. Et j'ai reçu un deuxième courrier qui me demandait de payer tout de suite à partir du mois d'août, quelques mois après l'accord.
1: Alors ça, alors il faut être vigilant, il y a plusieurs courriers qui peuvent venir. Normalement, alors, il peut y avoir aussi des fois une mauvaise interprétation, vous savez, du courrier de recevabilité.
4: Oui, oui.
1: Parce que quelquefois, il est dit dans le courrier, le premier courrier où on dit « vous êtes recevable à la procédure », et ensuite on explique « on va orienter le traitement de votre situation vers la mise en place d'un plan ». Et on explique également qu'il est interdit de payer pendant 2 ans maximum.
4: Moi, j'avais pas compris.
1: Oui, le temps que la commission trouve une solution.
4: Ah, j'avais pas compris. Moi, je pensais qu'on me bloquait 2 ans.
1: Non.
4: Que je ne payais rien pendant 2 ans. Alors, le temps que, parce que ma collègue, j'ai une copine dans la même situation que moi. Elle va rien payer pendant 2 ans.
1: Alors, ça dépend. Mais après, il y a le courrier de la recevabilité. Il faut pas le confondre avec la décision finale que va prendre la commission, qui peut être un moratoire. Et là, la commission, elle dit, OK, on bloque pendant 2 ans maximum. Il y a deux choses différentes.
4: C'était le moratoire, je crois qu'il y avait le moratoire, mais c'était au début, c'est le premier courrier, avant qu'ils mettent le plan.
1: Oui, c'est extraordinaire,
4: avant qu'ils mettent le plan en place.
1: Qu'il y ait deux décisions différentes, si vraiment c'est le cas, là, il y a un problème. Normalement,
4: le monsieur de monsieur Fortis de Crésus.
1: Tout à fait.
4: On va adresser un courrier, on va voir ce qu'il en est. Si ma foi, ils ne sont pas trompés, puis il faut payer, au moins me baisser la mensualité, parce que moi, je ne veux pas donner 400 euros tous les mois.
1: De toute façon, Daniel, il faut bien comprendre que si vous voulez que la commission baisse les mensualités, il faut redéposer un dossier.
4: Ben, c'est ce que je vais refaire en janvier, c'est prévu.
1: Voilà, c'est ça.
4: Et je vous dis, je me sens plus soulagée depuis que Crésus
1: vous accompagne,
4: m'aide, parce que psychologiquement, toute seule, je ne vous le cache pas, si on n'est pas aidé, on est perdu.
1: C'est important d'avoir quelqu'un. C'est important d'avoir quelqu'un à qui en parler.
4: Ah oui, parce que moi, s'ils n'avaient pas été là, moi, je ne vous cache pas, dans ma tête, c'était déjà les huissiers de justice, les huissiers qui allaient venir à la maison me prendre tout mon mobilier, les problèmes de police, je voyais déjà la catastrophe arriver.
1: D'accord. Et Crésus a pu vous rassurer,
4: Monsieur Fortis, ça a été formidable. Ouais. Crésus m'a dit, écoutez, ça arrive à tout le monde, il y a beaucoup de personnes qui sont surendettées actuellement.
1: C'est vrai.
4: Il y a des fois des sommes pires que les vôtres.
1: C'est vrai.
4: Vous inquiétez pas, on va monter un dossier. J'ai dit oui, mais si les créanciers me harcèlent parce qu'ils m'ont déjà envoyé des courriers de huissier de justice. Il m'a dit ne faites pas attention à ces courriers. La Banque de France va prendre en charge, elle va bloquer les créanciers, le temps de voir comment elle va faire. Donc ça m'a, je vous cache pas, ça m'a vraiment soulagé. Hein. Mm-hmm. Parce que vous avez l'impression que vous êtes traqué,
1: Bien sûr.
4: Comme un espèce de voyou qui a fait une faute grave.
1: Oui.
4: Et qui est traqué. Franchement, on n'est pas bien, moi je vous le dis. Hein. Et on a honte, en plus, on a très honte. On n'ose pas en parler parce qu'on se dit, on va vous montrer du doigt.
1: Oui.
4: Même la famille, vous n'osez pas lui en parler. Parce que on se dit, voilà, ils vont dire, t'as pas su gérer ton argent, t'as pas su gérer ton budget.
1: Et oui.
4: Bon, qui est le cas aussi, parce qu'il faut faire de crédit
1: c'est
4: comme
1: facile,
4: ça.
1: Hein, c'est facile de juger. Hein, quand on...
4: Mais les gens, il y en a beaucoup. Hein, j'ai entendu souvent cette réflexion. Hein.
1: Oui.
4: Oui, t'aurais pu gérer ton budget autrement, t'aurais pu ne pas dépenser plus que tu n'avais.
1: Oui.
4: T'aurais pu ci, t'aurais pu ça, je peux vous dire que j'en ai entendu. Hein.
1: Non, mais on comprend, et c'est un lourd fardeau à porter.
4: Voilà, je suis un peu plus soulagée. Bon, malgré que j'essaie de tout faire pour payer comme je peux la Banque de France pour pas être dans les problèmes.
1: Bien sûr.
4: Avec eux, parce que je sais jamais que ça. Mais je ne vous cache pas que je me serre la ceinture. Hein. Je limite beaucoup de choses, hein, parce que vous revoyez tout. Hein. Vous revoyez la façon de faire vos courses, vous revoyez même la façon de vous nourrir. Hein.
1: Oui.
4: Vous restreignez un maximum de choses qui sont quasiment, qui vous paraissent après facultatifs.
1: Oui.
4: Vous restreignez les vêtements, vous restreignez l'achat, vous restreignez, moi je vous dis, beaucoup, beaucoup, beaucoup de choses. Les loisirs. Enfin, quand vous êtes restreint, voilà, vous vivez restreinte. Et moi, Daniel, pour moi, personnellement, c'est... ça ne me dérange pas. Mais mon enfant, ça m'a fait mal au cœur pour mon fils.
1: Oui. Alors, Daniel, c'est exactement ce que nous disait Caroline il y a un instant, qu'on avait à Radio Crésus. Elle nous disait exactement la même chose, qu'effectivement, il faut se serrer. On apprend à se séparer du superflu, de ce qui est inutile, et d'aller à l'essentiel. Mais là aussi, on se sacrifie parce que c'est malheureux, mais c'est vrai qu'on souhaite aussi donner à ses enfants le meilleur, hein, et on ne peut pas toujours.
4: Voilà, sans pour autant aller dans l'excès. Vous
1: on est bien d'accord.
4: Une place de cinéma, c'est rien.
1: Oui.
4: Mais quand il va aller au cinéma une fois par semaine, des fois avec ses potes et que vous lui dites non, il veut manger, on va dire, aller à McDo, kebab une fois de temps en temps, vous lui dites non, parce que 10 euros, c'est quand même 10 euros pour vous.
1: Oui.
4: Il veut s'acheter des vêtements, vous le limitez en achat de vêtements.
1: Oui.
4: Le sport, jusqu'à un sport qui est quand même vital pour un enfant,
1: bien
4: un
1: sûr.
4: Ado, parce qu'il a besoin de sport.
1: De se dépenser, bien
4: sûr. Et bien vous lui dites non, moi chérie, je peux pas te payer 100 euros l'année, tu peux pas aller au sport, vous imaginez. Moi, mon fils, il stresse, hein. Vous savez que mon fils en arrive, il a 16 ans, il arrive à faire des calculs et à me dire, maman, est-ce que tu as assez pour que j'aille là? Est-ce que tu as assez pour que je fasse ça? Est-ce que tu as assez la cantine?
1: Oui.
4: Les adolescents, vous êtes censés leur donner de l'argent pour qu'ils mangent dehors.
1: Bah, les enfants sont impliqués aussi, hein.
4: Qu'on
1: leur dise ou pas, ils le sentent, ils le voient, et quand on leur dit, on voit même que, je veux dire, qu'ils cherchent des solutions avec vous, donc c'est un travail.
4: J'ai oublié de lui donner pour manger tous les jours, parce qu'il n'y a pas de cantine dans le lycée où il est, donc il mange à l'extérieur.
1: Oui.
4: Alors je le restreins à 5 euros par jour, mais 5 euros par jour sur un mois, ça vous fait quand même déjà une centaine d'euros, c'est pas plus.
1: Oui. Bien sûr.
4: Donc ça va très vite sur un budget. Alors vous lui dites, tu prends des casse-croûtes, tu prends ci, tu prends ça, mais allez dire à un ado, tu prends tes casse-croûtes devant les potes. Moi, il m'a dit, des fois, j'ai honte de dire aux potes que je peux pas venir au cinéma avec
1: eux.
4: J'ai honte de dire aux potes que je peux pas manger un kebab avec eux.
1: Oui.
4: Et les vêtements, je restreins, vous voyez, à quelques jeans, quelques bas de jogging, et que je peux même pas lui acheter, je peux même pas. Mmh. Voilà, je restreins. Non, moi, ça me fait très très mal pour mon enfant. Nous, à la rigueur, en tant qu'adulte, on se fait une raison.
1: Oui.
4: On se dit, bon, on a les crédits, on se serre la ceinture, voilà, on a été élevé à l'ancienne, on fait. Mais malgré tout, ça fait mal, parce que vous calculez tout le temps.
1: Oui.
4: Tout le temps, tout le temps. Mon gamin me trouve toujours avec mon carnet en train de faire des calculs. Il m'a dit, je comprends pas, tu fais des calculs tout le temps.
1: Ben oui, mais ça, c'est la contrainte, effectivement, quand on est dans votre situation. Alors, il faut pas tarder, Daniel, il faut pas tarder non plus à revoir Crésus pour redéposer ce dossier. Hein.
4: Ben, je vais voir avec eux, parce que là, je suis vraiment un peu... Je recommence un petit peu à m'affoler pour ça, quoi.
1: Bien sûr.
4: Non, garde espoir, mais je commence un peu à m'affoler, parce que là, je donne quand même 400 euros tous les mois. Mon loyer est de 400 euros. J'ai une paye de 1002 quand on m'a retiré la mutuelle et tout. Qu'est-ce qui va me rester?
1: Bien sûr.
4: J'ai la prime d'activité, il me donne un ticket de chose. J'ai presque rien quand vous avez l'assurance de
1: on est d'accord,
4: payer, l'essence à payer.
1: C'est pour ça qu'il ne faut pas tarder.
4: Voilà.
1: Et vous redonner une bouffée d'oxygène par rapport à votre réelle capacité. Daniel, je ne vais pas vous retenir plus longtemps, je sais que vous êtes limité dans le temps.
4: Oui, je suis au travail.
1: Voilà, un petit conseil à donner à nos auditeurs.
4: Ben écoutez, n'hésitez pas à en parler autour de vous, n'hésitez pas à aller voir des associations telles que Crésus ou d'autres associations, parce
1: bien
4: que peut-être qu'il en existe d'autres, mais n'hésitez pas, parce que franchement, ne restez pas tout seul à ruminer, devenir dépressif, c'est pas une solution. Moi, je l'ai fait pendant un an et j'ai vraiment, vraiment regretté de ne pas être allé voir Crésus tout de suite.
1: Eh bien, écoutez,
4: renseignez-vous le plus autour de vous et faites-vous aider. Ne restez pas seul.
1: Super, Daniel.
4: Et surtout, n'ayez pas honte d'être surendetté. C'est pas une honte, ça arrive à tout le monde.
1: Merci, Daniel, pour votre témoignage.
4: Merci, en tout cas, à vous. En tout cas, ça m'a fait du bien de m'exprimer auprès de vous.
1: Eh bien, on est heureux de vous accueillir à Radio
4: Merci
1: Crésus.
4: Merci beaucoup.
1: À bientôt.
4: Je vous souhaite une très bonne journée.
1: Merci aussi.
4: Merci. Au revoir.
1: Au revoir, Daniel.
4: Merci. Au revoir.
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1: Et nous enchaînons avec Amélie. Bonjour Amélie.
5: Oui, bonjour.
1: Voilà, vous êtes avec nous sur Radio Crésus. À mes côtés, j'ai Julien Dany qui est élève avocat.
6: Oui, bonjour Amélie.
5: Bonjour Monsieur Dany.
1: Voilà, et donc ce que je vous propose, c'est qu'on aille directement dans le vif du sujet, que vous puissiez nous raconter votre vécu, votre histoire.
5: D'accord, bah écoutez, mon histoire est assez, quand on croit que ça nous arrive jamais, c'est assez difficile parfois aussi à raconter. En fait, j'ai pas loin de 60 ans, donc un parcours professionnel, on n'a plus vers cet âge-là, bon, c'est bien qu'on n'embauche plus de seniors, donc plus de postes en fait définitifs, hein. Et puis des soucis de santé qui sont venus se greffer là-dessus, et puis voilà, et puis un AVC également qui fait que ben voilà. Donc j'ai essayé de pousser la porte, voilà, et puis après il y a tous les ennuis en fait qui s'enchaînent.
1: Hein. Oui, bah, voilà, à vous entendre, Amélie, alors déjà sur les 60 ans, vous avez une voix très jeune, hein, donc c'est vrai, et pour le reste, tout me semble plutôt aller bien. Hein. On va voir après
5: bah,
1: pour les...
5: Oui, bah, on ne pense pas, hein, on ne croit pas, et puis surtout quand on est toujours actif, hein, qu'on s'accroche, qu'on bosse, j'ai du style à bosser 12-14 heures, voilà, même quand on est pratiquement à son compte, voilà, j'ai toujours beaucoup donné, j'ai toujours beaucoup servi en entreprise. Oui. En entreprise, d'ailleurs, j'avais toujours une autre fonction, j'étais toujours au service de l'autre. Voilà, oui. C'est pour ça qu'à un moment donné, quand soi-même on plonge, ben non, j'ai toujours été tournée vers l'autre, donc voilà.
1: D'accord.
5: Voilà.
1: Et alors comment vous avez plongé, justement? Qu'est-ce qui s'est passé?
5: Écoutez, j'ai eu en fait à un moment donné, bon, on quitte l'entreprise, hein, voilà, suite à un licenciement à plus de 50 ans, donc on reprend une carrière professionnelle, voilà, on remet le pied à l'étrier, et puis j'étais en pratiquement quasiment en train de créer une entreprise avec une association qui s'appelle Force Femmes, hein, voilà. Oui. Et puis un grand parrain ici dans l'industrie à Strasbourg, et puis on était en train de mettre en place un label qualité que j'avais inventé, mis en place en fait sur 2 ans de travail, y compris pendant mon activité professionnelle. Vous voyez, je suis déjà troublée là, voilà. Mon activité professionnelle, et puis il a fallu que malheureusement, ben, la revente d'Alstom, ben, mon activité, ben, est tombée. On n'avait plus le droit de faire de sous-traitance par ce grand entreprise, mm-hmm, qui se trouve à pas loin de Dupikheim, hein, entre autres dans les tramways, etc. Mm-hmm. Et puis du coup, ben, je me suis retrouvée du jour au lendemain, ben, sans rien. Voilà, hein, le Pôle emploi, j'ai très mal accepté parce que j'ai toujours travaillé énormément. Vous voyez, ça recommence. Oui. Hein. Ouais. Voilà. Et puis j'ai toujours lutté en fait contre le chômage, je me suis toujours battue contre les licenciements puisque j'étais aussi dans ce domaine-là. On m'appelait un petit peu l'assistante sociale dans la grosse entreprise où je travaillais avant. Mm-hmm. Voilà, donc voilà, toujours lutter contre ceux qui enlèvent le pain quotidien à d'autres en se disant que ben on comprend pas toutes les conséquences familiales et personnelles que ça peut avoir. Hein. Voilà, ouais. Et puis je me suis retournée après vers un petit peu d'enseignement, voilà, vers l'école des ingénieurs, j'enseignais un petit peu. Ensuite un parcours, on m'a proposé donc un poste via l'Allemagne, hein, donc là, ben, j'ai pas de voiture, hein, j'ai loupé mon permis plusieurs fois, et puis au chômage, le permis est trop cher, hein, voilà, donc j'ai laissé tomber.
1: Ah ben, vous savez, donc, vous savez peut-être qu'aujourd'hui, il y a les dispositifs aussi pendant la période de chômage pour se faire payer.
5: Non, pas du tout, absolument pas, c'est faux, c'est absolument faux, et c'est très important ce que vous venez de dire, c'est absolument faux, parce qu'en fait, quand vous êtes entre deux plafonds, vous n'avez droit à rien.
1: Après, ça dépend des ressources. Après,
5: ah oui, complètement. Et ça a complètement changé. C'est des syndicats qui ont signé ça il y a à peu près 2 ans. Moi, je suis tombée des nues aussi. Il faut savoir que quand vous avez votre allocation Pôle emploi et que vous êtes obligé de vous déplacer pour aller à des postes, on vous refuse en fait de prendre en charge le déplacement si vous n'avez pas un CDD minimum de 3 mois qui est signé. Mm-hmm. Je sais que quand j'étais à Pôle emploi à rue Adolphe Hirn, j'ai pleuré, hein, j'ai craqué, j'en pouvais plus. Hein. Mm-hmm. Pendant 3 jours avant l'entretien de Pôle emploi pour acter en fait ma participation pour prendre le TGV pour aller sur Paris, pendant 3 jours j'ai négocié avec un organisme de formation. D'accord. J'arrive à Pôle emploi lundi, on me dit non, on ne participe pas. Alors vous pouvez plus, vous avez vos charges personnelles, vous avez mêmes charges qu'il faut payer quand vous êtes au chômage, et le fait de refuser de vous prendre en charge, mais j'ai craqué, hein.
1: Oui.
5: Ah, j'ai pleuré, hein.
1: On entend, mais c'est vrai que les frais de déplacement, c'est conséquent, et pourtant c'est nécessaire dans l'activité professionnelle.
5: Mais complètement, et il faut vous donner cette chance, parce que cette société en fait me proposait donc un essai pendant 15 jours, une formation. Oui. J'avais tous les prérequis, j'ai négocié avec la direction le vendredi soir encore à pratiquement 20h. Ils m'ont dit pas de souci, rejoignez-nous mardi matin, TGV, etc. Donc lundi, je me suis précipitée à Pôle emploi, et là on vous dit non, bah oui, parce que vous êtes entre deux plafonds. Mais oui, mais ce qui veut dire en fait, vous êtes extrêmement limité, vous pouvez même pas aller vous rendre sur place et répondre à toutes les offres d'emploi. 15 jours d'emploi pour moi, mais c'est énorme, vous vous rendez compte?
1: Oui.
5: Oui, voilà, non, mais c'est énorme, je veux dire, une chance, mais inouïe, voilà.
1: Oui, et cette chance, on ne vous l'a pas donnée, c'est ce que vous voulez.
5: Non, vous absolument dites. Pas, absolument ouais. pas. Le TGV m'aurait coûté, en fait, pratiquement 120 euros aller-retour, et puis j'ai encore un enfant à charge.
1: Bien
5: voilà,
1: sûr,
5: donc,
1: ouais, là, c'est une somme conséquente.
5: Voilà, complètement. Voilà. Après, on m'a donné, par une société, donc une chance d'aller travailler sur l'Allemagne, en me disant, oui, pas de souci, on va vous embaucher. Finalement, pas du tout. Je travaillais entre 12 et 14 heures par jour, hein, parce que j'ai pas de voiture, donc vous avez le train jusqu'à, pratiquement jusqu'à Karlsruhe. Aller-retour, j'ai 3-4 transports pour aller, 3-4 transports pour revenir, et je sentais bien qu'au bout de quelques mois, etc., ben, y a des fois, le soir, j'arrivais plus à mettre un pied devant l'autre.
1: Forcément.
5: C'était déjà une énorme alerte, et en fait, effectivement, l'année dernière, ben, y a eu l'AVC. Voilà.
1: Lié au surmenage, lié au boulot,
5: parce que je suis toujours très investie, et parce qu'à plus de 50 ans, mais je tiens à travailler, j'ai besoin de travailler.
1: Oui.
5: J'ai des enfants derrière moi, voilà, on ne peut pas.
1: Sûr.
5: Et pour ça que je suis très en colère contre la société française, où j'entends toujours des plans, mais le développement durable, c'est aussi faire en sorte que les seniors puissent rester en entreprise. Il y a tellement de dispositifs, alors je veux bien que M. Macron fasse appel à ses copains, les CAC 40 pour la jeunesse, mais qu'il fasse pareil pour les seniors, on a tellement de choses à donner.
1: Oui.
5: Et je fais également beaucoup de bénévolat. Quand j'étais chez Force Femmes, j'étais là, ils étaient là pour moi, et je faisais du bénévolat pour toutes ces dames aussi, qui, toutes à plus de 45-50 ans, essayaient de remettre le pied à l'étrier. Voilà.
1: Oui.
5: Et après, tout s'est écroulé. En plus, je me suis installée en plein centre de Strasbourg, dans un appartement qui était plus grand, parce que j'avais des perspectives à nouveau de création d'entreprise. Et là, pareil, il y a de nouveau des portes qui se sont fermées. Là, je suis obligée de faire un appel pour fraude au détachement à l'international. J'avais fait un appel dans le journal Rue 89 au pouvoir politique.
1: D'accord.
5: Parce que je suis pas toute seule là-dedans. Personne n'a répondu. Hein.
1: Oui. Donc on sent que vous on sent que vous êtes engagée, Amélie. Hein. Vous êtes à la fois dynamique, mais aussi frustrée de ne pas pouvoir utiliser ce dynamisme aujourd'hui. Hein,
5: Mais complètement. Et quand je vois mes confrères autour de moi, senior, j'étais encore en ligne là il y a à peu près une heure avec une jeune dame qui a mon âge, hein, qui me dit écoute, ça fait maintenant la 15e entretien, et dès qu'on entend mon âge, hop, voilà.
1: Oui, c'est un obstacle. Oui.
5: C'est incroyable. C'est pas acceptable. Dans une société comme la nôtre, c'est inacceptable. Voilà.
1: Il faut encore du temps pour que les mœurs changent, même si effectivement.
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1: Bonjour à tous et bienvenue sur Radio Crésus pour cette nouvelle émission du mois de décembre. Avec, comme toujours, vous le savez, vous connaissez le principe, des témoignages, donc des personnes accompagnées par Crésus qui s'expriment, qui nous expliquent effectivement leur parcours, leurs difficultés, mais aussi les solutions qui ont été trouvées. Et nous avons avec nous un témoin qui s'était déjà exprimé au mois d'avril. Bonjour Étienne.
2: Bonjour
1: Étienne, alors vous êtes sur Radio Crésus, avec moi Marilyn Wächter de la Chambre de Consommation d'Alsace, juriste.
3: Bonjour.
1: Et Jean-Emmanuel Medina, qui est stagiaire avocat et qui pourra apporter aussi des éclairages juridiques.
4: Bonjour.
1: Voilà, alors Étienne, peut-être pouvez-vous nous rappeler dans quel contexte vous aviez été initialement accompagné par Crésus, hein, et puis on verra aujourd'hui quelle est votre situation après quelques mois.
2: Alors, j'ai, avec mon épouse, été accompagné par Crésus, d'abord par la sollicitation d'un de nos créanciers qui était plutôt convenable, si je puis dire, avec nous à l'époque, qui nous avait dit devant notre situation que ça aurait été préférable d'avoir un accompagnement par votre association, ce que nous avons accepté de suite compte tenu de notre situation. Et les relations quasiment hebdomadaires qu'on a eues avec l'association nous ont conduit à envisager plusieurs scénarios et le meilleur des scénarios à l'époque, c'était que nous demandions au tribunal de grande instance un moratoire, puisque j'avais accepté une mutation professionnelle qui avait entraîné le chômage de mon épouse pour suivi de conjoint. Et donc à ce moment-là, une grosse perte de revenus, une période de chômage pour mon épouse et une difficulté de faire face à l'ensemble des échéances qui étaient importantes, qui sont importantes.
1: D'accord. Alors vous êtes dans quel domaine d'activité professionnelle ?
2: Dans la fonction publique.
1: Fonction publique. Donc effectivement, mutation, déménagement, perte d'emploi de votre
2: mutation,
1: époux.
2: Mutation, déménagement, chômage oui. pour mon épouse et puis bah, voilà, les frais liés... au départ, etc., ont entraîné des charges supplémentaires, des frais qui n'étaient pas prévus, et puis des revenus de l'ordre de 2500 euros en moins, qui sur des revenus très confortables qui nous permettaient de faire face à nos échéances avant. Et dans un premier temps, moi j'avais adressé un courrier recommandé à chacun des créanciers pour leur faire part de notre situation et leur demander de... un plan d'apurement, enfin une relation à l'amiable, ce qu'ils ont tous refusé parce que un an et demi auparavant à peu près, on avait déjà à la force du poignet obtenu le passage par exemple des crédits renouvelables en crédit
1: amortissable,
2: consommation avec oui. des taux qui étaient de 5-6% au lieu des 20% proche du taux d'usure, enfin voilà. Mais la deuxième fois, au bout d'un an et demi, nous ont tous répondu que c'était pas acceptable, qu'ils l'avaient déjà fait, etc., etc. Donc une relation tendue, et la relation avec Crésus nous a permis de considérer que finalement le plan Banque de France c'était peut-être pas tout de suite la solution et qu'on pouvait éventuellement s'en sortir par la saisine du tribunal de grande instance. Donc on a pris notre courage à deux mains. On a fait ça tout seul avec l'aide de Crésus, sans avocat. Et
1: on a assigné
2: chacun des créanciers, c'est-à-dire une dizaine.
1: Oui.
2: On les a assignés au tribunal de grande instance pour demander un moratoire de 24 mois, ce qui nous permettait, selon la formule consacrée, de recouvrer meilleure fortune.
1: Voilà. Juste une précision, Étienne. Jean-Emmanuel Medina attire notre attention sur le fait que c'était certainement le tribunal d'instance.
4: D'instance, oui, plus que oui, le tribunal de grande instance, parce que... Il faut savoir que devant le tribunal de grande instance, il est nécessaire d'avoir un avocat. Donc je pense que dans les situations qui étaient les vôtres, étant donné que vous aviez des crédits à la consommation, le tribunal d'instance a une compétence d'attribution. Et donc c'est le tribunal d'instance que vous avez dû solliciter pour trouver une solution et notamment obtenir un délai de paiement. C'est bien ça dont il est question.
2: C'est ça, tout à fait.
4: D'accord.
1: Voilà, donc ça, oui, alors c'est important de dire qu'on peut effectivement agir en justice dans certaines situations, même sans, je dirais, la représentation par avocat, hein, ou l'assistance par avocat.
2: C'est ça. Alors, elle peut apparaître nécessaire. Bon, je,
4: Oui.
2: De considérer que, enfin, nous avions considéré que de toute façon nous n'avions pas les moyens d'en prendre un compte tenu des frais d'huissier qui avaient déjà été les nôtres pour obtenir cette assignation. Et puis bon voilà, c'est mes capacités orales, excusez-moi de le dire comme ça, mais je n'avais plus peur d'eux. Ils m'ont fait peur pendant des années et oui. Maintenant j'avais plus peur d'eux. J'avais le droit de mon côté à mon avis. On avait fait toutes les choses dans les règles. Moi, j'avais 3 mois de recommander. Et ce qui était important, parce que ça, c'était évidemment sur les conseils de Crésus, c'est qu'on avait quand même réussi à payer tous les mois, jusqu'à l'assignation, la moitié de chacune de nos échéances.
1: Vous aviez suivi les recommandations Crésus. Vous aviez finalement fait les choses dans les règles de l'art, c'est-à-dire que les paiements réguliers en fonction de vos capacités de remboursement. Des contacts conservés avec les créanciers pour les solliciter dans une phase amiable qui, malheureusement, n'a pas abouti. Hein.
2: C'est ça.
1: Et ce qui vous a permis, effectivement, d'avoir gain de cause auprès du tribunal ?
2: Ce qui nous a permis d'avoir gain de cause au tribunal, alors bon, il faut être courageux et pas avoir peur, je le disais à l'instant, parce qu'il y a eu une première audience qui a été reportée à la demande des organismes de crédit qui n'étaient pas tous représentés, mais les principaux étaient représentés par un avocat. Reporté un mois plus tard à nouveau reporté, et donc c'est au bout de la troisième audience qu'on a pu présenter nos arguments. Et devant le tribunal, nos arguments, ils étaient à la fois solides et puis ils étaient respectueux de la loi, parce que moi j'avais pu montrer un dossier assez épais que tous les mois j'avais, par courrier recommandé, demandé des délais, que j'étais de bonne foi, et ça c'est ce qui est le plus important, que j'étais de bonne foi parce que la période de chômage de mon épouse était subie. Et pas souhaité, oui. Qu'on avait payé en temps tous les mois et que j'avais jamais rompu le dialogue avec eux.
4: Oui.
2: Donc, je pense que ces arguments-là ont été entendus. Et donc ça, entre septembre, on a eu le jugement début janvier de l'année dernière qui nous a accordé un délai de 12 mois.
4: Oui, donc on voit dans votre témoignage, on comprend que il est important de montrer dans le dossier et donc de justifier sa situation pour montrer au tribunal et au juge donc que l'on est de bonne foi et que la situation elle arrive à un moment donné où il est difficile pour vous de faire face. Donc on comprend l'importance de justifier dans les documents qui seront donnés, notamment dans l'assignation, pour dire les choses plus clairement, la situation qui est la vôtre, le fait et les explications sont importantes.
2: Les explications sont importantes et puis voilà, comme en justice on le sait, c'est d'apporter la preuve des choses et la preuve, les preuves elles étaient là. C'est un combat, c'est vrai que c'est difficile et quand vous avez en face de vous, vous êtes un seul justiciable, vous avez un avocat qui manie les choses plus aisément que vous, mais moi j'ai eu le courage de ne pas me démonter et d'expliquer au tribunal que les arguments de l'avocat étaient fallacieux, ils étaient... erroné la plupart du temps, puisque moi j'avais les copies des chèques que j'avais envoyées.
1: Donc vous aviez
2: les accusés de réception, etc.
1: Oui. Étienne, vous aviez effectivement
2: un dossier béton. Quoi.
1: Voilà, vous aviez bien monté le dossier avec les conseils de Crésus, ça c'est important.
2: Oui.
1: Alors aujourd'hui, ce qui nous intéresse, c'est effectivement où vous en êtes, parce que vous avez effectivement là suivi les conseils et les recommandations de Crésus. Vous avez, on sent, gagné en confiance face à vos créanciers aussi pour pouvoir vous exprimer en justice. Ça c'est important de le dire. On a bien compris que le parcours que vous avez suivi, ce n'est pas un parcours qui est simple. Il y a des reports d'audience, etc. Il faut s'accrocher. Donc ça, vous l'avez fait aussi. Et aujourd'hui, est-ce que ça a porté ses fruits, tous ces efforts que vous avez pu mener ?
2: Ben aujourd'hui, ça a porté des fruits d'abord parce que, et c'est finalement l'argumentaire, le premier argumentaire que moi j'avais porté devant le tribunal, c'est qu'à la fois on ne pouvait pas faire face à toutes les échéances, mais que d'abord on avait des dettes fiscales et qu'avant toute autre chose, notre importance. Ce qui était le plus important pour nous, c'est d'apurer les dettes fiscales qui étaient de l'ordre de 10 000 euros à l'époque. Et dans le plan, dans la demande qu'on faisait au tribunal, c'était aussi de surseoir à l'ensemble des paiements dus aux créanciers, mais de nous proposer un plan de paiement sur l'année 2013 avec le Trésor public, parce que les saisines, les avis à tiers détenteurs commençaient à arriver sur nos comptes.
1: Est-ce que le juge a fait droit à vos demandes ? Est-ce que le juge a fait droit à vos demandes ?
2: Et le juge a fait droit à nos demandes. Il a divisé la dette fiscale en 10 mensualités, ce que les impôts n'avaient pas voulu faire à l'amiable. Et du coup, on est en décembre. J'ai envoyé le dernier chèque de nos retards fiscaux. Et voilà, ça, c'était important pour nous. Et puis, nous avons maintenant, puisqu'entre-temps, dans cette année, malheureusement, j'ai eu un problème d'emploi également. Donc, on s'est retrouvés tous les deux au chômage.
1: Oui.
2: En se disant, bah mince, en janvier, les échéances, elles reprennent. Donc, qu'est-ce qu'on fait?
1: Oui.
2: Et puis, finalement, nous avons tous les deux retrouvé du travail. Donc, à partir de janvier, nous pouvons reprendre...
1: D'accord.
2: Le chemin du remboursement donc, de ces échéances.
1: Aujourd'hui, je dirais que la situation pour vous, elle est stabilisée malgré des aléas. On n'est jamais à l'abri, mais vous avez su faire face, vous êtes battu. Et aujourd'hui, effectivement, et pour 2014, les choses sont rentrées dans l'ordre, on va dire.
2: Les choses sont rentrées dans l'ordre. Oui. Alors voilà, ouais. Ces dettes, elles sont toujours à payer. On les paiera
1: évidemment
2: jusqu'au bout parce qu'elles sont dues. Nous les devions, donc on va les payer jusqu'au bout. Mais effectivement, il y a eu un an et demi un peu... Enfin, il y a eu 6 mois difficiles dans cette période d'assignation et d'audience.
1: Oui.
2: Et puis un an de tranquillité en disant, bon, voilà, on craint pas d'avoir un ADT, de pas pouvoir payer notre loyer, de pas pouvoir payer l'EDF. Donc tout était bordé. Et j'ai juste un créancier qui a commencé à déconner au mois de novembre en commençant à refaire des prélèvements, à qui j'ai envoyé un nouveau recommandé en disant, voilà, moi, j'ai un jugement qui dit que les prélèvements
1: sont suspendus
2: à partir de janvier 2014.
1: D'accord.
2: Qui reprendront à partir de janvier 2014.
1: Oui, donc il faut rester vigilant, hein, bien qu'une décision de justice soit prise, parce qu'on voit que les créanciers essayent malgré tout de forcer, de faire le forcing. Hein. Alors, c'est vrai que là, on a bien compris, Étienne, que dans cette période de tourmente, finalement, hein, ces mois-là qui ont été très difficiles, on a bien compris que finalement, le rôle de Crésus a été de vous soutenir, de vous accompagner et de vous orienter, de vous éclairer sur la manière de faire. Hein.
2: C'est ça, oui, parce que je n'avais aucune espèce d'idée sur la manière dont il fallait faire à ce moment-là.
1: Voilà. Alors, si en quelques mots, vous aviez des conseils à donner à nos auditeurs.
2: Bah, c'est des mots que j'ai déjà employés tout à l'heure. Ce sont des mots un peu durs, mais c'est un combat qu'il faut mener parce qu'il faut faire face à ses crédits. Et surtout, il ne faut pas avoir peur parce qu'en face, vous avez, je peux le dire, alors j'emploie les guillemets, mais on a quand même la plupart du temps affaire à des voyous, des gens qui sont là pour vous faire peur, qui sont là pour vous dire des choses qui sont erronées et qu'il y a dans notre République un système judiciaire qui, même s'il est compliqué, même s'il est lent, même si de temps en temps on a l'impression qu'il n'est pas du côté du justifiable, mais du côté des puissants, notre réalité à nous, je ne dis pas que c'est forcément le cas partout, mais notre réalité à nous, c'est que le droit était avec nous, que nous étions de bonne foi et que, donc au final, le combat, il a été gagné. Donc,
1: voilà, et vous avez le sentiment que la justice, finalement, a été rendue pleinement, d'une certaine manière. Il y a un équilibre qui a été trouvé.
2: Absolument, absolument.
1: Oui.
2: Il a été rendu, voilà, parce que nous étions de bonne foi. Voilà.
1: Voilà.
2: Si on peut pas prouver ça, je pense que effectivement, la justice a sans doute plus de mal à accorder des délais, à faire confiance. Pour avoir la confiance de la justice, il faut être de bonne foi.
1: Eh bien, merci beaucoup pour ces mots, Étienne. On vous remercie d'avoir témoigné une seconde fois et de nous avoir fait part de l'évolution de votre situation. On vous dit à bientôt sur Radio Crésus. Merci.
2: Merci à vous. Au revoir.
1: Au revoir.
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1: Oui, vous êtes toujours sur Radio Crésus et nous enchaînons avec un nouveau témoignage, Monsieur Serkan, qui pourra profiter de la vision experte de Michel Knull qui nous a rejoint. Bonjour Michel.
3: Bonjour.
1: Et toujours Marilyn Wächter et Jean-Emmanuel Medina avec nous. Serkan, bonjour.
5: Bonjour.
1: Voilà, vous avez souhaité témoigner sur Radio Crésus. Est-ce que vous pouvez nous expliquer ce qui se passe ?
5: Alors, je voulais parler de la galerie de la Grande Verrière à la gare. Donc, c'est une galerie où on est envahi en permanence par la poussière, malgré ce qui a été effectué cet été. Voilà.
1: Alors, il s'agit bien de parler de votre situation personnelle, hein, comment
5: oui, vous... oui. Oui, voilà. Donc, moi j'avais un commerce qui... Je tenais un commerce pendant 4 ans à la gare.
1: Allez-y.
5: Pardon.
1: Oui, on vous écoute.
3: Oui, monsieur Serkan, bonjour, Michel Knoll.
5: Bonjour.
3: Ok, on a parlé de votre problème, je le connais bien. Vous étiez d'ailleurs courageux puisque vous aviez ouvert cette petite affaire, en 2008. Hein, vous avez tenu le choc, car tous ceux qui se sont implantés là-bas, ben, c'est des gens qui se sont certes pas enrichis comme on pourrait le croire quand on a son affaire, bien au contraire. Et on s'appauvrit, on perd tout. Alors chez vous, donc vous avez fait la liquidation donc de votre activité commerciale, mais... Comme toutes ces entreprises qu'on crée, car on a confiance en l'avenir, on croit que si on devient patron, qu'on a enfin résolu son problème de revenus, eh bien, chez vous, c'est l'enfer qui a commencé. Hein?
5: Oui, c'est exactement ça. C'est
3: tout à fait l'enfer, et j'ai souvent suivi les événements de cette fameuse galerie dans la presse. On en a beaucoup parlé, mais il y a très peu de solutions pour les gens qui ont été victimes, dont vous-même. Et pas seulement vous-même, mais je crois aussi votre femme et vos parents et même vos enfants.
5: Exactement.
3: Voilà. Donc maintenant, on va donc mettre en route et vous préparer votre affaire parce qu'il faut vous libérer de vos dettes personnelles à travers le cautionnement. Donc c'est la dernière phase. Et puis nous verrons aussi pour vos parents qui sont impliqués. Nous voyons une chose après l'autre, mais je pense que vous avez retrouvé la confiance en vous. Vous savez qu'il y a encore un petit combat à mener, que nous allons le mener ensemble avec Résus et vous. Et vous êtes un mec bien, vous avez retrouvé du travail, vous travaillez pour nourrir votre famille. Et je vous tire aussi mon chapeau sur ce plan, car c'est aussi des attitudes qu'on ne trouve pas toujours, mais plutôt des attitudes en minorité. Alors, bravo à vous, Monsieur Serkan. Et donc, on se verra avec le dossier prêt. S'il y a quoi que ce soit, vous nous appelez afin que dès que vous l'amenez, on puisse rapidement nous y atteler pour vous libérer au plus tôt. Avez-vous d'autres questions, M. Serkan?
5: Non, je n'ai pas d'autres questions.
3: Eh bien, ça va. Je vous salue. À bientôt. Au
5: à
3: revoir.
5: À bientôt. Merci beaucoup. Bonne journée.
1: Merci.
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1: Vous êtes toujours sur Radio Crésus et nous enchaînons avec François. Bonjour, François.
6: Bonjour.
1: Voilà, vous étiez gérant d'une SARL de rénovation, c'est ça?
6: Oui, c'est ça, oui.
1: Voilà, est-ce que vous pouvez, peut-être Michel Knoll va nous faire part peut-être de la situation qu'il connaît bien, et puis vous pourrez nous apporter, vous, vos éclairages sur la manière dont vous avez été accompagné par Crésus. Hein,
6: ok, très bien.
1: C'est comme ça, Michel.
3: Oui, bonjour François.
6: Bonjour Monsieur Knoll.
3: On se connaît, on vous aime beaucoup et vous avez une petite famille qui vous tient à cœur. Et en étant gérant de SARL, c'est beau, mais vous n'aviez plus de chiffre d'affaires pour faire tourner la machine. Hein?
6: Non.
3: Et il y a le RSI qui vous talonne. Hein?
6: Un tout petit peu, oui.
3: Et c'est ça qui fait rendre les armes, car d'un côté, on n'a pas de marché qui rentre, il ne rentre pas tout seul. Il n'y a pas encore de pôle emploi pour les marchés qui rentrent. Ça viendra peut-être un jour. Il faut qu'il y ait un peu de créativité dans la société. Il y a encore des points qui sont effectivement à développer. C'en est un. Vous étiez donc sans marché, mais le RSI, lui, c'est une machine ténébreuse qui broie d'ailleurs beaucoup de monde à travers toute la France. Et alors, je crois que nos politiques devraient s'intéresser au fonctionnement du RSI afin que là aussi, il y a des solutions trouvées, car elles sont nulles. Il n'y en a aucune. C'est plutôt un instrument. On se demande s'il ne doit pas exterminer les riches commerçants ou industriels ou artisans qui osent encore s'installer. Alors, c'est une machine à tuer qui crée du chômage et qui crée de la misère. Voilà pour l'idée que j'en ai, vous n'êtes pas le seul. Et donc, au fond, vous avez eu la liquidation, je crois me souvenir, hein, de votre petite entreprise.
6: Oui.
3: Et aujourd'hui, qu'est-ce que vous faites, monsieur François?
6: Je fais de l'intérim.
3: Parce qu'il faut bien nourrir la famille, hein?
6: Exactement.
3: Alors, avec l'intérim, vous avez moins de soucis?
6: Dans le sens où on a du revenu, oui, maintenant, en termes de qualité d'emploi... et de rémunération, ça reste ridicule. Parce qu'effectivement, on fait face, comme on en parle un petit peu en ce moment, on fait face au détachement, aux salariés détachés. Et donc, au niveau des salaires, on est obligé de s'aligner sur les salaires que donnent les entreprises à des travailleurs polonais, par exemple. Ça m'est arrivé sur un chantier.
3: Ah, vous le voyez, donc il y a l'hissement des salaires qui est lié effectivement à cette... à ce processus européen qui fait que, ma foi, tous les petits Européens participent à la soupe. Hein, et le petit Français se sent comprimé. Il n'est plus effectivement maître de son destin.
6: C'est ça.
3: Ah ben alors, il faut créer une petite entreprise à employer des Polonais. Vous voyez, comme ça, vous serez aussi riche. Hein.
6: Ah oui,
3: il faut trouver des solutions, qu'est-ce que vous voulez? Le monde, c'est une grande bagarre, à vous d'en trouver, d'innover, etc. Vous serez respecté. Vous avez-vous eu le courage d'acheter une maison pour votre petite famille, votre petit enfant, qui fait le bonheur de votre couple? Votre femme elle-même est une profession paramédicale libérale. Eh bien, elle est aussi mise en danger, nous verrons ça plus tard. Car le jour, effectivement, on lui demandera les sous, puisque vous êtes solidaire, elle ne pourra plus continuer d'exercer sa profession à titre libéral. Et là, c'est un problème qui m'est posé tous les jours, car il y a des gens remarquables qui veulent de nouveau s'installer comme agent commercial ou autre, mais quand ils ont effectivement été en liquidation personnelle, commerciale et civile en Alsace-Moselle seulement, eh bien, ils ne peuvent pas s'installer avant la clôture de leur dossier de liquidation professionnel, donc, cessation de paiement. Et donc, là, ces gens-là traînent avec un RSA et tout. Alors, là aussi, politiquement, c'est une situation à étudier, vous voyez. Il y a énormément de choses en France à étudier, mais on s'occupe de choses fort intéressantes, d'ailleurs, sur un plan polyculturel, mais qui n'amènent pas, effectivement, la solution aux problèmes socio-économiques. Et c'est ça qui me révolte. Donc, François, je te remercie de ton témoignage. Nous nous reverrons prochainement pour la suite. Et je te remercie. Je laisse la parole à M. Halter, qui va encore vous saluer.
1: Voilà, François. Si vous avez trois mots par rapport à l'accompagnement Crésus, si vous aviez à le définir pour nos auditeurs.
6: Nécessaire, judicieux, et ça permet de revoir les choses de façon un petit peu plus sereine, parce que quand on est dans une situation comme ça,
1: c'est parfait.
6: On commence à avoir la tête dans le guidon et à rien voir. Et,
1: merci beaucoup.
6: C'est une sorte de lumière, quoi.
1: Merci beaucoup, François, pour la lumière, et merci pour le temps consacré à Crésus. À bientôt.
6: Merci.
1: Au revoir.
6: Au revoir.
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1: Voilà, vous êtes toujours sur Radio Crésus, et cette fois c'est Mohamed qui témoigne. Bonjour Mohamed.
7: Bonjour.
1: Voilà, vous êtes sur Radio Crésus, et Michel Kneul est parmi nous, également Marilyn Wechter et Jean-Emmanuel Medina. Michel va peut-être faire une petite introduction pour exposer votre situation qui l'accompagne, et vous aurez l'occasion de vous exprimer aussi sur l'accompagnement Crésus. Merci. À vous Michel.
3: Oui, bonjour Monsieur Mohamed, vous allez bien?
7: Très bien, merci.
3: Vous mangez toujours beaucoup d'olives, oui?
7: Oui, ça va, oui.
3: Hein, vous avez terminé votre stock, car Monsieur Mohamed avait ouvert un petit négoce d'olives. Elles venaient de quel pays, ces olives?
7: Du Maroc.
3: Et il y en a plusieurs sortes, hein, je crois.
7: Oui, tout à fait, oui.
3: Et l'argan, c'est autre chose comme fruit ou c'est aussi une sorte d'olive?
7: Non, c'est une huile.
3: Ouais, c'est pas mal ça. Ça marche bien ce
7: truc.
3: Ouais. En tout cas, vos olives, donc, vous les avez mis en commerce. Qu'est-ce qui vous a donné l'idée de mettre ça en commerce?
7: Parce que c'était un métier que je faisais avant, au Maroc, avant de venir ici en France.
3: Uh-huh.
7: Et après, ouais.
3: Et au Maroc, et après, ça marchait bien?
7: Au Maroc, ça marchait bien. Ça marchait très bien.
3: Vous avez vendu
7: au Maroc,
3: les...
7: C'est un peu différent qu'ici parce que on n'a pas autant de frais comme ici, quoi, on va dire.
3: Ah, mais ça, c'est les délices français, hein. C'est la contrepartie, la contrepartie des bienfaits de la politique sociale française. Dès que vous êtes à votre compte, il faut payer. C'est ça la France aussi, hein.
7: Tout à fait,
3: ouais. Ah oui, mais on ne le dit pas assez parce que ça ferait réfléchir avant de se mettre à son compte, par exemple, vous voyez. Parce que vendre des olives, c'est bien, mais il faut beaucoup de chiffres pour se nourrir d'une part, parce qu'on ne peut pas toujours manger les noyaux d'olive. Hein. Et puis, ma foi, il faut payer les charges, vous l'avez compris. Et puis, quand vous êtes commerçant, vous avez beaucoup de copains, il faut un peu d'argent de poche, sinon vous n'avez plus de copains ni de copines. Hein.
7: Exactement. Ouais.
3: Vous l'avez aussi compris. Hein.
7: Ouais.
3: Donc, vous avez eu des prêts pour vous installer, vous avez eu le prêt OCO, etc. Vous avez eu combien de prêts?
7: Alors, j'en ai eu 13 500 entre OSEO et la banque.
3: Et quoi d'autre encore?
7: Et un autre prêt professionnel à la même banque de 15 000.
5: Donc, fait après.
3: Donc ça vous fait 28 000 euros de prêt, hein?
5: Exactement,
3: oui. Ben, vous avez eu plus de prêts que de chiffre d'affaires, hein, puisqu'en un an, vous avez quasiment, la boîte était par terre. Hein.
5: Oui,
3: donc, avec les 28 000 euros, vous aviez des copains et des olives. Et quand tout, après, il n'y avait plus rien, il n'y avait ni olives, ni argent, et ni copains.
5: Ni argent.
3: Donc, c'est la fin d'un monde. Hein. C'est intéressant, votre expérience, vous voyez, parce que sur un plan sociologique, ça place aussi le jeune créateur d'entreprise. Et il faudrait que les créateurs d'entreprise, ils aient un minimum de connaissances et de pratiques de la vie, ce qui n'était pas forcément votre cas, parce que vous êtes un gentil garçon, mais sans doute trop gentil. Et donc, vous n'étiez pas armé, n'est-ce pas, d'une part sur le plan commercial, gestion, stratégique, etc., ni sur un plan, effectivement, de vous comporter avec l'argent, afin que vous méfiez, effectivement, de tous les solliciteurs et, ma foi, et tous ceux qui vous délivrent des bonnes paroles, sachant bien que vous êtes très réceptif à cela. C'est une bonne expérience. Donc, au fond, avec Résus, nous avons accouché, parce que vous avez sans doute aussi vu l'un ou l'autre médecin pour vous soigner sur d'autres plans un peu, parce que c'est un choc, c'est un nouveau monde pour vous qui s'ouvre. Hein? Mais je crois que vous êtes attentif à cela. Ok, donc M. Alder va vous demander si Crésus vous a amené quelque chose. Je vais vous laisser la parole, mon cher Mohamed, et je vous salue, vous dis à bientôt. Au revoir.
1: Merci Michel.
5: À très bientôt.
1: Voilà, Mohamed, merci. Juste pour conclure cette interview, en trois mots, qu'est-ce que vous a apporté Crésus en deux ou trois mots?
5: J'espère beaucoup de choses avec Crésus parce que franchement, je ne vois pas ce que je dois faire. Je ne sais pas, je me trouve en situation assez délicate, assez difficile.
1: Donc on vous a montré la voie d'une certaine manière, hein, parce que je crois que ça c'est important, et surtout dans les moments de difficulté, de grande crise.
5: Oui.
1: Hein. Merci, voilà. Merci beaucoup Mohamed pour votre témoignage.
5: Merci à
1: bientôt.
5: Merci.
1: Au revoir.
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1: Et nous enchaînons avec un nouveau témoignage, celui d'Elisabeth. Bonjour Elisabeth.
8: Oui, bonjour.
1: Voilà, vous êtes sur Radio Crésus et vous avez souhaité témoigner. Nous avons Michel Kneul qui va introduire, je dirais, votre situation et vous aurez l'occasion de vous exprimer au cours de cette interview.
8: D'accord.
1: Michel.
3: Bonjour Elisabeth.
8: Bonjour Monsieur Kneul.
3: Alors, ça va?
8: Très bien, ça va.
3: Vous avez trouvé un bon fournisseur en pain maintenant que le vôtre...
8: Oui.
3: Ah oui, c'est important.
8: Oui, il y a des très bons pains dans le secteur, des très bons artisans.
3: Enfin, vous étiez une femme remarquable dans le cadre aussi du soutien à votre mari, parce que vous aviez racheté une boulangerie-pâtisserie, et vous étiez obligée de racheter aussi l'immeuble, hein, sinon vous n'auriez pas eu le fonds.
8: Pas forcément, non. Au départ, le fonds n'était pas forcément accepté par la banque,
3: Voilà, et donc, au fond, vous avez payé sans doute un peu trop cher, hein, c'est ce que vous avez remarqué d'ailleurs, dès que vous avez commencé à suer et à travailler 14-15 heures par jour, et vous aviez monté même des points de vente et tout, et vous aviez du personnel, et ma foi, les échéances étaient quand même trop fortes, malgré la progression du chiffre d'affaires. Donc, disons, votre prévisionnel n'était pas bon. Il n'avait pas intégré des choses et le vendeur a profité de votre enthousiasme, ce qu'on voit souvent quand il y a des repreneurs ou créateurs d'affaires, ils sont trop enthousiastes et donc la raison est un peu à l'arrière-plan. Et c'est effectivement ce qui vous est un peu arrivé. Hein?
8: C'est ce qui nous est arrivé, effectivement.
3: Et donc, c'est intéressant de noter cela car ça peut servir des gens qui veulent aussi se mettre à leur compte. Car ce problème-là, je l'ai souvent rencontré dans la moitié des cas, mais dans le vôtre, c'est clairement exprimé parce que vous êtes une femme qui est une travailleuse et une excellente gestionnaire. Hein. Vous aviez sacrifié un travail salarié où vous aviez de l'avenir dans une grosse firme internationale pour effectivement travailler avec votre mari pour avoir une vie de famille effectivement intéressante.
8: Hein. Oui, tout à fait.
3: Mais c'était devenu l'enfer. Hein.
8: Voilà, c'est devenu l'enfer.
3: Voilà, et vous avez tout payé et fait pour que le personnel soit payé jusqu'au dernier moment. Et même là, vous avez reçu des ingratitudes en récompense, n'est-ce pas?
8: Voilà, tout à fait. Sur certaines, une seule personne en partie, oui.
3: Qui vous a carrément craché à la figure.
8: Hein. Ah bah, elle était, voilà, odieuse.
3: Donc vous avez appris beaucoup de choses, vous voyez?
8: Ah, j'ai appris de mon expérience professionnelle et j'ai appris de l'expérience humaine également.
3: Ouais, c'est très intéressant sur ce plan, votre dossier aussi. Et vous avez très bien, dans le cadre de la liquidation de la société qui exploitait le fonds, vous avez même vous-même retrouvé un repreneur.
8: On a retrouvé un repreneur, on a pu revendre notre fonds de commerce.
3: Ouais.
8: Avec la maison, ouais. Avec également la maison, mais avec une moins-value assez conséquente.
3: Ouais.
8: Et nous avons dû nous séparer des deux succursales,
3: ouais.
8: Une première dans le cadre du redressement et la seconde dans le cadre de la liquidation.
3: Ouais.
8: Voilà. Et ouais. avec une saisie de par un huissier par rapport à l'URSSAF. Donc oui, effectivement, les embûches sont enchaînées et la difficulté a été de plus en plus grande, qui nous a amené à un moment donné à prendre une décision, mon mari et moi, d'effectuer la liquidation judiciaire de notre entreprise, donc de la demander. Hein.
3: Ouais.
8: Voilà, pour arriver à arrêter les frais.
3: Parce que vous aviez un redressement.
8: Pouvoir s'en sortir civilement.
3: Vous aviez un redressement d'abord.
8: On avait un redressement l'année dernière et on a demandé la liquidation en février dernier.
3: Parce que vous n'y arriviez plus. Hein.
8: Parce qu'on n'y arrivait plus. Voilà. Parce qu'on s'est dit à un moment donné, on va y perdre encore plus de plumes. Et il vaut mieux s'arrêter quand il est encore temps.
3: Ouais.
8: Voilà.
3: Donc, vous avez
8: ça engendrait plein de choses.
3: Vous avez vu clairement les choses parce que vous vouliez préserver.
8: Je pense qu'on, quelque part, alors je ne sais pas si des fois les gens croient à certaines choses, mais je crois qu'il faut faire preuve de bon sens à un moment donné.
3: Bravo.
8: D'intelligence et savoir s'arrêter quand il est temps.
3: Bravo.
8: Et de ne plus se dire, mais on va encore y arriver, on va encore relever, on va encore relever. Des gens pleins de bonne volonté, il y en a beaucoup. Il y a des gens travailleurs, comme vous dites. Et je pense qu'à un moment donné, on n'a pas, pas manqué de ça. Ça a été quelque chose qu'on a donné dans notre entreprise. La preuve en est, c'est quand ça s'est terminé, on a eu l'impression de faire un deuil. Donc, c'est vraiment quelque chose qui tient au cœur des gens, hein, les sociétés, hein, surtout en France.
3: Ouais.
8: Et je pense que, voilà, il faut savoir aussi s'arrêter quand ça ne va plus. Et quand ce sont des organismes extérieurs qui vous y plongent. Parce que, bien sûr, qu'on est passé par des périodes de médiation, d'État, on a demandé des aides de communes, on a demandé beaucoup de choses. Et on a reçu très peu de choses, voire rien du tout.
1: Oui, alors,
8: donc, on a dû faire appel à nous-mêmes.
1: Elisabeth, Elisabeth, c'est Régis Salter à l'antenne. Alors, c'est vrai qu'on sent bien que vous aviez du courage, et il en faut.
8: Tout à fait.
1: Non seulement pour vous battre, comme vous l'avez fait, à la fois dans le cadre du redressement, et après, dans le cadre de la décision à prendre, de la liquidation. Hein.
8: Et
1: on voit qu'à un moment donné, effectivement, c'est le temps des décisions qui compte.
8: Hein. C'est le temps des décisions, oui.
1: Et voilà, il n'y a pas d'échappatoire. Il faut prendre cette décision, vous l'avez prise aujourd'hui. Et effectivement, les choses aujourd'hui semblent aller mieux ou pas. Dites-moi.
8: Alors ça a engendré une liquidation civile, hein, inévitablement.
1: Oui.
8: Parce que tout ce qui est retard de paiement devient des dettes civiles, hein, faut le savoir, pour ce qui concerne le RSI par exemple. Pour ce qui concerne les dettes de banque, ça devient des dettes perso à partir du moment où vous êtes engagé en tant que cautionnaire, hein, ce qui était notre cas, hein, au vu des sommes. Des erreurs qu'on n'aurait peut-être pas dû faire à la base, alors après faut pas se jeter la pierre, mais effectivement on n'aurait peut-être pas dû faire un emprunt aussi conséquent avec un cautionnement et toutes ces choses. Alors très attention aux gens qui sont amenés à faire ce genre de choses. Bien poser la question du prévisionnel, est-ce qu'il est effectivement très très fortement dans le bon sens, hein, est-ce qu'il est positif pour faire une belle avancée et bien rembourser son emprunt, hein,
1: et oui, mais comme le disait Michel, voilà, l'enthousiasme l'emporte quelquefois sur la raison
8: parfois,
1: et sur les calculs.
8: Parfois le coup de cœur, alors voilà. Il y a coup de cœur et enthousiasme, alors il ne faut pas se précipiter.
3: Non.
8: Le tout c'est de ne pas se précipiter dans l'achat. Voilà,
3: vous avez tout à fait
8: prendre les bonnes décisions.
3: Tout à fait raison, Elisabeth, car vous êtes un exemple parmi d'autres. Ce qui est singulier avec vous, c'est que vous avez aussi beaucoup de cœur et d'intelligence, voyez, et c'est un plaisir aussi de vous entendre. Mais nous avons eu des cas comme le vôtre encore plus importants. J'ai eu un dossier où un polytechnicien et sa famille ont fait des cautionnements pour des engagements de 7 millions d'euros, vous voyez. Et l'affaire a été rachetée avec un audit d'expert, un audit d'avocat. Mais quand j'ai vu l'audit, n'est-ce pas, qu'ils ont payé 100 000 euros, ben c'était nul. Ils n'auraient pas dû acheter. Parce que là, ils ont effectivement cru que les professionnels, les sachants avaient effectivement dit ce qu'il fallait dire, et bien c'était faux. Ils étaient peut-être à la solde du vendeur qui lui coule des jours tranquilles sur la Côte tout d'Azur, bien sûr. Il a très bien vendu son business.
8: À un moment donné, il faut faire preuve de bon sens, arriver à prendre du recul, se poser les bonnes questions, se faire entourer des bonnes personnes, parce que là, dans la liquidation civile, je vous avoue qu'il va y avoir liquidation civile, mais il y a aussi ma maladie. Alors, vous n'osiez peut-être pas en parler, mais du coup, moi, je suis tombée malade, gravement malade. Et ça engage d'autres mouvements. Il va falloir se battre pour autre chose, se battre pour la vie et la famille, hein, et c'est le plus important. Je crois que derrière tout ça, le pouvoir professionnel, l'envie de réussir, il faut surtout avoir envie de vivre et aimer les gens. Il faut avancer dans tout ça. Et je pense que c'est ce qui motive le plus, c'est ce qui pousse à avancer. Alors je vous avoue qu'en ce moment, du coup, ça fait des barrières à tout, mais je pense qu'après, ça devient le simple bonheur de vivre et d'être là et de profiter des belles choses. Et après, derrière, je reconstruirai ma vie professionnelle. Voilà, je pense qu'il me faut ce carton pour me retrouver sur moi-même et arriver à prendre des bonnes décisions.
3: Très bien. Vous voulez de nouveau refaire une entreprise ?
8: Non, je crois que c'est bon. J'ai compris la leçon.
3: Merci, madame. Merci.
8: J'ai compris la leçon.
1: Merci beaucoup, Elisabeth, pour votre témoignage.
8: Mais c'est moi qui vous remercie. Je pense que c'est nécessaire. Voilà, ça peut faire bouger les choses.
1: Et cette
8: j'y crois. Voilà.
1: Oui, une belle leçon de vie et de philosophie. Merci beaucoup. À bientôt sur Radio Crésus.
8: Merci beaucoup. Au revoir.
1: Au revoir.
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1: Crésus, vous êtes toujours sur Crésus et nous sommes avec Philippe. Bonjour Philippe.
9: Bonjour.
1: Voilà, donc vous allez témoigner. Michel Knoll va nous faire un bref aperçu de votre situation et vous aurez l'occasion de vous exprimer.
3: D'accord. Ah, bonjour Philippe.
9: Bonjour Monsieur Knoll.
3: Ça fait plaisir de vous entendre depuis les années qu'on se rencontre. Hein. Ça fait toujours plaisir. Mais en final, on va vers la sortie, mais le chemin est assez caillouteux, hein, on peut dire. Hein. Il faut faire le petit mulet, hein, pour pas tomber d'un côté ou de l'autre. Hein.
9: Oui.
3: Non, mais vous êtes un grand expert. Hein. Vous êtes un homme qui a réussi sa vie. Et donc, votre femme, qui est aussi merveilleuse, voulait effectivement aussi rentrer dans une vie professionnelle indépendante. C'est comme ça qu'elle a acheté en son temps dans le nord de la France une brasserie assez importante en association avec une autre personne. Et ma foi, vous étiez en dehors de cette chose, sauf que vous aviez dû donner votre caution. Ah, les fameuses cautions, hein, ça c'est le cauchemar, n'est-ce pas, monsieur Philippe, hein, signé caution.
9: Maintenant, oui.
3: Vous le feriez sans doute plus et vous le déconseillerez à tous vos amis, hein.
9: Que mes amis et mes connaissances aussi.
3: Mais à vos ennemis, dirait, vas-y, sois caution. Hein, François Hollande, allez, sois caution de la France. D'accord ? Non, mais c'est vrai.
9: Pour certains, oui, je pense.
3: Ouais, ça serait bien. Il faudrait qu'ils apprennent ce que c'est d'être caution, de payer le RSI, etc. Toutes ces bonnes choses. Alors, donc, votre problème, c'est que cette société en nom collectif, où votre femme était associée gérante, le principe de la société en nom collectif, c'est quand on veut attraper les gens dans le cadre d'une société et qu'ils soient immédiatement co-responsables du sort de la société. Dans une SRL, c'est limité au capital. Dans une, sauf s'il y a caution, bien sûr, on va au-delà. Et dans 90% des cas, c'est la caution pour les grosses dettes. Et chez vous, société en nom collectif, d'une part, votre femme était prise dans l'enclos. Deuxièmement, vous, un mari extraordinaire, il signe caution et votre signature avait de la valeur. Et puis voilà, et bien sûr, cette société en nom collectif est liquidée, votre femme aussi. Et puis ça dure depuis combien d'années ?
9: 23 ans maintenant.
3: 23 ans, vous voyez que vous avez l'enfer. Hein. Alors créez votre société pour vous libérer, vous voyez ? Donc 23 ans de combat, de procédures judiciaires. Et vous connaissez maintenant ce que sont les mandataires judiciaires, vous connaissez les tribunaux, vous avez appris beaucoup de choses. Hein, parce que
9: sur les mandataires judiciaires notamment, oui, dont l'honnêteté n'est pas toujours la qualité première, pas plus que pour certains juges des tribunaux consulaires ou certains avocats où les gens sont de mèche tranquillement. C'est pas le cas pour tous.
3: Oui, je suis d'accord.
9: Au contraire, mais je suis mal tombé de ce côté-là.
3: On peut dire ça, tout à fait. Parce qu'en plus, l'affaire, quand vous l'avez rachetée, il y avait un audit, il y avait des bilans, mais qui étaient des faux bilans. Hein?
9: Tout à fait. Des bilans truqués, bien sûr revus à la hausse en ce qui concerne à la fois le chiffre d'affaires et le bénéfice.
3: Et vous aviez attaqué cela ?
9: Nous avions attaqué cela. Les anciens propriétaires, s'apercevant que les choses ne tournaient pas comme ils le souhaitaient, avaient signé un contrat pour racheter leur affaire.
3: Ouais.
9: Entre-temps, nous avons été obligés, enfin mon épouse, et ses actionnaires, ses collectionnaires.
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1: Vous êtes toujours sur Radio Crésus pour ce nouveau Flash Info Conso. À présent, les délais de prescription. Il arrive souvent que l'on vous réclame une somme d'argent plusieurs années après la réalisation d'une prestation de service ou suite à la résiliation d'un contrat. Peut-on vous réclamer un paiement éternellement ou l'obligation s'éteint-elle après un certain temps? Pour répondre à cette question, il faut se pencher sur les règles dites de prescription et Marilyn Wächter, responsable juridique de la Chambre de consommation d'Alsace, va nous apporter un éclairage. Marilyn, qu'est-ce qu'un délai de prescription?
10: Alors, la prescription, en fait, est une règle de droit qui va permettre, selon la situation, de tenir compte du temps écoulé, soit pour éteindre un droit ou au contraire pour créer un droit. Donc on fait généralement une différence entre une prescription dite extinctive. Dans ce cas, elle va sanctionner un créancier qui ne réagit pas pendant un certain temps et éteindre ses droits. Ou alors, on peut aussi parler d'une prescription acquisitive qui va transformer une situation de fait en situation légale et permettre l'acquisition d'un bien ou d'un droit. Alors, quand on parle de recouvrement de créances, on va plutôt se concentrer sur la prescription dite extinctive et pas sur la prescription acquisitive.
1: Existe-t-il des délais de prescription de durée différente?
10: Alors, en effet, la réglementation a mis en place plusieurs durées qui doivent être prises en compte en matière de prescription. Donc, dans le domaine de la consommation, trois types de durées vont être à prendre en compte.
1: Alors, pouvez-vous éclairer nos auditeurs sur ces trois types de durée?
10: Tout d'abord, il existe un délai de 5 ans. C'est le délai de prescription qui est dit de droit commun et qui va s'appliquer à toutes les situations dans lesquelles la loi n'a prévu aucun autre délai particulier. Ce délai de 5 ans va notamment s'appliquer dans le cadre des ventes entre particuliers. Parallèlement, la loi prévoit également un délai général de 2 ans qui va s'appliquer quand un professionnel vendeur de biens ou prestataire de services réclame un paiement à l'un de ses clients. Ce délai s'applique notamment en matière d'assurance, de facture de gaz ou d'électricité, ou alors pour des frais de séjour hospitalier. Et enfin, certains domaines de la consommation vont bénéficier de délais particuliers. Par exemple, pour les factures de téléphonie et d'internet, le délai de prescription ne sera que d'une année.
1: Et comment se calcule ce délai de prescription?
10: Alors, ce délai va avoir un mode de calcul précis qui va commencer à partir du lendemain du jour où le paiement aurait été dû et qui va se terminer au bout d'un nombre d'années de prescription, donc 5 ans, 2 ans ou durée réduite. Ça se termine donc à la même date, à minuit. Donc si nous prenons un exemple, on va prendre l'exemple d'une facture d'achat pour laquelle le délai de prescription sera de 2 ans, qui va être émise par exemple le 15 février 2013. Le délai de prescription pour le compter, on va partir du lendemain, donc du 16 février 2013, et il se terminera le 16 février 2015, donc 2 ans plus tard, à minuit.
1: Et quelle est la conséquence de l'arrivée à échéance du délai de prescription ?
10: Alors, puisque l'on parle des prescriptions extinctives, l'arrivée à échéance du délai va empêcher le créancier de réclamer un paiement à son débiteur, même dans le cas où le paiement est réellement dû. Donc, une fois que ce délai est échu, l'obligation de paiement va complètement s'éteindre et la somme est définitivement perdue pour le créancier.
1: Est-il possible d'interrompre un délai de prescription ?
10: Alors, lorsqu'on parle d'interruption du délai de prescription, cela suppose l'effacement total du délai qui s'est déjà écoulé et son remplacement par un nouveau délai de même durée. Donc, par exemple, un an va s'écouler lorsqu'un délai de prescription de 2 ans est en jeu. Un événement interruptif de prescription va se produire. Donc l'année écoulée dans cet exemple ne sera plus prise en compte et un nouveau délai de 2 ans va commencer à courir. Alors évidemment, cette interruption ne sera possible que dans certains cas admis par la loi.
1: Et quels sont les événements qui permettent d'interrompre une prescription ?
10: Alors la prescription dans ce cas ne pourra être interrompue que par un acte officiellement reconnu. Ce sera notamment le cas pour l'établissement d'un procès-verbal, la saisine d'un tribunal ou encore la réalisation d'un acte d'instruction. En revanche, il faut faire attention car l'envoi d'un recommandé avec accusé de réception au créancier ne peut pas interrompre la prescription.
1: Et peut-on suspendre un délai de prescription ?
10: Alors la suspension de la prescription suppose que l'écoulement du délai est stoppé durant une certaine période et reprendra par la suite lorsque l'événement qui a donné naissance à la suspension aura cessé ses effets. Le délai déjà écoulé dans ce cas ne sera pas effacé comme pour une interruption, mais reprendra son cours au stade où il a été interrompu. Donc, comme pour une interruption, une suspension n'est possible qu'en dans les cas délimités par la loi.
1: Et quels sont les événements qui permettent de suspendre une prescription ?
10: Alors, en matière de consommation, il va exister principalement 2 causes qui permettent de suspendre une prescription. D'une part, la prescription sera suspendue quand le créancier est dans l'impossibilité d'agir pour réclamer la somme qui lui est due, par exemple suite à un cas de force majeure. Ça va être le cas quand un professionnel fait face à un incendie criminel qui l'empêche temporairement de suivre son activité économique. D'autre part, le délai de prescription peut aussi être suspendu lorsque le débiteur saisit un conciliateur de justice ou un médiateur. Et cette prescription sera suspendue pendant toute la durée de la conciliation ou de la médiation.
1: Merci beaucoup Marilyn pour toutes ces informations. À bientôt sur Radio Crésus.
10: Merci.
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0: chanson. Vous avez réservé un voyage. Attention, si vous devez l'annuler à cause d'un imprévu, vous risquez de devoir payer des pénalités. Explication, Marilyn Wächter, responsable juridique à la Chambre de consommation d'Alsace.
1: Effectivement, les pénalités sont toujours un risque. Il faut savoir qu'en cas d'annulation de voyage par le client, cette annulation ne pourra être faite sans frais que pour certains motifs. Alors, sans frais, ce sera forcément, par exemple, s'il y a une situation dangereuse dans le pays de destination. Alors attention, parce que la situation doit avoir été déclarée dangereuse par le ministère des Affaires étrangères pour que ça soit pris en compte comme motif d'annulation du voyage. Ou alors, il faut avoir souscrit une assurance annulation auprès du voyagiste pour éviter d'avoir à payer des pénalités. Mais là aussi, il faut y prêter une attention particulière parce que tous les motifs ne sont pas pris en compte même par l'assurance annulation. Il y a quand même un certain nombre d'exclusions, donc il faut bien lire la police d'assurance avant de la souscrire. Par contre, si vous devez annuler parce que simplement vous avez changé d'avis, vous avez trouvé un meilleur tarif ailleurs, là, il y aura forcément des pénalités à payer qui sont dégressives en fonction du nombre de jours où vous déclarez vouloir annuler avant le départ. Il faut vérifier ce nombre de jours dans votre contrat de vente au niveau du voyagiste. Un point important également, c'est le concept de force majeure. Alors si vous êtes malade ou si vous malheureusement vous êtes au chômage depuis que vous avez acheté votre voyage, il faut considérer que ça n'est pas un cas de force majeure d'un point de vue légal. Parce que la force majeure doit réunir trois éléments. Il faut que ça soit un phénomène extérieur à la personne qui l'invoque, imprévisible et irrésistible. Donc il faut la conjonction de ces trois facteurs pour constituer une force majeure. Donc, les cas qui réunissent ces trois facteurs sont relativement limités, et d'un point de vue général, la maladie n'est pas considérée comme une force majeure. Tout simplement parce que ça n'est pas extérieur, et dans certains cas, pas imprévisible non plus, surtout si vous avez des antériorités par rapport à une maladie particulière. Donc il faut faire extrêmement attention à tous ces points-là lorsque vous souhaitez partir en voyage, et privilégier quand même une réservation à court terme pour être sûr de pouvoir l'honorer.
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1: Bonjour à tous et bienvenue sur Radio Crésus pour un nouveau Flash Info Conso. Aujourd'hui, les aides et financements à la création d'une entreprise. En effet, que ce soit pour créer ou reprendre une entreprise, l'entrepreneur peut avoir besoin de fonds pour démarrer ou poursuivre l'activité. En France, un grand nombre d'aides sont proposées aux entrepreneurs désireux de se lancer dans l'entrepreneuriat.
2: Alors, si je souhaite créer mon entreprise, existe-t-il des prêts adaptés à ma situation ?
3: Alors, il existe le prêt à la création d'entreprise qui est destiné à financer la première installation, que ce soit en création ou en reprise, pour un créateur d'entreprise. Donc, ce prêt va aller de 2 000 à 7 000 euros pour une durée maximum de 5 ans, sans nécessité de garantie ou de caution personnelle. Donc, c'est pour les entreprises qui sont en cours de création ou qui sont créées ou reprises depuis moins de 3 ans. Donc, elles sont concernées donc les entreprises de tout secteur d'activité, sauf quelques exceptions, comme les entreprises agricoles ou les intermédiaires financiers. Pour les entreprises qui n'ont pas déjà bénéficié d'un financement bancaire égal ou supérieur à 2 ans, et pour les entreprises dont les besoins de financement n'excèdent pas 45 000 euros hors taxes. Donc, pour ce prêt à la création d'entreprise, le chef d'entreprise ne doit pas contrôler une autre société ni être dirigeant d'une autre entreprise. Il ne doit pas non plus faire l'objet soit d'une mesure d'interdiction bancaire ou d'être fiché au fichier des incidents de remboursement des crédits aux particuliers, le FICP, ou encore être coté défavorablement par la Banque de France. Donc, vous pouvez vous adresser aux banques ainsi qu'à des structures qui vont vous aider pour le prêt à la création d'entreprise, par exemple les chambres de commerce et d'industrie ou encore les chambres de métier et de l'artisanat.
2: Et si je suis demandeur d'emploi, quelles sont les aides auxquelles j'ai droit ?
3: Si vous touchez l'aide au retour à l'emploi, vous disposez de plusieurs aides possibles pour créer votre entreprise. Il y a tout d'abord donc l'aide aux chômeurs créateurs ou repreneurs d'entreprise, qu'on appelle l'ACRE, qui va permettre une exonération des charges sociales pour 1 an. La demande va se faire auprès du Centre de formalité des entreprises à l'aide d'un formulaire que l'on peut retrouver sur Internet, au plus tard dans les 15 jours qui suivent la déclaration d'entreprise. Il y a ensuite l'ARCE qui est l'aide à la reprise ou à la création d'entreprise. Elle correspond à 50% du montant du reliquat de vos allocations à la date de début de l'activité, qui pourra être versé si la personne a obtenu l'aide au chômeur, créateur ou repreneur d'entreprise, donc l'ACRE. L'aide sera versée en 2 fois, le premier versement au début de l'activité et le second 6 mois après. Par contre, si vous choisissez cette aide, il n'y aura plus d'allocations qui seront versées.
2: Et puis-je bénéficier d'un prêt à taux zéro pour la création de mon entreprise ?
3: Alors, il existe un dispositif qui est appelé NACRE, donc Nouvel Accompagnement pour la Création et Reprise d'Entreprise, qui est destiné aux personnes qui sont sans emploi ou qui rencontrent des difficultés pour s'insérer durablement dans l'emploi. Par exemple, ce sont des personnes au chômage ou qui bénéficient des minimums de droits sociaux. Cette aide va permettre, dans un premier temps, d'aider au montage du projet. Ensuite, viendra une aide financière par un prêt à taux zéro, qui peut aller de 1 000 à 10 000 euros pour 5 ans maximum. Et enfin, il y aura un suivi de l'entreprise qui peut aller jusqu'à 3 ans après la création de celle-ci. Il faut savoir que dans cette aide, le prêt à taux zéro doit nécessairement être couplé avec un autre prêt bancaire, dont la durée et le montant est au moins égal.
2: Alors, j'ai entendu qu'un fonds de garantie peut m'aider, mais à quoi cela correspond-il ?
3: Alors, un fonds de garantie va permettre de faciliter et de sécuriser l'accès au crédit bancaire tout en permettant à l'entrepreneur de ne pas se porter caution personnelle. Alors, l'organisme va se porter caution dans un prêt de création ou de reprise d'entreprise. En cas de défaillance de l'entrepreneur, l'organisme couvrira les échéances du remboursement du prêt, mais se retournera contre l'entrepreneur pour obtenir le remboursement.
2: Justement, est-il judicieux de me porter caution pour une société ?
3: Alors, il faut faire attention de ne pas se porter caution sans connaissance de cause. Et si vous devenez caution, vous vous engagez à régler les dettes de la société sur vos biens personnels, si celle-ci ne peut plus payer ses créanciers. Faites attention et veillez bien à ce que votre engagement soit fixé à un montant précis. Il faut aussi vérifier s'il s'agit d'une caution solidaire ou d'une caution simple. La caution solidaire va permettre de poursuivre la caution sans avoir préalablement poursuivi le débiteur, alors que la caution simple permet à la caution de n'intervenir qu'en dernier recours lorsque le débiteur n'a pas pu payer. Dans la plupart des banques, pour un prêt, il y aura l'exigence d'une caution pour accorder un crédit. Vous pouvez aussi vous rapprocher d'organismes de caution, par exemple OSEO.
2: Et existe-t-il des cas d'exonération de cotisation ?
3: L'ACRE, donc justement dont on a parlé tout à l'heure, permet d'être exonéré des charges sociales pendant un an. Il y a aussi la possibilité de s'installer dans une zone franche urbaine en embauchant un ou plusieurs salariés. Dans ce cas-là, il y aura une exonération des cotisations patronales. Par exemple, zone franche urbaine à Strasbourg, il y a le quartier de Haute-Pierre. Il y a aussi une exonération temporaire d'impôt sur les bénéfices. Donc si l'entreprise est établie en zone franche urbaine, donc il y aura 100% d'exonération sur 5 ans. Encore si l'entreprise est dans un bassin d'emploi redynamiser ou encore si l'entreprise est déclarée comme entreprise innovante.
2: Bien, merci pour toutes ces précisions et à bientôt pour un nouveau Flash Info Conso.
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1: Bienvenue sur Radio Crésus, la radio qui vous écoute. Aujourd'hui, une nouvelle émission du Point d'Expert et nous avons le plaisir de recevoir des invités de marque. Monsieur Wan, directeur du développement du Crédit Social des Fonctionnaires. Bonjour Monsieur Wan.
2: Bonjour, bonjour à tous.
1: Madame Soufflet, qui est responsable du développement de l'offre crédit au sein du Crédit Social des Fonctionnaires. Bonjour.
3: Bonjour.
1: Et Mathieu Arias, donc chargé de mission de l'accompagnement budgétaire de Crésus.
4: Bonjour à tous.
1: Voilà, donc Mathieu va poser quelques questions à nos invités pour mieux comprendre ce que fait le Crédit Social des Fonctionnaires.
4: Exactement. Donc dans un premier temps, est-ce que vous pouvez nous parler un peu de la spécificité du Crédit Social des Fonctionnaires sur le marché du crédit à la consommation à l'heure actuelle, hein?
2: Alors le Crédit Social des Fonctionnaires est avant tout... quelques particularités, mais une association à l'origine. Une association qui a été créée en 1955. Et comme vous le savez, évidemment, on ne peut pas distribuer de crédit à travers une association. Donc elle s'est dotée tout simplement d'un outil qui permet pour nos adhérents fonctionnaires, puisque c'est une association, de bénéficier d'une offre la plus large possible que nous partageons avec des partenaires que nous sélectionnons pour accompagner leurs projets. Nous ne faisons pas de publicité. D'accord. La seule publicité que nous avons, elle se fait tout simplement à travers un réseau de correspondants qui est présent au sein des administrations et qui va aider ces fonctionnaires, tout simplement, ou tout du moins les guider vers un choix d'offre, à travers un affichage, à travers une présence du CSF sur leur site intranet, enfin en tout cas différents médias. Et en l'occurrence, donc, la seule publicité que nous avons, elle se fait par de la recommandation et du bouche à oreille. Donc voilà la particularité du CSF, qui est une alternative en fait associative, au monde bancaire. Sur de l'offre crédit.
4: D'accord.
1: Alors, j'ai une question sur les fonctionnaires. Est-ce que ce sont les fonctionnaires de la fonction publique territoriale, fonction publique d'État?
2: Alors toutes les fonctions, pour le coup, sont associées, en tout cas sont concernées et peuvent tout à fait nous interpeller, à la fois actifs et inactifs, je dirais en tout cas professionnellement, ascendants et descendants. Nous sommes également, et nous acceptons tout à fait évidemment, et accueillons bien volontiers toutes les personnes qui sont sur des établissements publics ou parapublics pour les accompagner sur leurs projets.
4: Les EPIC notamment?
2: Tout à fait.
4: D'accord. Alors, pour enchaîner, quelles sont les tendances, les évolutions actuelles concernant effectivement la distribution de crédit ou la demande d'accès au crédit sur les publics fonctionnaires justement? Est-ce qu'il y a une évolution, une tendance à...
1: Madame Soufflet.
4: Voilà.
3: Alors aujourd'hui, ce qu'on observe, c'est qu'effectivement, on a toujours de plus en plus de demandes avec des établissements qui ont tendance à resserrer leurs normes. Donc la vocation du CSF, c'est de trouver la bonne réponse pour nos adhérents, c'est-à-dire de sélectionner le partenaire qui va le mieux répondre à la demande de l'adhérent.
1: Alors, ces sélections, elles se font comment?
3: Alors, on a donc un réseau d'agences, nous avons 32 agences, et aussi 150 points rencontres qui accueillent des adhérents donc, sur toute la France. Et le rôle du conseiller CSF est de pouvoir comprendre au mieux la problématique de l'adhérent et de l'orienter, vers le bon partenaire.
1: D'accord. Et au niveau des crédits actuellement, est-ce qu'il y a une évolution que vous constatez positive ou négative dans l'octroi des crédits aux fonctionnaires?
3: Alors aujourd'hui, clairement, les fonctionnaires sont une population, enfin traditionnellement, qui a été sollicitée, surexposée du fait de la stabilité d'emploi. Aujourd'hui, il reste dans les périodes de crise une cible qu'on souhaite privilégier, tout à fait. Et les établissements nous sollicitent. Nous avons vraiment un rôle de sélectionneur d'établissements, de recherche de partenariat, et nous cherchons à trouver la meilleure solution pour l'adhérent.
1: D'accord. Alors, il est clair que, bon, étant fonctionnaire, je dirais que le regard qu'on peut avoir sur un fonctionnaire, c'est d'un client qui a quand même un peu de risque au niveau des impayés. Mm-hmm. Est-ce que c'est toujours vrai aujourd'hui? Est-ce que cette vérité...
4: Est-ce que cette distinction est encore opérable? C'est-à-dire, est-ce qu'un fonctionnaire est toujours considéré comme quelqu'un de peu risqué dans, effectivement, l'octroi ou d'un crédit auprès d'un établissement? Ou plutôt, comment les établissements perçoivent ce public de fonctionnaires aussi auprès du CSF, en disant, oui, est-ce qu'on prend un risque supplémentaire? Ou, au contraire, on est plutôt dans une tendance où tout...
1: Rassurante, on va dire.
4: Rassurante, voilà, exactement. Ouais.
2: Alors, pour répondre à cette question, effectivement, je crois que tout à l'heure, on a apporté à la fois la réponse dans le sens où si nos partenaires bancaires continuent de choyer ce public, c'est qu'ils représentent encore une certaine sécurité, assurément. Maintenant, je crois qu'on a aussi besoin d'accompagner ce public plus particulièrement parce que je ne crois pas que la situation de mal endetté ou de surendetté soit du fait d'un statut professionnel, mais plus généralement dû parfois, en tout cas dans ce qu'on observe nous, à deux phénomènes spécifiques, c'est les accidents de la vie. Et ils n'en sont pas exempts, hein, tout simplement. Ils ont aussi des métiers à risque, parfois. Mmh. Hein, si on prend un pompier, si on prend évidemment un policier, si on prend un militaire, par exemple, peuvent se retrouver dans des situations complètement compliquées. Et donc, pour le coup, évidemment, ces accidents de la vie les pénalisent. Par ailleurs, on a surtout aussi du comportemental. Et je crois que on est rentré dans une ère où, aujourd'hui, à travers le contexte Lagarde, la notion de devoir de conseil, d'accompagnement. Le fait que nous-mêmes, en tant qu'association, sur nos fonds propres, nous ayons créé une ligne de prêt personnel pour prêter, donc évidemment, à ces fonctionnaires et que nous cautionnons, puisque nous sommes organisme de caution depuis 1955, c'est fort probablement pour nous une approche et auprès de nos conseillers quelque chose de très important, c'est de pouvoir accompagner, jauger un risque, mais surtout rendre pérenne le projet. Parce que c'est très compliqué aujourd'hui de s'aventurer sur, entre guillemets, ou de regarder et de prendre une seule photo, finalement, de la vie de consommation ou de la vie de chacun, hein, dans son parcours bancaire. Mmh. Et je crois qu'on a véritablement plutôt à tirer un film en se disant, voilà, c'est peut-être un premier prêt, voire peut-être un deuxième que vous êtes en train de prendre, mais vous n'êtes pas encore propriétaire. Et donc c'est plutôt avec lui de construire son parcours financier en considérant donc cet accompagnement, ce devoir de conseil, et encore une fois parce que nous sommes cautionneurs depuis 1955. L'association s'est créée parce qu'en 1955, l'accès au crédit pour les fonctionnaires est très très très difficile.
1: Oui, c'est paradoxal.
2: C'est
1: hein,
2: paradoxal, bien, mais oui, c'est très difficile. Et donc il fallait absolument qu'on crée ce fonds mutuel de garantie. Aujourd'hui, évidemment, les personnes qui utilisent cette caution, en tout cas ont accès à cette caution, versent une contribution, hein, tout simplement. Et ça alimente un fonds mutuel de garantie et ça permet de couvrir donc nos adhérents dans le cadre de l'association, sur lesquels nous agissons dès le premier impayé, en l'occurrence en ce qui nous concerne.
4: Pour conclure, on a déjà effectivement abordé le sujet hein, au travers des différents échanges et des questions. Votre regard de professionnel sur la sur la progression sensible du nombre de fonctionnaires qui se portent en situation de surendettement.
3: Je crois que les fonctionnaires, mais comme le reste de la population, est exposé au malendettement ou au surendettement. Ils ne sont pas plus exposés ou moins exposés. Souvent, ce sont des accidents de la vie. Nous, ce qui nous tient à cœur, en tout cas, c'est de développer aussi des prêts à 0% et des prêts bonifiés avec les administrations. Donc, comme vous le disiez, Benoît Wam, on travaille avec les administrations dans ce dépôt et les centres sociaux de ces administrations pour développer des prêts aidés bonifiés par les administrations. Et ça, c'est une manière de permettre l'accès au crédit aux fonctionnaires à moindre coût.
4: Très bien.
1: Alors sur l'accompagnement, effectivement, vous avez parlé, c'est une valeur aussi que nous partageons beaucoup à Crésus. Hein,
4: exactement.
1: Et je crois que c'est sur ce point, on peut dire qu'on se rejoint.
4: Totalement.
1: Et vous avez raison. Alors c'est vrai que les fonctionnaires, vous disiez, sont aussi touchés effectivement par le surendettement. À Crésus, on constate effectivement une progression du nombre de fonctionnaires, ne serait-ce que par exemple, pour avoir reçu récemment un ancien gendarme, en entretien, on se rend compte qu'effectivement, eh bien, une non-préparation à la retraite amène effectivement à des situations de mal-endettement, voire de surendettement. Hein. Sachant que les gendarmes n'ont pas payé effectivement pendant leur, leur fonction, je dirais, le loyer et d'autres charges, etc., qu'ils ont également des primes. Et c'est vrai que du jour au lendemain, on va dire pratiquement à la retraite, hein, et bien ils se retrouvent effectivement avec des charges conséquentes qu'ils n'avaient pas nécessairement estimées à leur plus juste valeur. Et c'est vrai que l'accompagnement dans ce cas-là est vraiment primordial, je dirais, avant le passage à la retraite, par exemple, mais aussi tout au long de la vie de fonctionnaire.
4: Je me permets même d'ajouter indispensable.
1: Voilà. Donc, effectivement, nous sommes dans une démarche, je dirais, commune d'accompagnement, et ce sont des valeurs que nous partageons sans conteste.
4: Tout à fait.
2: Tout à fait. Enfin, en même temps, voilà, même si j'ai encore juste une petite minute, mais donc, parmi, par exemple, notre réseau de correspondants, donc des personnes qui, encore une fois, sont des bénévoles. Hein, nos 20 000 correspondants des administrations sont des bénévoles. Ne sont pas là pour vendre des produits. Ils sont juste là pour se dire il y a probablement une alternative, en tout cas, à votre sujet, à votre approche, notamment parce que parfois, et on sait très bien qu'il est intéressant d'avoir quelqu'un qui soit, en tout cas, et du métier et qui peut avoir le même discours en étant implanté dans l'administration. Mais on a, par exemple, un profil d'assistante sociale qui sont très souvent nos correspondants au sein même de, tout simplement, ces administrations pour accompagner, encore une fois, les projets de nos adhérents. Et c'est vrai que dans nos valeurs, on a à la fois cette notion de transparence et de solidarité parmi nos quatre valeurs. Je pense que là aussi, on se rejoint au-delà de l'accompagnement.
1: Mais voilà, ce seront les mots de la fin, transparence et solidarité. Merci beaucoup, monsieur Wa.
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1: Bienvenue sur Radio Crésus pour un nouveau Flash Info Conso. Aujourd'hui, la saisie sur compte bancaire. Lorsque je ne paie pas mes dettes aux échéances prévues, mon créancier, c'est-à-dire celui à qui je dois de l'argent, peut engager une procédure de saisie sur compte bancaire.
5: Comment cela est-il possible ?
1: Alors, le principe est simple. D'un côté, j'ai un ou plusieurs comptes ouverts dans un établissement bancaire, et d'un autre côté, je dois de l'argent, par exemple, à un organisme de crédit. Si je ne le paie pas, cet organisme pourrait aller voir ma banque pour obtenir le paiement de ce que je lui dois. C'est la saisie sur compte bancaire qui est une forme de ce que l'on appelle les saisies-attributions.
5: J'imagine que la saisie sur compte bancaire doit respecter une certaine procédure.
1: Vous avez tout à fait raison. Il faut savoir que votre créancier ne pourra pas engager une procédure de saisie s'il ne possède pas au préalable un titre exécutoire. Ce titre exécutoire est l'acte qui reconnaît la réalité de la créance de la somme due. Ce titre exécutoire prend très souvent la forme d'un jugement ou d'une ordonnance d'injonction de payer.
5: Et quels sont les types de comptes bancaires qui peuvent faire l'objet d'une saisie ?
1: Alors, l'ensemble de vos comptes bancaires peuvent faire l'objet de la saisie, aussi bien les comptes courants que les comptes épargne.
5: Comment puis-je savoir qu'une saisie est faite sur mon compte ?
1: Alors, lorsque la saisie est engagée, vous devez être informé de cette saisie par acte d'huissier et dans un délai de 8 jours suivant la notification de l'acte de saisie à la banque. Et cela sous peine de nullité de la procédure. Il arrive souvent que l'on découvre la saisie avant cette information, car l'usage de notre compte est bloqué du fait de cette saisie. Et le compte peut rester bloqué entre 15 jours minimum et 1 mois maximum.
5: Et si mon compte est bloqué, comment vais-je pouvoir me payer à manger ?
1: Alors il faut savoir que la loi a prévu un solde bancaire insaisissable. C'est un minimum qui doit impérativement et automatiquement être laissé à votre disposition. Son montant est fixe, quelle que soit la composition de votre foyer, que vous soyez seul ou avec 4 enfants. En 2011, par exemple, le solde bancaire insaisissable est de 466,99 €. D'autres sommes restent insaisissables, comme par exemple les pensions alimentaires, ce qui, bien sûr, limite les effets de la saisie sur compte bancaire.
5: Et si mon compte bancaire est débiteur, est-ce que j'ai droit à ces 466 €?
1: Dans ce cas-là, non, car ce solde bancaire insaisissable est disponible à condition que votre compte bancaire soit provisionné. Et si vous utilisez un découvert bancaire, autorisé ou non, celui-ci sera supprimé et vous vous retrouverez privé de cette avance de trésorerie. Si vous n'avez que 200 € sur votre compte lors de la saisie, seuls ces 200 € seront alors disponibles.
5: Finalement, quelle attitude puis-je adopter en cas de saisie de mon compte bancaire ?
1: Alors, vous avez trois attitudes possibles. La première est de contester la saisie. Vous avez un mois à compter de la saisie pour le faire. C'est la durée de votre délai de recours.
6: Deuxième possibilité, vous acceptez d'emblée de payer. Dans ce cas-là, l'huissier vous fera alors signer un acquiescement à la saisie. Et troisième possibilité, vous ne réagissez pas et attendez l'expiration du délai de recours. À l'issue de ce délai d'un mois, l'huissier saisira effectivement la somme due.
5: Merci pour toutes ces précisions utiles. À bientôt pour un prochain Flash Info Conso.
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1: Vendre une voiture à un particulier implique la prise en compte de certaines précautions. Explication, Marilyn Wächter, responsable juridique à la Chambre de consommation d'Alsace.
2: La vente de véhicules entre particuliers est plus risquée qu'une vente auprès d'un professionnel, tout simplement parce que les moyens de recours ne sont pas les mêmes. Il faut savoir que pour une vente de véhicules entre particuliers, si jamais le véhicule a un défaut, il n'y a que légalement la garantie légale des vis cachés qui puisse être exercée à titre de recours. Alors le problème de cette garantie, c'est que c'est au client acheteur de prouver l'existence d'un vis caché, ce qui passe en principe par une expertise dont les frais resteront à la charge de l'acheteur, ce qui est quand même problématique. Deuxième point auquel il faut faire très attention pour la vente de véhicules entre particuliers, c'est que tant que l'acheteur n'est pas allé convertir la carte grise à la préfecture, c'est le vendeur qui est encore considéré comme propriétaire du véhicule aux yeux de la loi. Donc si jamais il y a une infraction commise avec le véhicule, ou bien simplement un stationnement interdit ou quoi que ce soit, c'est malheureusement l'ancien propriétaire qui recevra la contravention si jamais l'acheteur n'est pas allé convertir sa carte grise. Alors un moyen d'avoir une contestation possible, c'est de bien se couvrir au moment de la conclusion de la vente en produisant un double exemplaire du titre de vente. Ça peut être un document fait manuscritement entre l'acheteur et le vendeur qui précise qu'il y a bien eu vente avec la signature des deux parties en cause. Concernant les modes de paiement pour l'achat de véhicules entre particuliers, il faut également prêter une attention particulière au mode de paiement que vous propose l'acheteur, parce qu'évidemment, le fait de payer par chèque peut constituer un risque si malheureusement celui-ci est sans provision. Il y a une possibilité de demander à obtenir un chèque de banque. On peut aussi privilégier le paiement soit directement en espèces de main à la main, ou alors par virement bancaire.
1: Pour plus de renseignements, vous pouvez appeler la Chambre de consommation d'Alsace au 03 88 15 42 42.
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1: Bonjour à tous, bienvenue pour ce flash info conso de Radio Crésus. Donc à l'antenne, Régis Alter, directeur adjoint de Crésus Alsace, et avec nous Marilyn Wächter, juriste à la Chambre de consommation d'Alsace et responsable du service juridique. Donc la thématique du jour que nous traiterons, c'est effectivement le contrat de crédit à la consommation. Bonjour Marilyn.
2: Bonjour.
1: Alors pour le contrat de crédit à la consommation, quel est le contexte actuel ?
2: Alors, en France, en 2011, un ménage sur deux détient au moins un crédit. Alors, parmi ces crédits, bien sûr, on va retrouver du crédit à la consommation. Alors, tous les crédits sont-ils forcément des crédits à la consommation ?
1: Bien sûr que non, tous les crédits ne sont pas des crédits à la consommation. Il en existe d'autres, dont les plus connus sont notamment les crédits immobiliers.
2: Et pourquoi est-il important de savoir si on est en présence d'un crédit à la consommation ?
1: Bien, tout simplement parce que le consommateur qui souscrit ce type de crédit est particulièrement protégé. Par exemple, il dispose d'un délai de réflexion et une fois le contrat conclu, d'un délai de rétractation qui est aujourd'hui de 14 jours. Alors les règles sont encore plus protectrices lorsque le crédit est souscrit à distance, par Internet par exemple, ou

0: Or, l'emprunteur doit être une personne physique et ne pas emprunter pour son activité professionnelle ou commerciale. Un professionnel qui emprunte dans le cadre de son activité ne bénéficie pas des règles protectrices du crédit à la consommation, car il est plus avisé qu'un non-professionnel. Deuxième critère, le prêteur est nécessairement un professionnel du crédit. Ainsi, les prêts entre amis ou au sein de la famille ne seront jamais des crédits à la consommation. Troisième critère, la durée d'emprunt doit être supérieure à 3 mois. Quatrième critère, la somme empruntée doit être d'au moins 200 euros et ne pas dépasser 75 000 euros. Et enfin, le crédit est toujours formalisé par un écrit, le contrat de crédit. Par ailleurs, il doit y avoir d'autres conditions, notamment le nombre d'exemplaires de crédit qui doit correspondre au nombre de parties qui souscrivent ce crédit, le prêteur, l'emprunteur ou les emprunteurs, mais aussi les cautions qui doivent être destinataires de ce contrat.
1: Alors un crédit à la consommation a forcément un coût. Comment peut-on se repérer pour déterminer ce coût ?
0: Alors il faut savoir que l'offre de crédit comporte le détail de ses coûts, à savoir le coût des intérêts d'emprunt, celui des assurances, les frais de dossier ou de tout autre frais pratiqué par le prêteur, ainsi que le montant de la mensualité, la durée du prêt, etc. On saura par exemple que pour un emprunt de 1000 euros à 6% fixe sur 36 mois, la mensualité sera de 30 euros et 42 centimes, que les intérêts d'emprunt seront de 95 euros et quelques centimes, hors assurance facultative, et d'autres informations seront donc mentionnées.
1: Le prêteur a-t-il le droit de refuser l'octroi du crédit ?
0: Alors, il faut savoir aujourd'hui que toutes les offres de crédit à la consommation sont soumises à l'agrément du prêteur. Donc sans cet agrément, sans cet accord, le crédit n'est pas octroyé. Donc il faut rappeler que le droit au crédit n'existe pas, tout simplement.
1: Alors on parlait tout à l'heure de délai de réflexion et de rétractation. Qu'est-ce qui différencie ces deux délais ?
0: Alors le délai de réflexion, c'est le délai accordé au consommateur pour étudier l'offre de crédit et comparer cette offre avec d'autres propositions. Ce délai est de 15 jours minimum. Il peut être plus long suivant ce que prévoit l'offre en fait. Il faut savoir que le consommateur a toute liberté pour accepter ou refuser cette offre. En cas de refus, cela n'apporte aucune conséquence pour le consommateur. Alors, concernant le délai de rétractation, c'est un délai qui est accordé au consommateur pour revenir sur son engagement une fois signé. Ce délai est aujourd'hui de 14 jours et il part à compter de son acceptation. Si effectivement il décide de se rétracter, cela met fin tout simplement au contrat.
1: Et si l'on se rétracte alors que l'on a déjà utilisé une partie du crédit, qu'est-ce qui va se passer concrètement ?
0: Alors, l'emprunteur qui a déjà bénéficié du crédit mais qui se rétracte dans les délais des 14 jours a 30 jours à compter de sa date de rétractation pour rembourser le prêt, intérêts compris. Ces intérêts sont calculés sur la période d'emprunt, ils sont calculés au jour le jour.
1: Et que se passe-t-il si les conditions de formation du crédit à la consommation n'ont pas été respectées par le prêteur ?
0: Alors c'est vrai que ces conditions sont très, très précises et si le prêteur ne respecte pas ces conditions, eh bien il y a des sanctions telles que la déchéance du droit aux intérêts. Alors ça veut dire que le prêteur ne peut plus obtenir les intérêts d'emprunt, soit partiellement, soit totalement. Cette sanction est décidée dans le cadre d'une action en justice et ce sera le juge qui tranchera. Le prêteur peut également être condamné à payer des amendes pour ne pas avoir respecté ses obligations d'information ou encore pour avoir rédigé et présenté un contrat non conforme. Le jugement condamnant le prêteur peut également être publié.
1: Et peut-on rembourser un crédit à la consommation par anticipation ?
0: Bien sûr. Alors le consommateur peut à tout moment rembourser en partie ou en totalité le crédit utilisé.
1: Est-ce que cela va donner lieu à des indemnités de remboursement anticipées ?
0: Alors oui et non. Non, si le montant du remboursement anticipé est inférieur ou égal à 10 000 euros. Oui, si le montant du remboursement anticipé est supérieur à 10 000 euros. Dans ce cas-là, l'indemnité de remboursement anticipé sera entre 0,5% à 1%. Tout simplement, voilà.
1: Merci.
0: Merci beaucoup.
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1: Bonjour à tous sur Radio Crésus. Aujourd'hui, une toute nouvelle émission, le point d'expert de la Radio Crésus. Avec nous, Laurent Gauthier, dirigeant de la société de conseil SPE qui traite des produits titrisés toxiques. Également, Mathieu Arias, chargé de mission de la plateforme d'accompagnement budgétaire de Crésus. Et à l'antenne, Régis Alter de Crésus Alsace. Alors, la question, la thématique du jour, c'est la question de la crise bancaire. Et bien sûr, la première question qui nous vient à l'esprit, est-ce que la crise bancaire que nous vivons aujourd'hui actuellement est comparable à celle de 2008 ? Laurent Gauthier.
2: Bonjour.
1: Bonjour.
2: Oui, il y a de nombreux aspects qui convergent avec ce qu'on a vu en 2008 et en premier lieu, la logique même de la crise bancaire qui est un défaut de confiance des acteurs financiers, du marché, d'autres banques envers quelques banques. Et ce qui s'est passé en 2008, c'est qu'on avait, à cause des fameux subprimes américains, on avait des pertes de peut-être 2000 milliards d'euros qu'on ne savait pas qui allait devoir absorber ces pertes. Et c'est pour ça que, dans le doute, eh bien, on se méfiait de tout. Et c'est ce qui avait vraiment provoqué le départ de la crise à ce moment-là. Et ce qu'on traverse aujourd'hui, c'est un aspect un peu comparable où de nombreux acteurs financiers estiment que, eh bien, les créances de dettes grecques, par exemple, détenues par les banques françaises, ne sont pas forcément évalué correctement par ces dernières. Et on se demande à ce moment-là, oui, mais alors, est-ce qu'ils ne risquent pas de perdre beaucoup plus que ce qu'ils disent qu'ils vont le perdre ? C'est vraiment de là que naît une crise bancaire typique. Et à partir de là, qu'est-ce qui peut se passer ? Eh bien, les banques en question peuvent avoir du mal à trouver des financements. Et pour une banque, ne pas trouver de financement, c'est très dangereux, puisque elles ne peuvent plus prêter, ça arrête leur activité. Et on a eu des nouvelles il y a quelques jours où des gens à la BNP disaient qu'ils n'avaient plus accès au marché de financement en dollars, par exemple. Bon, c'est un peu, on voit des parallèles avec ce qu'il s'était passé en 2008 avec Bear Stearns et Lehman Brothers, qui donnaient les mêmes signes à ce moment-là. Mais alors maintenant, il y a une énorme différence avec la situation dans laquelle on est aujourd'hui, qui est que l'État français, par exemple, ne va pas laisser faire faillite une grande banque, à mon avis en tout cas. Ce serait bien trop dangereux et dans l'intérêt de personne. Et du coup, on a le filet de sécurité, effectivement, qui est une grosse différence. Alors, oui, certains, de nombreux investisseurs vendent les titres des banques et veulent comme ça s'en débarrasser, mais je ne pense pas que fondamentalement il y ait un très très gros risque économique derrière tout ça avec les banques françaises.
1: D'accord. Alors fondamentalement, c'était vraiment une crise de confiance, on va dire. C'est-à-dire qu'aujourd'hui, on ne donne plus de crédit, si je puis dire, aux banques.
2: C'est le risque, c'est qu'elles n'aient absolument plus de crédit. Elles en ont un peu moins que ce qu'elles voudraient avoir aujourd'hui. Je ne pense pas qu'on puisse dire que le crédit s'est totalement arrêté pour ces banques-là. Enfin, en tout cas, selon leurs informations à elles.
3: Alors, dans le cadre effectivement des activités que peut mener Crésus, la question que nous pouvons nous poser, c'est qu'on entend de plus en plus dans l'actualité des termes de surendettement, de faillite, mais qui concernent les États souverains. Est-ce qu'on pourrait faire un parallèle entre un particulier qui est en état de surendettement avec un État souverain ?
2: Alors, c'est effectivement une question très intéressante à se poser, puisque il pourrait sembler a priori qu'il y avait une différence fondamentale. Historiquement, les États, lorsqu'ils devaient trop d'argent à quelqu'un, eh ben, ils se débarrassaient de la personne, et du coup, les problèmes étaient résolus très facilement de cette manière-là. On peut penser à nos bons exemples, Philippe le Bel, les Templiers, enfin bon, il y en a à foison. Mais aujourd'hui, on réalise clairement que ce n'est plus le cas, puisque l'État grec, par exemple, est obligé de faire des concessions par rapport aux exigences des banques privées européennes qui lui ont avancé des fonds et de nombreux investisseurs divers et variés. Et puis, là-dedans, tout ça, évidemment, la banque, le gouvernement européen. Il y a une convergence un peu des situations. Voilà, le débiteur étant en un sens à la botte du créancier obligé de faire des concessions. Donc c'est pour ça qu'on est vraiment en droit de se poser la question de cette convergence de situations. Il y a toutefois une grosse différence qui est, à mon sens, hein, bien que un État souverain ait une durée de vie infinie et puisse se permettre de planifier comme ça à très long terme le moyen de faire des économies pour rembourser des dettes, fête. Ce n'est pas aussi simple pour un État souverain de tout d'un coup d'augmenter ses revenus ou de baisser ses dépenses. Enfin, il y a des émeutes, ça se fait pas comme ça. Alors que, comme ça peut être sûrement le cas d'un individu, le fait de revoir son budget, on peut souvent trouver, j'imagine, des moyens de réduire ses dépenses qui sont pas si compliquées que ça. Je pense que dans le cas d'un État souverain, ça n'est pas aussi facile que ça, et c'est la grosse différence.
1: Alors, est-ce qu'on peut comparer finalement les États souverains à nos retraités qui ont leurs ressources qui sont fixes et qui ont même tendance à, je dirais, à perdre leur pouvoir d'achat parce que les dépenses augmentent, mais les revenus sont toujours les mêmes.
2: Alors, je trouve que de ce point de vue-là, oui, mais il y a en plus un autre aspect qui peut être intéressant, c'est qu'un retraité aura probablement plus de biens, d'actifs à son nom que quelqu'un qui est jeune, parce qu'il aurait eu toute sa vie pour accumuler des biens, possède peut-être sa maison, donc a des biens. L'État souverain aussi, il possède des choses. Lorsque l'État grec vend des îles grecques, eh bien, c'est un peu comme ben, le retraité qui déciderait de vendre sa résidence secondaire, si vous voulez.
3: Tout à fait. Je voulais souhaiter revenir également sur une particularité. Est-ce qu'à l'heure actuelle, au niveau des emprunts d'État, on remarque effectivement des taux d'intérêt qui augmentent auprès des États souverains, que ce soit la Grèce qui se rapproche quasiment des crédits à la consommation aux particuliers, notamment sur la dette grecque, qui vient d'atteindre 19% de taux d'intérêt sur un ou deux ans à l'heure actuelle. Est-ce qu'on peut considérer maintenant que des emprunts qui seraient mis par ces États seraient aussi toxiques que des crédits à la consommation ?
2: C'est pas tellement une question de toxicité. En fait, on estime souvent dans le domaine des produits de taux ou de la trading de dette, si vous voulez, que bon, il existe forcément un taux, un rendement qui permette de faire un prêt. Et ça peut être un rendement gigantesque, de 70 ou 80% peut-être, mais il existe un tel nombre. Ça ne fait que refléter le risque de défaut et ce qu'on espère récupérer comme fonds dans l'éventualité d'un défaut. Lorsque vous parlez des prêts à la consommation qui ne sont pas collatéralisés par une maison, par exemple, en cas de défaut, on récupère une petite fraction, si on récupère quoi que ce soit sur un prêt comme ça. Dans le cas d'une restructuration de dette d'un État, on récupère en principe un morceau beaucoup plus gros du montant dû. Donc c'est quelque chose qu'il faut considérer dans cette équation, si vous voulez. C'est-à-dire que le taux d'un prêt à la consommation très élevé, vu que en cas de défaut on récupérera probablement rien, c'est vraiment ce taux reflète strictement la probabilité de défaut. Dans le cas d'un emprunt d'État, vu qu'on va probablement récupérer un gros morceau, eh bien ça reflète une probabilité de défaut encore plus importante en fait.
3: D'accord. Ok. Parfait. Merci.
1: Bien. Laurent Gauthier, est-ce que vous avez encore des précisions à nous apporter, notamment sur, par exemple, les titres toxiques
2: Ah ben écoutez, c'est tous ces titres qui ont créé la crise en 2008, ces produits que détenaient les banques qui ont créé 2000 milliards de pertes et des poussières, ça continue à traiter de manière très active aux États-Unis. De nombreuses banques sont toujours très actives sur ces marchés-là, même des banques françaises d'ailleurs, qu'on ne s'entendrait pas à voir sur ces produits, et des fonds d'investissement, donc dans mon métier en tout cas, il y a toujours de quoi faire.
1: De quoi faire, donc la question n'est pas réglée encore aujourd'hui.
2: Disons que les pertes ont été reconnues et maintenant, oui. si vous voulez, on traite les restes de ces produits en un sens qui sont toujours très compliqués, très toxiques, mais au moins qui ont une valeur raisonnable. Ils ne sont plus surévalués par un multiple.
1: On pourrait les comparer à des déchets radioactifs.
2: Oui, si les déchets radioactifs avaient un intérêt, disons, intrinsèque à être détenus, oui, peut-être.
1: Bien, merci beaucoup. Laurent Gauthier pour ces précisions et ce point de vue d'expert. Merci à Mathieu Arias et à très bientôt pour une prochaine émission sur le point d'expert. Au revoir.
2: Au revoir.
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2: Le substitut du procureur est un magistrat incontournable. Ses fonctions l'amènent à être partout, sur le terrain pour une enquête, au tribunal ou à la cour pour une audience. Julie explique son rôle en tant que substitut du procureur.
3: Le rôle de substitut du procureur, c'est en quelque sorte une tour de contrôle de la justice, parce qu'il intervient du constat d'une infraction jusqu'à la condamnation et après la condamnation jusqu'à l'exécution de la peine. Je suis donc amenée à exercer des missions de terrain, à me déplacer sur les lieux d'une scène de crime ou d'un accident grave, et ceci de jour comme de nuit. Je me rends également fréquemment dans les services de police et de gendarmerie pour faire le point sur une enquête criminelle, ou aussi pour m'entretenir avec une personne qui fait l'objet d'une garde à vue. Pourquoi ? Parce que le procureur contrôle en effet le bon déroulement des mesures de garde à vue, parce qu'elles privent la personne de sa liberté.
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0: on a des négociations qui vont être des fois ardues.
1: Pierre Marx, directeur indépendant d'un magasin Intermarché.
0: Comment accepter que certaines multinationales sortent du 12-15% de résultats? Je ne parle pas de marge, je parle de résultats, alors que moi, dans mon entreprise, je suis à 1%, je sors 1% de résultats. Donc il faut qu'on puisse arriver à concilier le tout. Donc c'est vrai qu'après, les approches peuvent être différentes en fonction des entreprises qu'on a aussi en face de nous et de leur stratégie commerciale.
2: Aujourd'hui, nous sommes avec une centrale d'achat qui s'appelle Cora et Match, à travers de Provera.
1: Yves Zer, président de Coop Alsace.
2: Ce sont des gens de qualité, mais au bout, ben malheureusement, les fournisseurs ils réagissent en termes de parts de marché. Leclerc, avec nous et quelques autres, c'est 18% de parts de marché. La centrale actuelle, c'est 4-5% de parts de marché. Les fournisseurs ne font pas le même prix. C'est aussi simple que cela.
3: Très concrètement, ben j'ai d'abord demandé à l'ensemble des acheteurs des centres Leclerc, au niveau national et au niveau régional.
1: Michel-Édouard Leclerc, président des centres Leclerc.
3: De s'opposer aux énièmes augmentations tarifaires des grandes marques des fournisseurs. Je ne parle pas là de l'agriculture, des PME, des artisans. Je parle des grandes marques internationales. J'ai proposé qu'on mette le holà à la succession des hausses que les consommateurs ont supportées depuis 2 ans. D'abord parce que les marchés de matières premières se retournent. Hein, les industriels ont eu beau jeu de s'abriter derrière la hausse de l'inflation des matières premières pour justifier la hausse des tarifs. Maintenant que le cours du blé redescend, maintenant que le cours du pétrole repart un peu à la baisse et maintenant que les produits laitiers, le secteur des produits laitiers est plus sage, il faut faire profiter les consommateurs de ce revirement de marché et pas simplement avec des promos ou des opérations commerciales limitées, mais vraiment avec des baisses de tarifs. Donc c'est pas le moment de nous amener des hausses de tarifs. J'ai dit non, ça va grincer des dents. Mais même, je pense que nos acheteurs doivent pouvoir négocier sur ces secteurs-là, les produits à base de céréales ou de produits de lait. Il faut qu'on puisse obtenir des baisses de prix d'ici la fin de l'année. Je comprends très bien que c'est pas parce que le cours du blé descend que tout de suite le cours de la biscotte et du biscuit baisse. Hein. Il y a un temps de transformation du produit. Mais je mise sur un objectif très simple. L'inflation était de 4,5% en moyenne en France sur les biens de grande consommation en rythme annuel. Je veux qu'elle redescende en dessous de 2%, en tout cas dans l'offre des centres Leclerc d'ici la fin de l'année. Les premiers prix dans les centres Leclerc sont moins chers que les prix dans les hard discount allemands opérant en France, un régime fiscal identique. Et je pense que c'est même vrai aussi pour les gammes premiers prix de nos prestigieux concurrents hypermarchés. Vous savez, on a tendance à dire que le hard discount est moins cher. C'est vrai que c'est une formidable opportunité parce que ce sont des produits pas chers, mais les gammes premiers prix, tiens, je ne vais pas parler que de Leclerc, de Carrefour ou d'Auchan, sont tout à fait aussi bon marché, voire meilleur marché que les gammes de premier prix de certains hard discounters. Et donc notre objectif à nous, c'est de continuer à développer cette offre parce que ça correspond à une nécessité non seulement pour les gens les plus pauvres, mais même tout simplement, il faut que ce soit dans le choix, il faut qu'on puisse développer des gammes premier prix en France, beaucoup plus qu'il n'y en a. Et en Allemagne, il y en a beaucoup. C'est le nombre qui fait que l'Allemagne est plus attractive. Mais en termes de prix, aujourd'hui, sur les premiers prix, je pense qu'on tient largement la distance. La preuve, c'est un scoop que je vous dis. Vous savez que je dirige j'ai créé une centrale d'achat européenne avec des partenaires allemands du groupe Rewe, avec Colruyt en Belgique, avec les Coop Suisses et avec Conad en Italie. Et c'est Leclerc qui va fournir une grande partie des produits à marque de distributeurs vendus par tous ces réseaux dans tous ces pays-là.
4: Je crois que là, on fait une grave confusion.
1: Paul Kapler, ancien cadre dans la grande distribution.
4: En pensant que les hard discounters ont des produits premier prix, et qu'il faut se battre avec les hard discounters avec des produits premier prix. Car les produits du hard discount ne correspondent pas à la notion de produit premier prix. Quand on va dans un magasin comme Aldi ou Lidl, il y a un certain nombre de produits d'ailleurs qui sont certifiés par des comparaisons de produits qui ont des certifications qualité enfin plus précisément en Allemagne d'ailleurs, que ce soit des produits de type produits d'hygiène, d'entretien ou des produits alimentaires. Donc, et puis il y a en alimentaire d'ailleurs dans ces magasins des produits hyper sophistiqués. Enfin, quand je dis produits hyper sophistiqués, ça veut dire par exemple de l'huile d'olive pressée à froid, etc. Ou de plus en plus désormais de produits résultant de l'agriculture, donc de produits biologiques. Et donc, il faut absolument éviter de faire cette confusion. Le produit premier prix, il n'est pas au niveau, et de, loin s'en faut, qualitatif des produits des sociétés de hard discount.
0: Je ne veux pas occulter le fait en disant non, mais c'est vrai que les produits qualitativement de premier prix n'ont pas la même, forcément la même qualité, les mêmes qualités gustatives que des produits un peu plus haut de gamme.
1: Pierre Marx, directeur indépendant d'un magasin Intermarché.
0: Et c'est logique, aujourd'hui, dans le marketing, la pub télé, ça se paye, les services de recherche, parce qu'ils ont sorti des nouveaux produits, et puis le temps que ce nouveau produit s'installe, tout ça se paye. Donc la marque va avoir une valeur ajoutée qui sera plus importante. Maintenant, le premier prix, le but qu'on lui demande, c'est d'être premier prix et d'être basique. Alors, mais derrière, il y aura des produits de premier prix qui seront avec un rapport qualité-prix qui seront compétitifs. Si le prix est vraiment trop bas et que la qualité est mauvaise, je vais prendre un exemple, mais criant. La rentrée des classes, on a une liste d'Arcos, avec rentrée des classes, essentiellement des produits scolaires et beaucoup de produits en premier prix. Mais la liste d'Arcos a un succès très relatif, parce que les feutres à l'eau, quand ils seront morts au bout de 5 semaines, que le cahier qui doit faire toute l'année et puis qu'au mois de décembre, il est complètement déstructuré, il y a du premier prix qui existe. On en offre, on peut pas, il faut pas qu'on l'occulte. Il y a une partie des consommateurs en a besoin.
4: Alors c'est vrai qu'il y a peut-être eu, dans l'intention des distributeurs français par exemple, en lançant des produits premier prix, une idée qui était de dire, voilà, moi j'ai des produits qui sont encore moins chers que le hard discount. Ça, c'est sûrement vrai. Mais plus rien n'est comparable. C'est-à-dire, je ne peux pas comparer une Logan à une Laguna. Voilà, ce n'est pas exactement le même produit. Donc, ça peut être un produit qui répond à la même fonction. Si j'ai des pâtes premier prix, ça répond à la fonction pâte. Mais à la demande pâte, mais ce n'est pas le même produit, et il y a un problème de matière première, etc. Et là où le problème est peut-être le plus grave, ce n'est pas dans les pâtes elles sont peut-être simplement moins bonnes, mais finalement, au départ, c'est toujours du blé. Je ne crois pas qu'il y ait un vrai souci à ce niveau-là. Le problème, c'est pour tous les produits un peu plus complexes, du genre biscuits ou autres, où les pourcentages de matière grasse, du type de matière grasse et autres, peuvent être quasiment dangereux. Donc là, on va dire qu'il y a un vrai souci et qu'il y a sûrement eu un gros dérapage. Et pour aller au bout du raisonnement, il y a une enseigne qui a mis en place des produits vrac, dans le but, soi-disant, de permettre aux plus démunis d'acquérir la quantité de produits qui leur est strictement nécessaire. Bon, c'est pas tout à fait ça quand même, parce que le plus gros chiffre d'affaires de ces rayons vrac.
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1: Bonjour et bienvenue sur Radio Crésus pour ce nouveau Flash Info Conso. Avec nous aujourd'hui Régis Alter, directeur adjoint de Crésus Alsace.
2: Bonjour.
1: Et Marilyn Wächter, responsable du service juridique de la Chambre de Consommation. Donc aujourd'hui, ce Flash Info Conso a vocation à rappeler certaines règles applicables entre la banque et son client en cas de découvert bancaire. Plus précisément, en matière de durée du découvert bancaire. Donc bien souvent, les personnes qui sont accompagnées par le réseau Crésus présentent un compte bancaire avec un solde débiteur. En d'autres termes, elles ont dépensé plus qu'elles n'avaient d'argent sur leur compte bancaire. Donc, quels sont les articles du Code de la consommation qui s'appliquent dans ce cas entre la banque et son client ?
2: Alors, pour répondre à votre question, Marilyn, il faut rechercher s'il existe une autorisation de découvert entre le banquier et son client.
1: Pouvez-vous nous donner une définition de ce qu'est l'autorisation de découvert ?
2: Alors, bien évidemment, et cela est d'autant plus facile que nous retrouvons cette définition à la lecture de l'article L311-1 du Code de la consommation. L'autorisation de découvert est un contrat de crédit en vertu duquel le prêteur, c'est-à-dire la banque, autorise expressément l'emprunteur, c'est-à-dire le client, à disposer de fonds qui dépassent le solde du compte de ce client.
1: J'ai entendu dire que selon la durée autorisée des découverts, on n'appliquait pas les mêmes règles juridiques. Est-ce vrai ?
2: Oui, c'est tout à fait. Alors il faut distinguer trois durées différentes de découvert autorisé. Le premier cas est celui où le découvert négocié doit être remboursé par le client dans le mois. Pour ce découvert-ci, c'est principalement la convention de compte entre le banquier et son client qui fixe les règles et notamment les conditions tarifaires. Il faut savoir que depuis le 1er mai 2011, le banquier a l'obligation de mentionner le TAEG du découvert sur le relevé de compte.
1: Et quel est le deuxième cas ?
2: Le deuxième cas est celui où le découvert est autorisé pour une durée supérieure à un mois, mais sans pour autant excéder 3 mois. Ici, les obligations formelles du banquier sont plus fortes. Par exemple, il y aura une rédaction d'un contrat spécifique pour ce découvert. Le banquier devra également fournir un relevé de compte relatif à ce découvert. Il doit consulter le FICP pour voir si son client n'est pas fiché pour un payé de crédit. Il devra également être en possession d'une fiche d'évaluation de solvabilité de son client. Et il devra informer préalablement son client si le banquier décide d'augmenter le taux débiteur du découvert. Et il faut savoir que pour ce type de découvert, le client ne bénéficie pas du droit de rétractation de 14 jours qui lui permettrait de revenir sur sa décision.
1: Et enfin pour le troisième cas ?
2: Le troisième cas est celui où le découvert est autorisé pour une durée supérieure à 3 mois. Le banquier doit respecter les règles du formalisme du crédit à la consommation classique et donner les explications à son client pour savoir si le crédit est adapté à ses besoins et à sa situation financière. Et dans ce cas-là, le client peut se rétracter dans les 14 jours.
1: Et pourriez-vous nous dire combien coûte un découvert ?
2: Alors, les coûts de ce service varient selon les banques et les formules proposées. Le plus simple, finalement, est de se référer aux grilles tarifaires des établissements pour les comparer. À titre d'indication, il faut savoir que le taux d'intérêt atteint souvent 15 à 18%.
1: Et quelle est la différence entre l'autorisation de découvert et le dépassement ?
2: Alors, le dépassement, à la différence de l'autorisation de découvert, consiste à pouvoir disposer de fonds qui dépassent le solde de mon compte, et cela sans autorisation préalable, c'est-à-dire sans que cela soit prévu par convention ou contrat. Par exemple, on peut parler de dépassement lorsque la banque accepte d'elle-même de payer un chèque que j'ai rédigé, alors que je n'ai pas sur mon compte suffisamment d'argent et pas obtenu une autorisation de découvert préalable. On peut aussi parler de dépassement lorsque le client dépasse le montant autorisé du découvert, et dans ce cas, effectivement, le taux d'intérêt sera bien souvent majoré.
1: Et enfin, pouvez-vous nous dire quel risque il y a à utiliser un découvert bancaire ?
2: Alors, l'autorisation du découvert est souvent perçue comme la solution pour faire face à un décalage de trésorerie. Mais si j'utilise systématiquement mon découvert et pour des montants de plus en plus importants, le risque est de ne plus pouvoir m'en passer et d'aggraver mon problème de trésorerie. Et au final, ce qui devait être une solution temporaire devient un problème persistant.
1: Merci beaucoup pour toutes ces précisions. C'était le Flash Info Conso sur Radio Crésus. À bientôt.
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